0: Hein.
1: Oui, bien sûr. Merci. Allez, on va tout de suite marquer 3 points de plus, mon petit Charles, grâce à la question à choix multiple. Je pose la question, je te donne des réponses, t'as 10 secondes pour me dire quel est ton choix. Tiens, je t'emmène là-bas, tiens. Alors, écoute bien. Que signifie le mot sudoku en japonais ? Chiffre magique ? Nombre unique, calcul rapide, Éric Bastien. Alors, ça veut dire quoi, sudoku en japonais, chiffre magique,
2: sudoku.
1: Nombre unique, calcul rapide, ou Éric Bastien, top chrono, 10 secondes.
3: Chiffre magique.
1: Et non, ça veut dire nombre unique. Et d'ailleurs, ça signifie les chiffres doivent rester uniques. Hein, en japonais, c'est suji wa dokuchi nu.
0: Oh, parlez bien.
1: Voilà, t'as raison. Et aucun chiffre ne doit être répété dans une ligne, une colonne ou un carré. Voilà, donc c'est chiffre unique. Pas de point, mais t'es toujours en tête.
0: Sidonie est avec nous. Alors Sidonie, qu'un point, on n'est pas très loin non plus du score de Charles, mais on sait qu'on a jusqu'à 13h, hein, Sidonie. Avec le bingo, elle habite au Crotoy, dans la Somme. Elle joue en ce moment à Paris, dans Sherlock Holmes. Elle aime le cinéma, elle aime la chanson. Alors, il y a aussi un petit truc bizarre dans ta vie. Alors, il y en a peut-être plusieurs, des trucs bizarres dans ta vie. Mais il y en a un qui m'a fait un peu sourire. Tu collectionnes les valises.
4: Oui, ben, c'est venu comme ça. C'est venu comme ça. Je trouve qu'une valise, les valises anciennes, hein, c'est joli. Il y a plein de couleurs différentes. Alors, il y a ce qu'on appelle la bijouterie. C'est les fermoirs, les coins, etc. Mmh. Et puis je sais pas, je me suis rendu compte que ça devenait une passion parce que je comptais que j'en avais 19.
0: Oui, c'est ça, tu as 19 valises réparties dans ton appartement et tu t'en sers comme placard en fait.
4: Oui, c'est ça, j'ai envie de la faire dedans et c'est très spécifié par valise.
0: Oui, voilà. C'est original. Tu fais un petit peu de sport aussi, un peu de yoga pour te détendre.
4: C'est en ce moment, mais c'est vrai, il faudrait que je m'y remette.
0: Ouais.
4: Ah, du coup, je suis partie un peu sur l'aquagym.
0: Ah voilà, tu plouffes toi. T'es du genre. T'es aquagym carrément, c'est plus que la natation.
4: On est à la mer, hein, à la base, donc une fille de la mer, ça aime l'eau, hein, quand
0: bien
4: même.
0: Bien sûr, je comprends très bien. Ah, tu bricoles aussi, ça t'arrive. Qu'est-ce que tu bricoles?
4: Oui.
0: Tu fais quoi?
4: Écoute, là, au Crotoy, on a beaucoup à faire. La dernière fois que j'ai voulu vous appeler, j'étais sur l'échelle, j'arrivais pas à faire les deux en même temps. Peinture, papier peint, Valérie, je pense que. Très honnêtement, je pense que t'aimerais. On a pris une couleur verte eucalyptus, très jolie.
1: Eucalyptus.
4: Et ça a été bien fait avant. On avait essayé de maroufler du papier peint, mais ça faisait moche. Donc, même si c'était bien marouflé, Valérie, je ne sais pas si
1: j'espère.
4: Bien. C'était vraiment la qualité du papier qui n'était pas à la hauteur de la pièce. Donc voilà, les peintures, le papier peint,
0: ah ouais.
4: Coller des plaintes. Bon, le carrelage, j'ai arrêté, je m'étais fait mal au dos.
0: Voilà.
4: On demande à quelqu'un de le faire.
0: Non, mais tu bricoles, tu fais plein de choses. Il y a un truc que tu sais bien faire aussi, c'est les châteaux de sable. Ça, c'est balèze, hein, les châteaux de sable. Ben c'est vrai.
4: Je ne sais pas pourquoi vous avez mis ça. Alors, j'en ai pas fait depuis longtemps, mais j'ai mis une photo il y a deux jours sur mon Insta qui montrait qu'il y avait des gens qui ont fait une espèce de spirale qui allait vers la mer avec des châteaux de sable. Et j'ai jamais vu ça. Je trouve ça très beau, mais
0: trop
4: c'était
0: mignon.
4: Pas de moi.
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1: Bon, alors, dis donc, il paraît que t'es... Bon, t'as plein de qualités, on l'a vu, hein. Tu cuisines, tu chantes, voilà, tu fais plein de trucs. Voilà, mais t'es chiant. Il paraît que t'es chiant et maniaque.
2: Ah, vous savez bien parler de candidat.
1: Il y a marqué défaut, maniaque et chiant. Alors, je voudrais que tu m'expliques qu'est-ce que c'est maniaque et chiant.
3: Maniaque, c'est-à-dire, tu ranges un truc à tel endroit, et voilà, si on le déplace, je vais revenir, et en plus, on... Voilà.
1: Tu fais bien le mec qui râle.
2: Il le fait bien. Hein.
1: Ouais, donc tu. Ouais, une chose. Faut pas déranger tes trucs, quoi, c'est ça?
3: Ouais, c'est un peu ça. Maniaque et chiant. Ouais,
1: chiant. Et alors, elle dit quoi, Cathy?
3: Bah là, elle dit comme toi, elle dit oui.
1: Et voilà. Donc, mais elle dit non. Il y a un moment donné, tu t'essayes pas de faire un peu des efforts, d'être moins chiant.
3: C'est quoi l'adage chasser le naturel, il revient au galop, c'est ça?
1: Ah oui, c'est ça, d'accord. Ok, bon, bah, après, c'est super, on continue à être chiant.
3: Voilà. Non, mais j'essaie quand même de. Non, non.
1: Ah, bon, bah voilà. Bon. Il paraît que.
3: À côté de ça, j'ai un gros déconneur, j'ai beaucoup d'humour, donc.
1: Ah oui, non, mais j'ai pas dit que t'avais que des défauts, j'ai dit que tu as plein de qualités, mais il paraît que t'es maniaque et chiant, quand même.
3: Voilà.
1: Voilà. Bon, alors, il y a ton talent inutile. Là, franchement, ça m'a traumatisé. Ton talent inutile, il paraît que t'arrives à passer une ficelle alimentaire dans ton nez et la ressortir par la bouche. J'ai envie de pleurer.
2: Mais c'est pas l'intérêt.
1: Oh là là là là là là. Mais comment tu fais ça, s'il te plaît?
3: Je passe d'abord par le nez, descend dans la bouche, faut la récupérer après.
2: Mais pourquoi?
1: Mais non, mais c'est pas ça, mais.
3: On a bien dit talent inutile.
1: Oui, exactement. Mais, pardon, mais alors, moi, qui, pendant le Covid, je pleurais ma mère pour mettre le truc dans le nez. Là, j'avais envie de hurler de douleur.
2: Ah oui, les tests, là.
1: Comment t'as fait?
3: Les égouvillons, hein. Ouais. Les fameux égouvillons.
1: Et toi, ça te faisait rien, toi, du coup?
3: Non, que dalle. Non, rien.
2: Chatouille.
1: Bah, lui, il adore.
3: Ouais, voilà.
1: Mais j'ai envie de pleurer, j'ai mal. J'ai pas, j'ai le nez qui.
2: On fait un petit test à 13h, Valérie.
1: Jamais de la vie. Alors, tu as 3 points. Ce qui serait bien, c'est de marquer 5 points. On est d'accord?
3: Oui, ce serait bien, ouais.
1: Je pense que c'est une question facile pour toi, mais on va voir. Tiens, une petite ambiance. Alors, on va parler de guitare. Écoute bien. Quel petit objet en forme de triangle est utilisé par les guitaristes pour gratter les cordes?
3: Alors, j'en ai ramené un bout de Londres, un médiator.
1: Un médiator. Est-ce que c'est une bonne réponse? Oui, c'est une bonne réponse. Alors, tu l'as ramené de Londres. Il est beau?
3: Juste à côté, il y a un petit musée, juste à côté du fameux... Parce qu'avec Cathy, quand on était allé à Londres, on s'est fait le fameux délire de la pochette des Beatles, c'est-à-dire traverser...
1: Ah oui, bien sûr.
3: Et juste à côté, donc, il y a du studio à Beyrouth, il y a une petite boutique à Beyrouth, et donc j'ai ramené un médiator à Beyrouth.
1: Eh ben magnifique, t'as 8 points grâce au médiator.
2: Bon, parler de guitare, Sidonie, il paraît que toi tu fais de l'harmonica,
4: Oui, j'ai acheté un harmonica, j'en sais pas suffisamment pour être vraiment très bonne pour l'instant.
2: Oui, on fait de l'harmonica, il paraît qu'on fait 1m70.
4: Oui.
2: Oui, pareil qu'on aime le badminton, le bowling, la natation, qu'on a un accent picard aussi, on sait faire ça? On sait faire l'accent picard?
4: Oui.
1: Bon, dis pas du
4: tout. Tu veux que je te dise, Eric?
2: Ah là. Ah oui, non, c'est bien.
4: Moi, je suis de Crotoué.
2: Ah oui, très bien. On aime la couture, le dessin, le moulage, le patronage, le bowling. Est-ce que tu sais où est-ce que j'ai chopé tout ça?
4: Allez trouver mon CV.
2: Exactement, madame. Je vous ai trouvé. Je vous ai en face de moi. Je vous vois. Alors, on a des notions d'allemand aussi. Et on parle anglais couramment.
1: Mais quel stalker, ce Bastien. Oui.
2: C'est fou, ça. J'ai le poids. J'ai les cheveux mi-longs, raides, châtain clair. Voilà.
4: Oui, tu sais tout.
2: Ah, les yeux verts, très beaux, sauf quand tu mets tes lunettes. Eh oui.
1: Y a un problème pour les lunettes, toi?
2: Bon, bah non, j'en porte aussi, hein, donc...
1: Ouais.
2: Enfin, voilà, j'ai plein d'infos, les pantalons, la poiture, la veste... Ouais,
1: pose ta question...
2: Tu as des trucs géniaux, quoi, j'adore. Non, c'est bien, ça.
4: Dans notre métier, c'est demander, donc oui.
2: Oui, non, mais bien sûr, on comprend, ça, c'est pour tous les castings.

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1: Alors, qu'est-ce qui se passe? Il paraît qu'il y a Lydie qui appelle.
2: Alors, qui est Lydie?
3: Oui.
1: Alors, comment ça va? Merci, ma chérie, d'appeler. Alors, cette petite vache, elle va s'appeler Valérie.
2: Enfin, on rappelle qu'elle était avec nous il y a quelques jours.
3: Oui, oui. Elle est très contente de vous la faire voir, oui.
1: Oh, j'ai
3: elle
1: la...
3: est ce matin, elle va très bien, la maman aussi.
1: Oh, là... Oh là là, je suis contente, j'ai une vache à mon prénom. Bah, alors là, écoute, tu sais quoi? Lydie, tu ne pouvais pas me faire plus plaisir. Merci, ma Lydie.
2: Je me souviens que c'était ma candidate et qu'elle avait gagné.
1: Oui, mais c'est à moi qu'elle souhaite la fête et c'est moi qui ai le, voilà, la vache à mon nom.
2: C'est normal.
1: Merci, ma petite Lydie, d'avoir
2: Bisous
1: appelé.
2: Lydie.
1: Je t'embrasse très
3: Merci.
1: Fort. Embrasse Valérie. Embrasse Valérie pour moi. Oh là là, j'ai une vache à mon nom, c'est magnifique.
2: Ah, si tout le monde nous rappelle, là, on est mal. Hein.
1: Alors, Christophe et Catherine. Christophe à 4, Catherine à 3 et Christophe. Ah là là là là là là, Christophe, il est un petit peu notre Pierre Richard de la semaine. Oui, bah oui. Et il se trompe souvent d'étage. Voilà, ça t'arrive de sonner chez d'autres gens. Et que même tu rentres dans l'appart, tu... Hein? C'est-à-dire?
4: Exactement.
1: Tu sonnes et tu rentres, toi. Bah, je sais pas si c'est ce qui a marqué sur ma petite fiche de Maître Coupez.
4: Oui, c'est ça.
1: Mais alors, quand tu sonnes et que tu rentres, tu te rends pas compte que quand le monsieur il t'a ouvert, c'est pas le bon copain que tu viens voir?
4: Bah non.
1: Et alors, qu'est-ce que tu fais? Tu rentres et tu dis, bah je boirais bien un petit café. Comment ça se passe?
4: Presque.
1: Mais il a dû être content, le monsieur, que t'es rentré chez lui.
4: Et oui.
1: Il a pas appelé la police quand même, t'es sorti tout seul, tu t'es rendu compte de ta bêtise.
4: Oui.
1: Alors c'est pas que ça, hein. Il lui arrive tout le temps des aventures. Par exemple, quand il fait sauter des crêpes, bah c'est rare qu'elles tombent dans la poêle, hein. Elles vont au plafond, par
4: oui.
1: terre.
4: Voilà, exactement.
2: Ils arrivent chez le voisin.
1: Tu ne peux pas si bien dire parce qu'elles sautent par la fenêtre.
2: C'est pour ça qu'il va les récupérer en fait.
1: Et alors, et surtout, elles vont même sur la tête de ce pauvre chien, dis donc. Pauvre Staffy avec une tête de crêpe. Ben, ça te fait rire, pauvre Staffy, comme il doit être content, tiens. Alors, bon, c'est pas grave, tu les manges quand même, il y en a qui arrivent dans la poêle.
4: Oui.
1: Tu sais quoi, c'est déjà pas mal. Voilà. Alors, écoute, j'espère que tu vas marquer 3 points de plus. C'est la question à choix multiple. Je te pose la question, je te propose des réponses. Évidemment, à mon top chrono, tu as 10 secondes pour me donner ton choix. Tiens, un petit
5: exemple. Fais pas ci, fais pas ça.
1: Sur mon billet.
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1: Alors, Jacques Dutronc. Aujourd'hui, mardi 28 avril, ce n'est pas que la Saint-Valérie.
2: Oui, mais quand même.
1: C'est l'anniversaire de notre ami Jacques Dutronc. Alors, joyeux anniversaire, Jacques Dutronc, on t'embrasse. Et est-ce que tu sais, Christophe, dans quel groupe a débuté Jacques Dutronc dans les années 60? Écoute bien. Les Chaussettes Noires, El Toro et les Cyclones, les Chats Sauvages, les Bastiano.
2: Oui.
1: Alors, dans quoi il a débuté dans les années 60? Les Chaussettes Noires, El Toro et les Cyclones, les Chats Sauvages, El Bastiano. Top chrono, 10 secondes.
4: Les taureaux et les cyclones.
1: Les taureaux et les cyclones. Oui. Il a fait ses débuts comme guitariste dans ce groupe au début des années 60. Bon, le groupe a sorti des titres et ensuite, il est parti solo. Il a explosé avec Et moi. Voilà, toc-toc.
2: Ouais, les Chaussettes Noires, c'était Eddie Mitchell.
1: Puis Dick Rivers, c'était les Chats Sauvages. Bref, allez, ça fait 7 points pour Christophe.
2: Oh là là, attention Catherine. Attention. Catherine, est-ce que tu as envie de chanter? Pour t'encourager toi-même. Ou on en reste là? Oui, ah c'est vrai, tu veux chanter quelque chose?
1: Bah oui.
2: Allez,
3: non,
2: vas-y.
3: Non, pardon, j'ai compté.
2: Pardon, parce que nous on chante à tout moment.
3: Ça suffit, vous allez
2: depuis midi, on n'arrête pas.
3: En moins.
2: Pas du tout, pas du tout. Catherine, toi tu fais partie, t'es à la retraite, on l'a dit, il y a un an et demi, et t'as décidé de, de profiter de la vie. On ne peut que t'encourager. Avec Patrick, vous avez acheté un camping-car.
6: Je suis vénard.
3: Oui.
2: Raconte un peu l'aventure avec le camping-car.
3: Oui, on aime bien partir dès qu'il y a un petit rayon de soleil, hein, où il fait beau, allez hop, on n'est pas loin de la côte. Soit on va sur la côte normande, ou la Bretagne un petit peu plus loin. Et on a été même jusqu'en Hollande, là. On a été voir les tulipes, les moulins, c'était magnifique là, en mars.
2: C'est la liberté, quoi. Le camping-car, c'est super.
3: Voilà.
2: On se pose un peu où on peut.
3: Et donc, le chien, elle est heureuse comme tout. Elle est au milieu entre papa et maman. Et voilà.
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1: Comment ça va les amis?
2: Bonjour.
3: Très bien, et vous?
1: Bah ça va, alors. Franck, qui a 52 ans, joue avec Issy Touraine.
3: Oui.
1: Tu habites à Chanceau-sur-Choisy.
3: Oui.
1: Alors, comment s'appellent les habitants de Chanceau? Les chanceux?
3: Non, les cancéliens et cancéliennes.
1: Hop, hop, hop. Tous les cancéliens, toutes les cancéliennes. Ils vont chanter sur le refrain. Alors, tu as deux filles, Sarah et Chloé.
3: Oui.
1: Jusqu'ici, j'ai bon. Et alors là, va falloir m'expliquer, mon petit canard, pourquoi ton surnom, c'est Cauchemar.
2: Fais peur.
3: Alors, parce que tout le monde me prend pour un cauchemar. En fin de compte, est-ce que je fais peur aux gens alors que je suis un homme très gentil? Je sais pas. Tout le monde m'appelle Cauchemar. C'était mon surnom et c'est resté comme ça.
1: Cauchemar, carrément. Tiens, voilà le cauchemar
2: qui arrive. C'est moche.
3: Exactement.
1: Mon Dieu, mais même... Non, pas tes amis quand même, si?
3: Si, tout le monde. Ma famille, tout le monde m'appelle Cauchemar.
1: Oh my... Mais tu dois faire des trucs quand même. T'as réfléchi déjà? Est-ce que tu fais
3: non.
1: des...
3: Non.
1: Oh, mince.
3: Je vous dis, c'est un homme très gentil, mais pourtant, voilà, tout m'appelle Cauchemar.
1: Oh mon Dieu. Bon, bah écoute, j'ai envie de te dire...
2: Vous n'avez pas de chance, Valérie.
1: Ah non, mon petit Cauchemar. Surtout que ouais. Franck, il avait envie de jouer avec moi, parce que Franck...
3: Ouais.
1: Eh oui, Franck, il a demandé à jouer avec
3: Franck,
1: moi. Il est...
3: Parce qu'il a toujours rêvé de maroufler avec vous.
1: Eh voilà. Eh oui, bricole, mon Francky. Il adore.
3: Exactement.
1: Mais oui. Il maroufle, il fait tout dans la maison. Il paraît que t'adores le bricolage. Mais voilà.
3: Exactement, j'ai fait ma maison moi-même.
1: Oh là là là là là là. Bon bah rien ne t'échappe. Le placo, le béton, les tout.
3: L'électricité, le plomberie, enfin tout.
1: Oh là là là là, mais quel homme complet.
2: C'est un cauchemar.
1: Non, c'est pas un cauchemar pauvre. Non, il a fait sa maison tout seul, il est fort.
2: Il a fait sa maison tout seul.
1: Exactement. Exactement. Bon, alors écoute, on va tout de suite marquer le premier point, histoire de montrer qu'on est les plus forts, nous les maroufleurs. Tiens, un petit extrait.
3: Exactement.
1: Encore un petit verre de vin, une chanson de chantier, tiens.
2: Oh.
1: Alors,
2: chanson de chantier.
1: C'est une chanson de chantier. Vous savez ce que c'est le plus bel outil du chantier?
2: Le verre, donc.
1: Non, la bière. Ouais. Allez, au Royaume-Uni, figure-toi qu'on a découvert une cave à vin du 19e siècle sous un parcours de golf. Alors, est-ce que c'est vrai qu'au Royaume-Uni, on a découvert une cave à vin du 19e siècle sous un parcours de golf? Vrai ou faux? Top chrono, 5 secondes.
3: Faux.
1: Eh ben non, c'est vrai. Figure-toi que sur le parcours de Darwin Park à Trafford, eh bien, le green s'est effondré. Et sous le green, il y avait une cave voûtée remplie de bouteilles centenaires. Bon, alors, elles étaient vides, mais c'était quand même... une cave à vin. Donc, pas de point pour toi, mon Francky.
2: Oh là là, il porte bien son nom, celui-là, Cauchemar. Ça démarre mal. Gwenaëlle, bonjour et bienvenue.
4: Bonjour, bonjour.
2: Bonjour, bonjour. Avec Issy Armory, comment s'appelle l'endroit où tu vis? Je te laisse le prononcer parce que c'est compliqué pour moi.
4: Noyal-Châtillon-sur-Seiche.
2: Noyal-Châtillon.
4: Deux communes confusionnées.
2: Ok, alors du coup, comment on appelle les habitants de Noyal-Châtillon-sur-Seiche en Ille-et-Vilaine?
4: Les Castelnaudais.
2: Ah oui, rien à voir.
1: Rien à voir.
2: Sois la bienvenue, tu as deux grandes filles déjà. Comment elles s'appellent tes filles?
4: Mathilde et Chloé également.
2: Qu'est-ce qu'elles font? Parce qu'elles ont plus de la petite vingtaine. Elles sont étudiantes, elles travaillent, qu'est-ce qu'elles font?
4: C'est ça, elles sont étudiantes, ouais.
2: Toutes les deux dans quoi? Qu'est-ce qu'elles étudient?
4: La politique internationale.
1: Oh my god.
2: D'ailleurs, on va régler ce problème tout de suite. Il paraît que t'aimerais bien déjeuner avec Donald Trump. Pour lui remettre un petit peu les...
4: J'aurais quelques vérités à lui dire.
2: Voilà.
1: Surtout en ce moment.
4: Je mettrais Poutine à côté et on ferait peut-être une petite remise à plat de certaines choses.
1: Oula. Oh my god.
2: Les points sur les i et les machins au carré. Ok.
1: Allez.
2: Bon, Gwen, évidemment, Gwenaëlle, Gwen, c'est ton petit surnom. T'as des poules à la maison aussi, c'est pour les œufs le matin?
4: Ah oui, mes petites cocottes, ouais. L'entretien du jardin, tout ça, c'est formidable.
2: C'est trop mignon.
1: Les œufs coques le matin.
2: Ah, c'est délicieux. Non, mais les œufs de la poule, quoi.
1: Bah, tu connais tu manges des œufs de chien, toi, ou pas? Non, c'est juste pour savoir.
2: Les œufs de la campagne, c'est ça que je voulais dire. Oui, les vrais œufs, quoi. Oui. Voilà,
1: mais en fait, les œufs, ils viennent tous de la campagne. Il n'y a pas beaucoup de Parisiens.
2: Écoutez, commencez pas.
4: Elle est taquine, elle est taquine.
2: Le mot est faible, madame, vous savez, le mot est faible.
1: Et ça y est, c'est parti. Allez, au taquet, exactement. Merci, Gwen.
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1: Alors Nathalie, on va parler d'amour, on va parler de ta rencontre avec Franck, ah là là. Ça s'est passé dans un endroit où on ne dirait pas que ça peut être une rencontre de l'amour. Hein. Ça s'est passé au Center Park de Picardie.
2: Ah
3: oui.
1: Ah et voilà. Et oui, parce qu'elle part, elle part avec ses enfants, ma petite choupette, elle va avec ses enfants fêter Noël au Center Park, faire du toboggan à qui mieux mieux. Et là, tout le monde fait la fête. Et même le Père Noël fait la fête, c'est ça? Il danse, le Père Noël.
3: Ben pour le, au début, il était sur son fauteuil de Père Noël, et puis il y a eu à la queue leu-leu qui s'est lancée, et puis je ne l'ai pas laissé prendre le début de
1: la queue leu-leu
3: pour tout le monde, et je l'ai chopé, je l'ai pris devant moi, et puis il s'est dit, mais qu'est-ce que c'est cette donzelle, et puis voilà.
1: Alors, et puis voilà.
3: C'était notre première rencontre.
1: Voilà, le lendemain, pof, il lui propose quand même de boire un verre avec le Père Noël, hein, parce que le Père Noël, il finit à 20h, et du coup, voilà, il a séduit et la maman et les enfants. Bim, bam, boum. Tout ça sous la piscine avec les vagues.
3: Lui n'allait pas à la piscine parce qu'il travaillait.
1: Ouais.
3: Mais voilà, après son réveillon de Nouvel An à Center Park où il gérait toutes les équipes d'animation, eh bien, il est venu me rejoindre chez moi.
1: Et voilà.
2: Vous êtes en train de me dire que c'est la Mère Noël qu'on a au téléphone.
1: Exactement,
2: là.
1: Nous avons la
2: Mère Noël. Elle s'est mariée.
1: Évidemment.
2: Ah ouais, quand même.
1: Elle a épousé le Père Noël.
2: Oh,
1: ils vivent avec les lutins là-haut, dans le Nord. Et donc, ça fait 18 ans que vous êtes ensemble.
3: Oui.
1: Ça, c'est de l'amour. Et ça fait 12 ans que vous serez... Enfin, ça va faire vos 12 ans en juin, c'est ça?
3: C'est ça.
2: Mais dites-moi, Valérie, est-ce que ce serait pas temps de ressortir...

0: c'est une chanson d'un 30 avril.
1: Voilà, voilà. Exactement. Ben voilà,
0: elle est avec le Père Noël.
1: Ben bien sûr, son mec c'est le Père Noël. Alors Nathalie, écoute bien, c'est une question qui peut te permettre de gagner 3 points de plus. C'est la question à choix multiples. Écoute bien la question et ensuite les choix. Combien de touches possède un clavier d'ordinateur standard, le clavier de base? Alors écoute bien. 71, 98, 105 environ, ou le nombre de dents de Éric Bastien. Alors, combien de touches possède un clavier d'ordinateur standard? 71, 98, environ 105. Le nombre de dents d'Éric Bastien, top chrono, 10 secondes.
0: On peut appeler un lutin si elle veut comme ami.
2: Moi, je dirais 105. Hein.
1: Et tu... Eh ben, tu fais très très bien. 105, AZERTY, QWERTY, c'est 105 touches avec des variations selon les modèles. Bravo, 3 points de plus, tu as 6.
0: C'est facile pour elle, il y a tous les cadeaux à la maison, voilà, il y a des ordinateurs partout. La femme du Père Noël quand même, cette émission est classe. Sébastien, tu as une relation cachée avec quelqu'un de connu dans le monde ou pas du tout?
3: Non, du tout.
0: Non, pas du tout. Sébastien, il est en couple avec Élodie. Comment vous êtes rencontrés avec Élodie? Enfin, si c'est pas indiscret. Hein.
3: Sur une application de rencontre.
0: Une application de rencontre, ok. Alors elle était gendarme.
3: Oui.
0: Elle l'est peut-être encore d'ailleurs. Hein.
3: Non.
0: Non, elle est plus gendarme. Mais alors, elle habitait pas en Alsace?
3: Non, dans les Vosges.
0: Elle était dans les Vosges. Elle était où dans les Vosges? À quel endroit?
3: Épinal.
0: Ouais, donc Épinal, l'Alsace, pas très loin, mais c'est pas totalement à côté. Du coup, vous avez fait comment? Des petits allers-retours?
3: En fait, elle venait chez moi. Et le 2 mars, on s'est mis en couple.
0: Là, récemment, le 2 mars?
3: Non, ça fait 10 ans.
0: Ah, ça fait 10 ans que vous êtes ensemble, un 2 mars. Bah écoute, félicitations. Donc elle est venue s'installer en Alsace. Tu peux nous rappeler l'endroit où tu vis, pour que je ne l'écorche pas?
3: À Ibersheim.
0: Voilà, et comment on appelle les habitants, d'ailleurs?
3: Je sais pas. Et moi, à mon avis.
0: D'accord. On va quand même parler un petit peu de l'Alsace et de la cuisine alsacienne, juste un instant. On a dit que tout à l'heure, tu aurais rêvé d'être cuisinier. Tu continues de faire de la cuisine. T'as quelques spécialités comme ça, alsaciennes? On entend la musique d'ailleurs.
3: Choucroute, bake-off.
0: Toi, tu fais quoi?
3: Mariné.
0: Ouais.
3: De tout.
0: Je sais pas, à cette heure-ci, tu nous proposerais quoi à 13h là?
3: À 13h, une omelette.
0: Ah, une omelette alsacienne?
1: Ah, c'est bon.
0: C'est quoi la spécialité de l'omelette alsacienne? Qu'est-ce qu'elle a de particulier?
3: Avec du lard, du jambon, du lard, des champignons, oui. Une petite salade avec des petits croutons par-dessus. Mmh. Un petit peu vosgien et alsacien en même temps.
0: Et un petit vin alsacien avec modération. Oui, il faut bien un peu de salade parce qu'avec du lard, il faut se donner bonne conscience. Mais écoute, ça donne envie.
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1: L'infotrafic en temps réel pour vous accompagner en ce week-end avec la gare de Lyon qui est fermée, je vous le rappelle, jusqu'à demain midi. Aucun train ne circule pendant cette période depuis et en direction de la gare de Lyon, qui lance un important chantier de modernisation pour améliorer la ponctualité des trains et du RERD. Toutes les infos sont à retrouver bien sûr sur l'application ICI et sur ICI.fr. Journée classée orange dans le sens des retours en ce samedi. C'est ce que nous annonce Bison Futé. On attend du monde, notamment sur les principales autoroutes. Je pense à l'A6, je pense à l'A4, à l'A10, au niveau du péage de Saint-Arnoult pour ce dernier week-end des vacances. Et puis, notez que ce week-end, nous avons aussi un gros concert au Stade de France avec des risques de bouchons attendus durant la soirée autour du Stade de France. Bon week-end avec votre radio locale ici par Île-de-France. Numéro 1, bien sûr, sur l'infotrafic.
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3: Salut à toutes, salut à tous et ravie de vous retrouver. Toutes ces soirées musicales que nous passons ensemble du lundi au dimanche avec, vous le savez, de petites variantes pour le week-end. Demain dimanche, ce sont les auditrices et les auditeurs de Décibel qui choisiront la musique. Et ce soir, un invité, et pas des moindres, donc un incontournable, je le disais, Jean-Luc Reichmann. Et je dois vous dire que la playlist qu'il a choisie pour vous, on sent que monsieur a commencé à la radio. On y court. Il n'est pas midi, alors je ne vous dis pas bon appétit, Jean-Luc Reichmann.
4: Non, mais le gars, il est automatisé. D'un seul coup, il est midi. Je ne comprends pas, il est midi moins 7. Non, écoutez, je suis très très heureux d'être là. J'adore la radio, je suis un fan de radio.
3: Déjà, vous avez une voix de radio.
4: Je ne sais pas de quoi vous parlez.
3: Oh là là, tout dans la gorge. Non, mais c'est incroyable, bravo, bravo, c'est magnifique. Jean-Luc Reichmann, donc oui, vos débuts à la radio, et puis ensuite la télé, et la fiction, c'est ce qui arrive en dernier sur votre CV. Mm-hmm. Vous n'êtes pas que acteur d'ailleurs, hein. Mm-hmm. Vous êtes aussi dans les coulisses de Léo Mattei, mm-hmm. puisque vous faites partie de l'équipe de production, on dit, c'est ça?
4: Oui, en fait, on a créé carrément cette série, elle est française, donc effectivement, on est dans la production artistique, pas du tout en ce qui est des contrats, des chiffres et de l'argent, loin de là. Moi, ce qui m'intéresse avant toute chose, c'est de faire passer des messages, comme vous le savez, aussi bien sur les enfants, qui pour moi est la chose la plus importante de la vie. L'enfance et la différence sont mes deux combats. Alors effectivement, ça a commencé jeudi dernier avec un premier épisode. Et puis tous les jeudis soirs, pour l'instant, il y a Léo Mattei, Brigade des mineurs. Oui, donc on a créé ça. Série française, création 100% française, qui s'exporte, ma bonne dame Émilie.
3: Qui regarde ça dans le monde?
4: Dans 51 pays. Dans le monde. Ah, ça, elle rigole plus du tout, là.
3: Ah non, je suis bluffée.
4: Et le 51e pays, ça a été le Japon qui a accepté de nous diffuser cette production française. Alors là, ça rigole moins, hein. Ouais. Vous avez vu, elle rigole beaucoup moins.
3: Je rigole
4: moins,
3: pas du tout, là. Non, je suis épatée parce qu'il y a évidemment d'excellents concepts français qui peuvent être adaptés à l'étranger. Genre, ils nous sucent nos idées et puis ils les font à leur manière. Mm-hmm. Mais là, vraiment, que vous soyez diffusé comme ça partout dans le monde, bah, je vous félicite.
4: Ouais, c'est gentil. Ouais. À l'époque, il y avait un slogan en France, vous n'étiez pas qui disait en France on n'a pas de pétrole mais on a des idées. Et ben voilà, je me suis battu, il paraît que c'était pas possible de créer une fiction française il y a 13 ans, et ça fait 13 ans, donc 64 épisodes qui sont diffusés un peu partout dans le monde pour défendre la cause des enfants. Ça veut dire que 13 ans plus tard, ça marche toujours. On aurait aimé que ça marche plus, mais bon, comme vous voyez, l'enfance est au cœur en plus de l'actualité en ce moment avec tout ce qui se passe partout, donc il faut mettre de temps en temps le doigt où ça fait mal, c'est-à-dire que nos enfants, il faut les prendre comme des personnes à part entière, et puis les respecter aussi, les écouter surtout.
3: Oui, c'est ce que fait votre personnage Léo Mattei, et il se bat pour les enfants. Léo Mattei, Brigade des mineurs, donc ça a recommencé sur TF1 avant-hier. Ça va cartonner cette nouvelle saison. Il y a plein de nouveautés, on en parlera tout à l'heure.
4: Avec plaisir.
3: Mais on est aussi là donc pour la musique ensemble, Jean-Luc. Vous m'avez fait une playlist. Je veux pas vous flatter, mais franchement, je fais un petit coup d'œil en régie. Mmh. Et vous êtes dans notre top 3 de l'année, là.
4: Mais non, qui sont les deux premiers?
3: Je vous dis pas.
4: Ah, vous voyez, vous voulez pas vous fâcher avec personne.
3: Non. Si, alors il y a Adamo qui nous a fait une playlist incroyable. Parce que,
4: ah oui, alors ça, c'est encore une autre génération. Tombe la neige, laisse mes mains sur tes hanches.
3: Mais il écoute des trucs assez récents aussi. Oui. Il nous a sorti un Shakira ou un truc comme ça, c'était très drôle. Mmh. Mais là, votre playlist, Jean-Luc, elle est éclectique, elle est réjouissante. On va chanter très fort. Alors, je rassure tout le monde, c'est la Saint-Valentin, mais on va pas être emmerdé par les slows. Visiblement, c'est pas votre truc.
4: Non, il y a des petites choses un petit peu nostalgiques, mais enfin, vos auditeurs de ici, je pense qu'ils vont être sensibles. Je me suis adapté aussi, bien évidemment, à votre auditoire qui, je pense, va apprécier ces petits moments.
3: Oh oui, on y est sensible. On commence avec Joe Dassin.
4: Ah,
3: l'équipe à Jojo.
4: Mais oui.
3: Alors, est-ce que ça fait partie de vos chansons totem, genre sur un tournage, au moment de commencer pour se donner la pêche?
4: Je peux pleurer à chaque fois que j'entends cela, parce que mon papa appelait ma maman Jo et Jojo. Et dans l'équipe à Jojo, eh ben, il n'en manquait jamais. C'était toujours une bande. Et papa était un petit peu plus pudique, réservé, alors que maman, Jojo, qui s'appelait en fait Josette, eh ben, dans l'équipe à Jojo, il n'y en a jamais un qui manquait. Et c'était toujours la joie, c'était toujours le partage. Jo Dassin, c'est papa, c'est maman, dans la voiture, quand on partait en vacances, qu'on cherchait à regarder les plaques d'immatriculation.
3: Ah oui, le grand jeu des enfants devant les écrans.
4: Mais ouais, c'était ça. Eh ben, on écoutait l'équipe à Jojo, et puis quand maman est partie, eh ben, on a mis ça le jour de son enterrement, et à chaque fois c'était l'équipe à Jojo, c'est-à-dire que maman, c'était plein de positivisme, plein d'espoir, on buvait toujours l'apéro avec, avec Jojo, et puis c'était toujours des prétextes pour se rassembler, pour chanter et puis pour vivre la vraie vie.
3: Oh là là, elle est pour Jojo alors celle-là, et pour vous toutes.
4: Pour ma maman, vous allez voir, vous allez chanter, hein. Et puis il ne faut pas que je pleure en plus.

0: qu'est-ce qu'on était bien dans l'équipage Jojo. Jean-Luc Reichmann, beau premier choix hein, pour démarrer la soirée.
1: C'est super gentil. Non mais vous voyez, j'ai encore les yeux qui brillent.
0: Ouais.
1: Pierrot, en fait, Pierre, c'était mon père. Et dans l'équipage Jojo, je réécoutais ses paroles. Je ne vais pas chialer, je vous promets, je ne vais pas le faire. Voilà, je notais, comme vous pouvez le voir, il n'y avait jamais un copain de trop dans l'équipage Jojo. On partageait tout et on n'avait rien. C'est-à-dire qu'aujourd'hui, imaginez-vous, avec les réseaux sociaux, ils ont tout. Il y a une éducation pour les enfants, puisqu'on parle de Léo Mattei, de la brigade des mineurs. Aujourd'hui, ils font leur éducation avec, effectivement, tous ces réseaux sociaux, avec leurs ordi, leurs portables, etc., leurs smartphones. Mais là, c'est la quintessence même de l'humanité, du partage. On allumait une cigarette et tout s'allumait. C'était quelque chose de dingue. Voilà, qu'est-ce qu'on était heureux, qu'est-ce qu'on était bien. Mais ils avaient rien, quoi.
0: Ouais.
1: Et c'est avec ces petits riens qu'on fait des grands tout. C'est ça, l'éducation. Il faudrait y revenir un petit peu à cette base humaine. Vous voyez,
0: chaleur humaine. Ouais.
1: Ah ouais.
0: Ouais, vous avez raison.
1: Mais rien. Et puis l'écoute de l'autre autour d'une table. Et puis on se parle, quoi. C'est ça. En fait, c'est pour ça que j'adore la radio. Que... Voilà, je suis un fan de radio. Je suis un malade de radio.
0: Et il est fort en radio, vous l'avez.
1: Mais non, mais c'est la vérité. Là, en plus, on n'est pas filmé.
0: Non, on a le droit d'être moche. En vrai, on est très beau. Je vous l'annonce.
1: Non,
0: cette soirée de Saint-Valentin.
1: Vous oui, mais.
0: Quand même, voilà. On est beaux gosses. On s'est mis en noir et tout.
1: Ouais. Oui, c'est vrai que c'est la soirée. C'est bizarre qu'on se retrouve une soirée de Saint-Valentin.
0: Ben,
1: vous et moi.
0: Oui, quand même, Jean-Luc.
1: Seul. Et en plus, il n'y a pas de lumière, il n'y a rien.
0: Et c'est notre premier date. On ne s'était jamais rencontrés.
1: C'est la classe. Moi, je dis c'est la classe. Voilà. Ici, c'est la classe.
0: Alors ça, je pense que l'équipe va le découper.
1: Ouais, c'est ça.
0: Et on va l'entendre toute
1: l'année. Comme dirait Jean-Luc, ici, c'est la classe.
0: Jean-Luc Reichmann,
1: oui.
0: Le seul slow de la soirée, puisque c'est la Saint-Valentin,
1: oui.
0: J'ai choisi le slow des slows. Hôtel California, que nous appelons entre nous 6 minutes 05 pour conclure.
1: Ouais.
0: Est-ce que vous l'avez testé?
1: Elle s'appelle Anaïs, Iris.
0: Iris, la réalisatrice de l'émission.
1: Iris, coupez la lumière, parce que pendant 6.05, il va se passer des trucs. Non, Hôtel California, alors vous, ça vous parle pas, mais moi, Hôtel California, mais j'ai dansé des slows.
0: Moi aussi, qu'est-ce que vous croyez ?
1: Maintenant, vous êtes toute jeune, arrêtez.
0: Oui, mais c'est un slow qui se transmet, je pense.
1: Ouais, et puis qui se transforme aussi, et puis qui se transmute, et puis je trouve qu'il est transgénérationnel.
0: Ouais.
1: On a vécu des émotions, c'est-à-dire qu'on peut s'arrêter, vous écoutez ça quand vous êtes en voiture, puisqu'il y a beaucoup de gens qui sont en voiture qui nous écoutent en ce moment, et puis vous oubliez tout, quoi. Vous oubliez tout, vous faites appel à un affect, à des souvenirs, à des émotions. C'est ça, en fait, la radio. Et Hôtel California, la Californie, pour nous, ça nous est rêvé quand on avait 14-15 ans. C'est quelle année, ça ?
0: 77.
1: 77, voilà.
0: Ouais.
1: Donc, j'étais ado.
0: Ouais.
1: Et ça nous est rêvé, la Californie. On rêvait d'aller aux États-Unis. Et puis après, on y est allé, puis on n'a pas été déçus du tout. Donc, voilà, c'est encore un fantasme. Et puis, quand vous écoutez la mélodie... Non mais attendez, Hôtel California, Eagles.
0: Les mecs sont forts.
1: Ah ouais, non seulement ils sont forts, mais ça envoie.
0: Et nous, puisque ici c'est la classe, l'a dit Jean-Luc Reichmann,
1: ouais.
0: On ne coupe pas Hôtel California.
1: Non.
0: Vous avez vraiment 6 minutes 05 pour conclure, les amis. Force à vous.
1: Si toutefois vous allez en soirée avec votre belle, avec votre beau, n'hésitez pas à garder cette musique de dingue. Ça s'appelle, pour votre soirée de Saint-Valentin, les préliminaires, avant que ça fasse boum boum.

0: la guitare quand même.
1: Ah bah, une merveille.
0: Soirée de Saint-Valentin.
1: Bah oui, hein. Vous écoutez, ici c'est la Saint-Valentin. Alors si vous nous écoutez, c'est peut-être que vous n'avez pas de rancard. Ouais. Donc Jean-Luc Reichmann et moi, on vous embrasse.
0: Voilà, c'est ça. On est de tout cœur avec vous. Et de temps en temps, il vaut mieux être seul. Je tiens à le préciser.
1: Que mal accompagné.
0: Avec sa petite radio ici. On est tranquille, ici et maintenant. Voilà, on est là. Soirée de Saint-Valentin avec Émilie. On se découvre, on parle de la vie.
1: C'est pas mal. Hein.
0: C'est très très bien.
1: Est-ce que vous nous feriez pas un peu danser, Jean-Luc?
0: Mais avec beaucoup de joie et de gaieté, bien évidemment.
1: Ouais, hein, parce que bon, là, Hotel California, ok, ouais. Mais en 2025, on a beaucoup dansé sur une chanson que vous avez choisi de partager avec nous ce soir, qui s'appelle Soleil Bleu.
0: Alors, Soleil Bleu, je trouve, on parlait d'optimisme, c'est un grand coup dans le micro que vous venez de faire.
1: Pardon.
0: Je vous raconte même pas la preneuse de son, la réalisatrice.
1: Sarah et Iris, elles n'ont plus d'oreilles.
0: Cette femme est troublée un soir de la Saint-Valentin. Elle ne s'est jamais touchée le micro comme ça devant tout le monde.
1: Jamais.
0: Oh, laissez-moi vivre comme je veux, les pieds dans l'eau et la tête en feu. Oh, laissez-moi vivre comme je veux, sur des nuages, sous mon soleil bleu. Quand j'ai entendu ça, Louisa, j'ai trouvé qu'il y avait une espèce de fraîcheur qui arrivait. Et en plus, ça allait bien avec vos logos tout bleu, bleu ciel, ici, France Bleu, enfin la vie, quoi.
1: Magnifique.
0: Et je trouve que ça fait du bien d'entendre des personnes qui prônent comme ça le positivisme. Et puis, et qui sont pas dans une espèce de torpeur du pourquoi, du comment, parce que tu es parti, quand est-ce que tu reviens, etc.
1: Ah oui, là, c'est vraiment
0: pas l'ambiance. Il y a une espèce de soleil derrière les nuages. On en a besoin, on en a envie, déjà le 14 février. Et puis, ça envoie un joli signal quand même, non, Mme Émilie?
1: Je suis bien d'accord, Monsieur Jean-Luc.
0: Ah, on est d'accord.
1: Je dis même que là, le pays est prêt pour se mettre à danser avec Louisa.
0: Ah ouais?
1: On y va?
0: On y va.
1: Allez, c'est...
0: Attention, ça va vous faire bizarre. Regardez ça. Regardez. On est déjà sur une plage, là, non?
1: Ah, complètement.
0: Vous voyez ça? Les rochers, le sac, le ressac, le mou et le remous.

0: Si vous êtes fan de Louisa, que vous avez peut-être découvert avec cette chanson, sachez qu'elle sortira au printemps prochain un album un peu en français, un peu en portugais brésilien, puisqu'elle est d'origine brésilienne et elle a bien fait danser notre invité Jean-Luc Reichmann.
1: Oui, c'est moi.
0: Ça va, Jean-Luc ?
1: Je vais très très bien. Je suis heureux parce que voilà, j'étais en pleine promo de Léo Mattei et là, c'est une espèce de petite bulle avec vous. Je suis très très content.
0: Ah, merci. On va en reparler de Léo Mattei puisque la nouvelle saison a commencé avant-hier.
1: Jeudi.
0: Si vous voulez en savoir plus et notamment les nouveautés de cette nouvelle saison, eh ben il faut rester dans le coin parce qu'avec Jean-Luc, on fait une petite pause, on revient dans 22 secondes, comptez bien.
1: 22, 21, 20.
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0: Et notre invité, c'est Jean-Luc Reichmann à la télé le midi et le soir dans le rôle de Léo Mattei. Léo Mattei, c'est le commandant de la brigade des mineurs à Marseille. Quelle bonne idée de tourner à Marseille. Quel kiff à chaque fois.
1: Ah ben c'est Marseille, c'est la lumière, c'est le respect de la différence, c'est la tolérance, c'est les paysages.
0: Et le bordel aussi. C'est mais c'est ça qui est bien.
1: Ouais, mais c'est l'amalgame de tout ce qui se passe en ce moment dans la société.
0: Ouais.
1: Effectivement, mais moi je trouve que ça se marie très bien. Alors effectivement, moi je me sens bien au stade Vélodrome, je me sens bien à Marseille, parce qu'il faut se mêler à la vie locale. Et c'est ça aussi, l'acceptation des enfants. Là, il y a un enfant qui s'appelle Caïs, qui est magnifique dans Léo Mattei, qui est un pur produit marseillais.
0: Avec un accent.
1: À couper au couteau.
0: C'est Pagnol,
1: qui est
0: bébé Pagnol.
1: Mais quand on a Bengouz, voilà, qui représente Marseille, on a effectivement Roland Courbis qui a été à l'Olympique de Marseille, on a Adil Rami dans les épisodes qui vont arriver. Mais Marseille, pour moi, c'est le reflet de notre belle province, la région PACA. Alors on tourne un petit peu dans toute la région PACA.
0: Ouais.
1: Mais c'est le reflet de la couleur, de la joie, et puis de notre belle France que vous représentez si merveilleusement bien dans vos radios ici.
0: Ah, alors ça, c'est sympa de le préciser.
1: Non, mais c'est vrai en plus.
0: Non, c'est vrai.
1: C'est vrai parce que c'est la vie locale.
0: Ouais.
1: Et en fait, c'est synonyme de proximité. Mais vous savez, Léo Mattei, c'est de la proximité. Et puis c'est mettre le doigt de temps en temps où ça fait mal, cette proximité avec les enfants.
0: Ouais.
1: Les prendre une fois de plus comme des personnes et les écouter. Et savoir les écouter, parce qu'autrement, ça fait des drames. Voilà, l'actualité, elle est pleine d'enfants, elle est pleine d'adolescents. Et Léo Mattei, c'est la seule fiction qui revendique Brigade des mineurs.
0: Ouais.
1: Et faites attention à nos enfants.
0: Et c'est très beau, et ça a en plus énormément de succès, ça a recommencé avant-hier. Léo Mattei, une nouvelle saison, vous avez cité quelques invités, j'ajoute Ariane Brodier,
1: oui.
0: Et Vanessa Demouy.
1: Oui, ça c'est
0: on choisit
1: pour...
0: pas les plus moches, Jean-Luc.
1: Non, c'est pour...
0: Ça va
1: ouais.
0: C'est pas trop dur, Léo Mattei.
1: Vanessa Demouy, c'est pour la semaine prochaine, vous allez la voir comme jamais vous l'avez vue. Alors c'est vrai qu'en ce moment, elle est dans sa quotidienne, bien évidemment, et puis...
0: Qu'elle
1: interprète avec brio, mais Vanessa Demouy, c'était la petite amie quand même de tous les Français pendant des années. Et là, elle a passé 50 balais, elle arrive sans maquillage, sans rien, nude, mais totale. Et vous allez voir, c'est une maman qui est en détresse jeudi prochain et qui a perdu sa fille depuis un an, elle la recherche. Et en parallèle, il y a des enfants, c'est assez rigolo parce que c'est un peu comme, je ne sais pas si vous avez la référence de Stranger Things.
0: Oui, c'est la série enfants, de Netflix.
1: Oui, exactement. Ouais. Ce sont les enfants qui font leur enquête en parallèle de la brigade des mineurs. Et à un moment donné, je trouve que c'est la réunion de toutes les générations dans cette transmission. Et Mattei dit attention, vous pouvez pas faire n'importe quoi. Oui, mais nous, on va vous aider. Nous, on va trouver la solution. Et c'est vachement intéressant de voir la belle Vanessa Demouy au milieu de tout ça, parce que c'est une femme qui est totalement en perte de vitesse, parce qu'elle cherche sa fille depuis un an qui a disparu. Et c'est un épisode vraiment hyper, hyper touchant que vous
0: ça,
1: allez voir.
0: la semaine prochaine.
1: Ouais, c'est jeudi prochain. Ouais.
0: Là, on cite aussi celles et ceux qui partagent l'écran avec vous dans tous les épisodes de Léo Mattei. Il y a Louvia Bachelier.
1: Oui, Louvia Bachelier qui joue aussi dans Demain nous appartient et qui est merveilleuse. 24 ans, une fille pleine de vie, avec des yeux qui brillent, qui n'a pas son portable entre les prises, qui est totalement vouée à la cause des enfants. Elle est magnifique, elle est solaire.
0: Vincent Dezania,
1: oh là là.
0: Monsieur Morning Live.
1: Morning Live.
0: Il est parfait.
1: Ah oui, avec Michael Youn, c'était la bande de Fatal Bazooka et de Fouta Cagoule.
0: C'est ça. Oui. Il y a Roman Portail, Gwendal Marimoutou et Natacha Saint-Pierre. C'est marrant, c'est deux chanteurs, Gwendal Marimoutou et Natacha. Et puis vous avez eu Stomy Bugsy aussi, il n'y a pas longtemps, dans Léo Mattei. Il y a un truc avec les chanteurs, vous trouvez que ce sont des bons comédiens?
1: Ouais, non, mais je trouve que ceux qui ont envie de défendre la belle cause pour se rejoindre à nous sont les bienvenus.
0: Ouais.
1: Alors effectivement, Natacha Saint-Pierre, c'est ma petite amie dans le film, hein, je tiens à le préciser. Mais voilà, elle est pleine de peps, elle est très très élégante. Et puis Gwendal Marimoutou, il est solaire aussi, metteur en scène de choses fantastiques en ce moment. Non, mais il faut laisser la place aux jeunes. Et puis les gens qui veulent se rallier à nous sont les bienvenus.
0: Très bien, ralliez-vous à Léo Mattei, Brigade des mineurs. La nouvelle saison a commencé avant-hier et vous avez rendez-vous avec Jean-Luc Reichmann, donc tous les jeudis soirs sur TF1 et sur TF1+.
1: Oui, c'est ça, oui.
0: Très important, TF1+.
1: Ah bah oui, maintenant c'est le replay.
0: Je sais pas comment ça marche, mais c'est important. Moi,
1: c'est à la demande, en fait.
0: À la demande.
1: Ah, vous avez pas le. Oui, mais c'est bien de prendre la télé quand on veut.
0: Bah oui, c'est formidable.
1: En plus, c'est gratuit, je crois. Oui. Donc,
0: merci, TF1+.
1: Voilà, c'est ça. C'est bien le replay, quand même.
0: Ah là là. Allez, ça aussi, c'est gratuit. Une playlist sur mesure pour vous, pour ce samedi soir, par Jean-Luc Reichmann, qui, pour celles et ceux qui ont raté le début de l'émission, je le rappelle, a fait le début de sa carrière à la radio. Donc les disques, la musique, il connaît et il en parle avec amour et gourmandise. Et là, c'est Véronique Sanson qui débarque, Jean-Luc.
1: Beaucoup de gourmandise. J'ai eu la chance de la rencontrer, de l'interviewer. C'est une femme avec une carrière de dingue, avec une voix. Elle a ouvert la voix à sa voix, d'ailleurs, c'est le cas de le dire, avec des paroles de folie. Et puis le morceau qu'on va écouter, chanson sur une drôle de vie, tu m'as dit que j'étais faite pour une drôle de vie. J'ai des idées dans la tête et je fais ce que j'ai envie. Je t'emmène faire le tour de ma drôle de vie. Et ça, je crois que ça va plaire à vos auditeurs.
0: Ah oh oui, ils sont très fans. Je crois même qu'ils la connaissent par cœur. Alors, allez-y, chantez très fort et très faux. On s'en fiche, on a le droit, c'est samedi soir.
1: Très fort et très faux.

0: Si je te pose des questions, qu'est-ce que tu diras? Et si je te réponds, qu'est-ce que tu diras?
1: Et si on parle d'amour, qu'est-ce que tu diras?
0: C'est la Saint-Valentin, dis.
1: Et on se fait un petit accent québécois.
0: Ben ouais.
1: C'est gratuit, ça fait plaisir. C'est comme ça avec Jean-Luc Reichmann. Vous avez un petit bonus sur la chanson de Véronique Sanson.
0: Faites des accents. On n'a plus le droit de faire d'accent, ça me fait rire maintenant. Ils sont mignons, vos petits stagiaires qui viennent de passer en troisième.
1: Ah, bah oui, c'est comme ça. Nous, on a fait des petits selfies.
0: Ah oui.
1: C'est le service public, Jean-Luc.
0: Mais oui. Ne l'oublions pas, c'est le service public.
1: Le patrimoine de celles et ceux qui n'en ont pas, parce que c'est à tout le monde.
0: Voilà,
1: ça, c'est beau.
0: Félicitations.
1: Merci.
0: Le patrimoine de ceux et celles qui n'en ont pas, signé Émilie. D'accord, merci.
1: Dites donc, Jean-Luc.
0: Bah dites donc.
1: Feu Chatterton.
0: Oui, ah ça c'est bien ça.
1: Alors ça, vous aimez bien. Comment vous découvrez la musique, vous
0: de Feu Chatterton?
1: En général, vous farfouillez sur Internet, vous allez à la FNAC, qu'est-ce que vous faites?
0: Non, mais à chaque fois, à la FNAC, on va encore à la FNAC.
1: Je ne sais pas, il y a peut-être des gens qui vont au Furet du Nord, si vous êtes dans le Nord.
0: Extraordinaire pour répondre à votre question sur Feu Chatterton. J'étais le parrain d'un festival qui s'appelle le Festival de la Paille à Métabier. C'est le seul festival qui se situe au pied des pistes d'une station de ski à Métabier. Et c'est extraordinaire. Donc, Festival de la Paille, en plus, ça peut vous intéresser. Ce sera malheureusement, les festivals ont beaucoup de problèmes, de subventions, comme vous le savez.
1: Oui.
0: Et ce sera le dernier festival cet été, fin juillet, je crois. Et je suis le parrain. Et là, je rencontre des gens qui s'appellent Feu Chatterton. Et Feu Chatterton, c'est des gens, je trouve, qui sortent de l'ordinaire et qui envoient des messages de dingue.
1: Ouais.
0: Le dernier, effectivement, je pense que c'est celui que nous allons écouter.
1: Oui, allons voir.
0: Allons voir. Ça veut dire quoi, allons voir? Ça veut dire soyons curieux.
1: Oui.
0: Et les gens qui sont pas curieux, je trouve qu'ils se tarissent. Et dans les messages de Feu Chatterton, ils ont rempli, je sais plus si c'était le Zénith, l'Arena, là, il y a cette semaine, il y a pas longtemps. Et ils sont à guichet fermé.
1: Ouais.
0: Et je me suis vraiment penché sur leur discographie et j'ai trouvé que c'était vraiment des gens bien. Donc voilà comment je les ai rencontrés. Mais après, c'est ce qui passe à la radio. C'était un petit peu tout. C'est la curiosité. Il faut aller chercher.
1: Ils ont rempli deux Bercy cette semaine.
0: Oui, c'est ça. Merci beaucoup.
1: Merci beaucoup.
0: Non, mais bon,
1: voilà le genre de jeu de mots de qualité que nous ne pourrons plus faire puisque maintenant il faut appeler Bercy Accor Arena. C'est beaucoup moins drôle.
0: Bah oui, qu'est-ce que vous voulez que je dise? On est sponsorisé par une banque, j'ai vu en plus.
1: C'est ça, le Crédit Mutuel qui donne le là.
0: Voilà, qui donne le là. Moi, qu'est-ce que je faisais? Je faisais Crédit Agricole. L'imagination dans le bon sens. C'était
1: quelle
0: moi.
1: Voix. Mais quelle voix.
0: Bah oui, Renault, les voitures à vie. Vivre.
1: Ah, c'était lui
0: oui,
1: aussi.
0: Oui, c'était moi aussi. Ah. Et chaque dimanche sur TF1, une grande soirée de grands films.
1: De grands films ?
0: Avec Whirlpool, le monde de l'électroménager.
1: Oui, c'était moi.
0: J'en fais plein des pubs, vous inquiétez pas, on est en direct.
1: Vous voulez pas nous faire un petit ici, meilleure radio de France, validé par moi-même ?
0: Ici, meilleure radio de France, validé par Émilie.
1: J'adore, il est trop fort.
0: Feu Chatterton. Plein d'espoir. Écoutez ça, ça monte en puissance.
1: Allons voir.
0: Ouais. Non mais allons voir. Restons pas là. N'ayons pas peur de nous tromper. Allons-y, allons voir.

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0: rock français se porte bien.
1: Allons voir ce que la vie nous réserve.
2: J'adore l'idée. 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C'est la musique française comme je l'aime.
0: Arthur Teboul, qui est le chanteur de Feu Chatterton et qui écrit les paroles, il écrit aussi des bouquins de poèmes. Et c'est vrai que là, de vous entendre dire les paroles et pas chanter, on se rend compte quand même de la qualité des paroles des chansons de Feu Chatterton.
2: Et puis c'est ce qui fait aussi la chanson française dans toute sa splendeur. On a vraiment des paroliers qui sont dingues, des arrangeurs qui sont dingues, et Feu Chatterton, pour moi, ça fait partie des gens brillants dans tous les sens du terme.
0: Feu Chatterton, donc, vous aviez découvert Jean-Luc Reichmann au Festival de la Paille à Métabier. Donc, prochaine édition, les 24 et 25 juillet, il y aura Louisa, qu'on a écouté tout à l'heure. Et puis un groupe de rock français qu'on aime beaucoup qui s'appelle Skip the Use et qui
2: vous rappelez
0: son retour.
2: Les petits cœurs des enfants derrière.
0: Sauf que c'était des vrais enfants, donc c'était moins bizarre. Ça fait un peu bizarre. J'avoue. allez, changeons de registre totalement. Mm-hmm. On va retrouver Johnny. Alors, votre histoire avec Johnny, Jean-Luc Reichmann? Est-ce que vous avez eu la chance de le croiser, de le rencontrer une fois?
2: Oui, bien sûr.
0: Mais racontez-moi, bon sang.
2: Mais plusieurs fois, bon sang de
0: mais
2: bonsoir.
0: Mais racontez-moi la meilleure.
2: Ah non, mais c'est plusieurs fois.
0: Ah ouais?
2: Il me disait, tu jures, j'aime bien parce que toi, tu fais du bonheur aux gens. Le bonheur aux gens, quand je me réveille avec toi. Il était extraordinaire. Je fais mon sport avec toi. À l'époque, je regardais Attention les marches.
0: Attention les marches.
2: Oui, il m'avait dit ça. Je vous assure. J'aime bien Attention les marches parce que les gens, ils sont heureux. Et quand je vois les gens heureux, je suis heureux. Et ça m'avait hyper touché, hyper ému. Et alors moi, qui dis tout à tout le monde, je dis, mais dis donc, je vous ai regardé chanter. C'était un soir, je crois que c'était au Grand Dôme à l'époque, Porte de Versailles, là, au Dôme. Et je dis, donc, vous avez fondu, vous avez plus de fesses, quoi. Et là, il me dit, tu as raison, en ce moment, je travaille le haut. et je trouvais ça complètement dingue. Et après, je l'avais vu à Bercy, je sais plus pour quelle occasion. J'étais à côté de Jean Reno, je crois, avec Jean Reno, bien évidemment, Victor, nettoyeur.
0: Ouais.
2: Et après, on avait tous été rue Blanche au théâtre de Paris. Il avait fait un deuxième concert après Bercy. Je vous promets que c'est vrai. Et on avait été invités aux deux concerts avec grande joie, bien évidemment. Et puis, il m'avait vu à la fin du deuxième concert. Donc, c'est-à-dire que Bercy termine à 23h30 minuit. Le temps qu'on se marre tous, rue Blanche, vous voyez où on est, au Théâtre de Paris, tout en bas. Il recommence avec que des musiciens, des potes à lui, qui viennent de partout dans le monde. Un harmoniciste, un machin, etc. Il fait un deuxième concert de 2 heures.
0: Incroyable.
2: Ah non, mais je vous assure, j'ai vécu un truc de dingue. Et à la fin du concert, je dis, il me fait, ah, tu es là. Je dis oui. Il me fait, tu as vu, j'ai repris un peu du cul. Mais je vous promets que c'est vrai, c'était Johnny Hallyday. C'était quelques années plus tard, j'ai pensé à toi et j'ai travaillé mon cul. J'explose de rire. J'ai dit, on va boire un verre. Il dit, non, je vais pas boire un cul, parce qu'autrement, ça va pas aller. Il était fracas de fatigue, c'est normal.
0: 3 heures du mat, le mec a fait 2 concerts.
2: Mais 2 concerts, un Bercy pendant 3 heures, genre un truc comme ça, de 21h à minuit. Et après, il enquille avec 2 heures sur un bœuf, avec que des potes et des musiciens internationaux, de fou. Et il avait une logique totalement déconcertante dans ses propos, vous rappelez de l'histoire du Dakar, si on n'avait pas perdu 3 quarts d'heure, on serait arrivé à 3 quarts d'heure. Mais c'était extraordinaire.
0: C'est du bon sens, hein?
2: Ah, mais c'était rien. Voilà, c'était, vous voyez, l'imagination dans le bon sens.
0: Ah, ça
2: vous
0: aussi,
2: voyez,
0: c'était bon.
2: C'était pas Crédit Habituel, c'était Crédit Agricole. Mais en tous les cas, Johnny, c'était, pour moi, c'était un homme magique. Il a ressuscité 25 fois dans sa carrière. Et puis il envoyait de dingue. Quand vous étiez à côté de lui, il y avait la flamme dans ses yeux. Et il était là pour la transmission. En revanche, c'était lui le patron. Il te laissait le micro avec un grand plaisir incommensurable, mais c'était lui le patron. Mais quelle générosité, vous pouvez même pas vous imaginer, on en a reparlé il y a pas longtemps, puisque j'ai invité Lara Fabian dans une émission à midi, et elle disait que c'était une de ses plus grandes émotions, Amel Bent, Patrick Fiori, tous ces gens qui l'ont côtoyé. Voilà, et puis la chanson qu'on va écouter, pour moi, c'est le vrai Johnny.
0: Ouais, le patron.
2: Ouais.
0: Paroles et musique, Jean-Jacques Goldman.
2: Ouais.
0: Johnny qui chante.
2: L'envie. Extraordinaire. C'est fou, hein. Il a tout vécu. Et à la fin, il dit qu'on me donne l'envie d'avoir envie. C'est beau, hein, ce soir de Saint-Valentin.

0: Eh ben ça, c'est un tour de force. Ah, on a entendu le petit beurre.
1: Ben ouais.
0: C'est Johnny, ben c'est quand il travaille le cul. C'est fatigant.
1: C'est important.
0: Wow. C'est important.
1: Non, mais quel bonheur. Vous vous rendez compte tout ce qu'il y a dans ces paroles-là, ce cri de désespoir, ce cri d'espoir, ce cri de main tendue vers l'autre. C'est une histoire de fou. Le gars qui a tout réussi quelque part, qui a tout vécu, les frasques, les excès, et arriver à chanter ça avec une telle puissance dans les cordes vocales. Voilà, c'est pour moi c'est envoûtant. En plus, un soir de Saint-Valentin, pour les gens qui sont seuls, ils sont totalement déprimés à la suite de ça.
0: Oui, il faut qu'on change les choses. Jean-Luc Reichmann, oui. Il nous reste, allez, deux chansons si on parle pas beaucoup, une si on cause. J'ai l'impression qu'on va causer.
1: Oui.
0: Donc on va se dire que c'est sans doute la dernière qui arrive. C'est une chanson surprise que vous avez choisie pour nous, qui passe très peu à la radio. Qu'est-ce que c'est? Allez-y, faites votre sauce.
1: Faites votre sauce. Bon,
0: c'est
1: voilà.
0: Pas le nom de la chanson.
1: C'est...
0: Faites votre sauce. Non,
1: ce serait rigolo quand même pour une soirée de la Saint-Valentin. Chérie, fais-moi ta sauce. C'est un peu bizarre ce que vous dites, Émilie. Les gens, ils sont complètement désarçonnés.
0: C'est vrai.
1: Vous imaginez, il va y avoir quand même une nouvelle direction ici.
0: C'est vrai,
1: Radio
0: on change de patron, c'est
1: et
0: pas le moment de déconner.
1: Et là, d'un seul coup, vous y allez taille patron un soir de la Saint-Valentin. Tu vas dire, on s'en moque, il va pas vous écouter, mais quand même, il a des bornes qui s'allument et pas des bornes in the USA.
0: Oh là là, on mais va loin dans le jeu de mots.
1: Sachez que, voilà, en ce moment, donc effectivement, je vais pas faire la promo pour la promo, mais il y a Mattei, Brigade des Mineurs, et il y a un élément inattendu qui arrive dans cette saison, voilà, qui est tous les jeudis soirs, là, en ce moment.
0: Sur TF1.
1: Et on a un petit garçon qui arrive. C'est un petit garçon qui s'appelle Caïs, qui est de Marseille. Et en fait, on a fait un casting sauvage pour que ce soit les enfants. Vous connaissez évidemment mon combat pour l'enfant, pour le laisser parler, pour l'écouter, l'enfant. Puisque ce sera, bien sûr, nos enfants qui feront le monde de demain et qui font aussi le monde d'aujourd'hui. Et dans un casting sauvage, j'entends un petit Marseillais qui dit « Moi, je veux bien Marseille, tout ça, je vais poser une question. » Il est tellement éclatant que je l'invite à la télé. On lui paye avec sa maman et son papa, les billets, machin, etc. Et c'est la révolution tant et si bien que Marseille, je suis Marseille, que tout le monde... entend le message, donc que ce soit tous les amis de Marseille, les Caïs, les Jules, etc. Et il fait la une de tout le monde. Il va jouer au football avec Zinedine Zidane au Vélodrome.
0: C'est une mascotte, Caïs.
1: C'est une mascotte, un truc de dingue. Il est reçu par le maire de Marseille.
0: Oh, waouh.
1: Et ce petit garçon, je l'accompagne, il s'appelle Caïs, et je l'ai fait jouer dans la série Léo Mattei. Et c'est un petit enfant qui arrive de nulle part, c'est un petit garçon. Et en fait, c'est un petit garçon, puisqu'on l'a vu dans la première soirée, vous allez le suivre dans cette deuxième soirée jeudi prochain, qui a perdu ses parents. Et à un moment donné, on s'est dit il y a une chanson qui est dingue, si on appelait Calogero pour avoir la permission que ce petit garçon s'identifie à cette chanson. Et à un moment donné, Caïs me dit en coulisses, mais moi je suis pas chanteur. Je dis, ouais, mais on va quand même essayer. Les paroles, ça commence, il mélange au fond de sa tasse du miel. Il regarde par le vasistas le ciel. À chaque fois que passe un avion, il se dit que c'est peut-être elle qui passe au-dessus de sa maison. On lui a dit qu'elle était au ciel. Il parle de sa maman. Il rêve couché sur un parquet dans les bras de sa mère, dessiné à la craie tous les soirs en secret. Ce dessin, il le fait trait pour trait à partir d'un portrait. Il rêve couché sur un parquet dans les bras de sa mère, dessiné à la craie tous les soirs en secret. Perdu au fond de sa classe, il s'en mêle. Il se débat avec le coriace pluriel. Puis, il explique à sa maîtresse pourquoi parent ne prend pas de S. Des câlins, il en voudrait tellement, ne serait-ce qu'un parent. 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Écoutez ça. Il

0: version de Calogero vous a ému. Attendez d'entendre ce que Jean-Luc Reichmann a prévu pour vous.
1: Mais en plus, je pense que ça va plaire aux auditeurs. Si toutefois, vous avez le cœur bien accroché, parce qu'en écoutant ça de ce petit garçon qui a perdu sa maman, c'est vraiment bouleversant. Mais là, le petit garçon, en fait, est seul dans sa chambre et Mathieu écoute quelque chose et il pensait que c'était pas lui, quoi qu'il arrive. Et puis, il approche doucement et puis il entend ça.
2: Non, je fonds de sa tasse.
1: Alors, il y a du bruit, hein, mais c'est normal, il entend ça au fond.
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1: Et il chante tout seul dans sa chambre. Et il reprend Calogero.
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1: Et ça, c'est quelque chose de
0: c'est
1: assez magnifique.
0: Beau.
1: Ah ouais, c'est.
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0: Il a perdu sa maman. Et tous les soirs, il est seul dans sa chambre et il reprend cet air.
1: Cette chanson, qu'est-ce qu'il a dit, Calogero ?
0: Calogero, il n'a pas vu encore,
1: ouais.
0: Mais je pense que ça va le toucher au plus haut point, parce que en fait, je pense que effectivement, on est tous là pour les enfants, il ne faut pas les oublier, c'est toujours des problèmes de grands. En fait, ce qu'il y a de bien, nous, avec les auteurs, c'est qu'on essaye de se mettre à la place de l'enfant, du regard de l'enfant. C'est les prendre pour des vraies personnes. On dit toujours, ah oui, mais c'est un enfant, c'est pas grave, etc. Mais quand, t'inquiète pas, il est dans sa chambre et il fait rien. Il est dans sa chambre, mais il est avec qui, il est avec quoi, il a le monde au bout des doigts sur ses ordi, sur ses smartphones, ouais. Sur ses tablettes. Mais ne les laissons pas. En plus, ceux qui, tout comme ce petit enfant qui a perdu ses parents dans un accident de voiture, qui rêve et qui chante en imaginant les traits de sa maman, de son sourire, de son regard, de ses yeux qui brillent. Voilà, ne lâchons jamais la main de nos enfants. Voilà, c'est les messages pour lesquels les messages pour lesquels je me bats depuis que je suis tout petit, bien évidemment. La différence, parce que oui, avec ma tache sur le nez, j'en ai bavé. Oui, il y a toujours pire que moi, puisque ma petite sœur, comme vous le savez, est handicapée, sourde profonde. Donc il y a toujours pire. Mais on l'a vécu. Donc aujourd'hui, si on n'est pas dans la transmission et dans l'écoute de nos enfants, on ne sert à rien et il faut se sentir utile.
1: Merci beaucoup,
0: merci à vous.
1: Je suis sûre que vous avez fait beaucoup de bien à beaucoup de monde ce soir avec ce passage dans Décibels dont nous nous souviendrons. Et je vous redonne, les amis, les informations essentielles. Léo Mattei, Brigade des mineurs. Nouvelle saison et nouvelle coéquipière pour Léo Mattei. Donc ça a commencé avant-hier. Si vous avez raté les épisodes de jeudi, pas grave, il y a TF1+.
0: Bravo, puis, donc, vous avez bien appris
1: soir,
0: le truc. Hein
1: bien appris, hein, tous les jeudis soirs, les nouveaux épisodes de Léo Mattei et Jean-Luc Reichmann aussi, tous les jours à midi.
0: Ah oui, pareil, midi moins 5, ouais, c'est
1: ça.
0: Oui,
1: c'est ça, pour les 12 coups
0: de midi.
1: Ah oui,
0: c'est ça. Les 12 coups de midi, oui, c'est ça.
1: On a 5 secondes pour dire au revoir. 3, 2, 1, bisous.
0: On vous aime. Bonne Saint-Valent, soin.
1: Merci d'avoir écouté les meilleurs moments de Décibels. Demain, retour aux affaires avec Big Flo et Oli à 20h sur votre radio, ici. Salut.
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3: L'infotrafic en temps réel pour vous accompagner en ce week-end avec la gare de Lyon qui est fermée, je vous le rappelle, jusqu'à demain midi. Aucun train ne circule pendant cette période depuis et en direction de la gare de Lyon, qui lance un important chantier de modernisation pour améliorer la ponctualité des trains et du RERD. Toutes les infos sont à retrouver bien sûr sur l'application ici et sur ici.fr. J'en ai classé orange dans le sens des retours en ce samedi, c'est ce que nous annonce Bison Futé. On attend du monde, notamment sur les principales autoroutes. Je pense à l'A6, je pense à l'A4, à l'A10, au niveau du péage de Saint-Arnoult pour ce dernier week-end des vacances. Et puis, notez que ce week-end, nous avons aussi un gros concert au Stade de France avec des risques de bouchons attendus durant la soirée autour du Stade de France. Bon week-end avec votre radio locale ici par Île-de-France. Numéro 1, bien sûr, sur l'infotrafic.
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1: Bonjour, bon dimanche, sous vos applaudissements, c'est Willy vient déjeuner chez vous, numéro 1048.
0: Ça village.
1: Bonjour la tribu.
5: Bonjour.
1: Alors, qui est là aujourd'hui? Nicolas Malabeuf, notre enfant de la télé. Bonjour mon bon Nicolas.
5: Bonjour Willy, bonjour tout le monde.
1: Et Fabien Imo, notre geek. Bonjour mon Fabinou.
6: Bonjour Willy, bonjour à tous.
1: Et bienvenue à tous. Voilà, c'est reparti pour votre émission utile. 55 minutes pour apprendre, comprendre et s'amuser de l'actu avec nos invités, nos chroniques, notre musique, nos cadeaux. Notez bien les dossiers du jour. Dans un instant, le site officiel qui gère les papiers d'identité, là où l'État nous oblige à aller pour dématérialiser nos papiers, ce site a été piraté il y a quelques jours. Les données de 12 millions de Français seraient concernées, dont les miens. Vous avez reçu le mail, moi ça y est, ouais.
6: Ah bon,
1: moi j'ai été piraté cette semaine.
6: Non.
1: Et voilà, mes amis, moi qui ne gagne jamais rien, là ça y est, j'ai gagné le gros lot. Alors est-ce que ça craint ou pas pour moi? Est-ce que ça craint pour vous d'avoir nos données personnelles entre les mains de pirates? On en parle dans une minute. Et à 12h30, les pressings seraient en danger. Le télétravail ou la mode de la fast fashion font qu'on apporte de moins en moins nos habits au pressing ou à la blanchisserie. Eh bien, qu'en est-il vraiment? Est-ce qu'un 5 à 7 au 5 à sec, c'est bientôt niette? Eh bien, la réponse dans 20 minutes. Et bien sûr, vous le savez, vous faites partie de cette tribu. Réagissez d'abord sur le groupe.
5: Alors, sur le groupe Facebook.
1: On n'est pas plus... piraté, ce groupe.
5: Jamais piraté. On est quand même plus de 7500 sur ce groupe.
1: C'est bien.
5: Pour nous retrouver, vous tapez Youpi la vie avec Willy Rovelli, c'est sur Facebook, c'est gratuit, beaucoup de messages. Donc nous avons eu un message de Joël Data.
1: Ah oui.
5: Elle a posté une photo d'un brin de muguet récolté dans son jardin, car le muguet est en avance cette année. Il n'y aura plus de muguet le 1er mai.
1: Il va falloir l'offrir le 1er avril.
5: Le 1er avril, pourquoi changer. Pas. Et Richard, tiens, lui qui est jardinier, il fait partie aussi de notre groupe Facebook. En ce moment, il récolte des asperges.
1: Il les mange
5: avec un petit peu de crème à la moutarde.
1: Petite
5: astuce. Merci, continuez à réagir sur le groupe Facebook, c'est gratuit. Pour nous retrouver, vous tapez Youpi la vie avec Willy Rovelli.
1: Merci beaucoup. Et puis réagissez aussi par téléphone, évidemment. Appelez-nous quand vous voulez. C'est la libre antenne du week-end. Vous faites partie de cette tribu. C'est la plus grande émission de radio du monde. Vous êtes tous des chroniqueurs. Tous. 0810 055 056. Et vous repartez avec quoi, mon bon Nicolas?
6: Eh bien, vous repartez avec une carte carburant qui a beaucoup de points communs avec vous. Elle est succulente. Et elle vaut 100 euros. Mais beaucoup moins cher que vous.
1: Beaucoup plus que 100 euros. Oui. Ne donne pas cette idée à nos patrons, malheureux. Merci beaucoup. Est-ce qu'on a tout dit? Allons-y, parce que là, voilà,
2: on passe au caca
1: chaque week-end.
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1: Allez, ouvrons notre premier dossier. Bonjour, Julien Pellabert.
7: Bonjour, Willy.
1: Bienvenue ici, mon cher Julien. Alors, vous êtes le fondateur de l'Institut de négociation et de recherche appliquée, le seul Français classé dans le top 30 mondial des meilleurs négociateurs professionnels.
7: Wow.
1: Vous intervenez aux côtés du RAID dans des situations de cyber-rançon, de piratage de données, de prise d'otages et de conflits de haute intensité. Alors, on va dire un mot de votre fonction dans un instant. Mais d'abord, Julien, 12 millions de Français, dont moi, qui sont fait pirater leurs données ANTS, là on est sûr de ce chiffre, c'est vraiment 12 millions?
7: Oui, on estime entre 12 à 19 millions,
1: oh là aujourd'hui
7: le chiffre c'est 11,9.
1: Ouais.
7: Alors, ce qu'il faut savoir, c'est que, un, c'est une estimation, et deux, le nombre de documents officiels numérisés qui ont été compromis, c'est zéro. C'est-à-dire qu'il n'y a aucun scan de passeport, de carte nationale d'identité qui ont été compromis. Ce qui a été compromis, c'est vraiment de la métadonnée, c'est-à-dire nom, prénom, date de naissance, coordonnées de contact.
1: Mais quand même, ça craint déjà qu'on nous ait piqué ça?
7: Ah bah c'est un petit peu. Il y a une double conséquence. Il y en a un déjà immédiatement pour l'usager, et deux, il y a un impact réputationnel pour l'État.
1: Ouais.
7: Pour l'usager, c'est que ça va permettre, si vous voulez, des campagnes de phishing ultra personnalisées. Imaginez cette information dans les mains de cyberhackers. Bah allez pouvoir recevoir un SMS avec un faux PV, par exemple. Vous rentrez nom, prénom et c'est parti. Ça va vous coûter de l'argent. Et puis après, ça va avoir un impact pour l'État, déjà. En France, on estime en 2025, une cyberattaque, elle coûte en remédiation pour une entreprise. Donc la partie de remédiation, c'est toute la partie d'audit, de sécurité qui va avoir lieu derrière pour renforcer les mesures, à 450 à 500 000 euros à peu près. Voilà. Pour l'État, on peut penser que ça va être en millions d'euros.
1: De toute façon, on a plein d'argent, Julien, c'est pas très très grave ça.
7: Oui, on a trop d'argent, effectivement, on est pas en déficit. Et puis ça a aussi un impact réputationnel.
1: Parce qu'on nous dit...
7: C'est une dégradation de la valeur de signature de l'État.
1: Exactement, parce qu'on nous dit allez-y, allez sur ces sites qui sont protégés, mettez-y vos données, etc. Et puis en fait,
5: on s'est piraté quand même.
7: Si l'ANTS ne peut plus garantir la sécurité de vos titres, en fait, c'est tout un processus de confiance qui peut potentiellement s'effondrer.
1: Exactement. Alors là, déjà, comment on sait là, si on a été piraté là, cette semaine?
7: Là, on peut aller sur le site de l'État pour vérifier directement si nom, prénom, si vous avez été piraté. Après, est-ce que vous allez pouvoir faire grand chose derrière? Ça ne changera pas grand chose.
1: Voilà, c'est ça. Moi, j'ai reçu un mail cette semaine. C'est un vrai mail,
5: C'est le pirate, c'est les pirates du pirate.
1: Ah oui.
5: Ça commence à devenir compliqué, ces histoires.
1: Très compliqué, oui.
7: Mais il va falloir vraiment vérifier ça. Il va falloir, ouais. En fait, il va falloir être extrêmement vigilant dans les 6 prochains mois pour les usagers français.
1: Ouais, c'est-à-dire.
7: Tant par mail que par SMS.
1: Ouais.
7: Bah, dès que vous allez recevoir un mail ou un SMS, dès qu'on va vous demander de rentrer des coordonnées, voilà. Carte bancaire ou autre, bah, il faut être extrêmement vigilant aujourd'hui.
0: Ça, il faut pas le faire.
1: Ça, en gros, on le fait jamais, Julien. C'est ça. C'est-à-dire que si on reçoit, voilà, quelqu'un, je sais pas, je vous dis n'importe quoi, voilà, n'importe quel organisme qui nous envoie un SMS pour dire il faut faire ça, la rigueur, le mieux c'est d'appeler l'organisme derrière pour vérifier, non ?
7: Exact.
1: Voilà.
7: Le premier réflexe qu'on pourrait avoir, c'est déjà de regarder l'URL, parce que ouais. Si ça redirige vers une URL qui est un peu étrange, il faut extrêmement être vigilant. Mais maintenant, il y a des URL qui sont très très proches, un signe près, à un caractère près. Voilà. Le plus simple, effectivement, c'est d'appeler. Ouais, quand voilà. C'est la banque, quand voilà. C'est l'État,
1: voilà,
7: c'est
1: on vérifie.
7: Il faut savoir que ces organisations étatiques ou bancaires ne vous demandent jamais ces coordonnées de vive voix généralement.
1: C'est ça.
7: Donc c'est la première chose.
1: Ouais. Et si on nous demande d'agir dans l'urgence aussi, ça peut être un signe, c'est un indice, non ?
7: Exactement. Voilà. Dès qu'on va vous mettre une pression émotionnelle, dès qu'on va arguer l'ultimatum, l'urgence, ça diminue votre charge mentale, ça diminue votre lucidité en fait dans la prise de décision. Ce qu'on attend, c'est que vous fassiez des erreurs. Et donc, plus c'est urgent, plus c'est le moment de prendre son temps, d'être calme et d'être réfléchi.
1: Et vous, alors, vous négociez parfois donc avec des hikers, c'est ça ? C'est votre métier ?
7: Oui, alors.
1: Incroyable.
7: On accompagne, on assiste des organisations sur la conduite de leurs négociations et on intervient effectivement dans le cas de cybercriminalité, donc avec des hackers. Parce qu'en fait, il faut savoir, on entend le hacker un peu comme l'étudiant talentueux
1: qui est dans une cave. Avec des lunettes.
7: C'est pas du tout. Oui, non, mais c'est pas du tout le cas. Et en jogging, non, pas du tout.
1: Non.
7: Là, vous êtes face à ce qui s'est passé pour la NTS. C'est des organisations criminelles qui sont structurées comme des PME avec différents niveaux, si vous voulez, de hiérarchie et qui vont bloquer de la data.
1: C'est ça.
7: Donc, qui pour eux vont travailler et qui vont demander en contrepartie d'être rémunérés. Et donc, vous allez négocier avec ces organisations, pas forcément pour payer, c'est pas le but, il y a une vraie doctrine par rapport à ça, mais pour gagner du temps, pour vérifier qu'ils aient bien l'information, qu'ils aient bien la capacité de la débloquer, mais surtout, c'est de gagner du temps pour que la partie IT, donc informatique, puisse récupérer la donnée, la sécuriser. Ouais. Et donc, la négociation, elle est extrêmement importante dans ces moments-là.
1: Dans ces moments-là. Bon, bah disons, c'est passionnant. Merci infiniment, Julien Pélabert, et merci pour, les infos. Voilà, donc soyez prudents, les amis, tous ces prochains mois, là, si vous recevez des mails ou des SMS un peu bizarres.
0: Et ne donnez jamais vos coordonnées bancaires.
1: Voilà. Alors, moi, ça se trouve, il y en a d'autres dans le monde qui vont s'appeler Willy Revelle maintenant.
5: Parce que là, les pauvres.
1: Ça aurait pu être pire, Nicolas Malabeuf, t'imagines?

0: passe, hein. Il était une fois nous deux, bien évidement.
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0: Louche comme Joe Dassin, je ne sais plus qui est où. Fabien Aymon, notre geek, alors.
4: Il est l'heure de la mise à jour, toute l'actu web de la semaine, et on démarre avec le chanteur mort préféré de Willy Revelli. Cette semaine, le biopic de Michael Jackson est sorti au cinéma.
0: Il marche très fort.
4: Et le Grand Rex, c'est un cinéma à Paris, a une idée originale. Avant la diffusion du film mercredi soir, ils ont organisé un concours du petit cri, vous savez, de Michael Jackson.
0: Ah oui, c'est bien.
4: Écoutez, les fans se sont fait plaisir.
0: C'était pas mal, ça. Beaucoup de doigts coincés dans les portes, c'est apparemment.
5: Bel hommage.
0: Ouais, en tout cas, ouais.
4: Et puis, c'est pas du tout énervant avant de regarder le film. Et sur TikTok, j'ai trouvé un autre fan de Michael Jackson. Il s'est filmé toute une journée en train d'imiter son idole, Michael Jackson. Résultat, sa mère a pété les plombs.
6: Adam, qu'est-ce que tu t'as laissé, là?
7: Non.
4: C'est la vaisselle.
7: Adam.
4: Voilà comment faire un câble à sa mère imiter Michael Jackson toute une journée. Toujours dans l'actu web de la semaine, je vous présente Émilie Tricheur. Elle est originaire de Louviers, dans le département de l'Eure. Elle est en train de développer Oyami. Oyami, c'est une toute nouvelle application faite pour courir entre femmes.
8: Je me suis mise au sport il y a quelques mois et c'est vrai que j'avais du mal à trouver la motivation et de me sentir en sécurité toute seule. Du coup, j'avais demandé à une copine de courir avec moi et j'ai vu une vraie différence. Où je me suis sentie beaucoup plus libérée, de concentrer uniquement sur ma pratique, ma foulée, ma respiration.
4: Voilà une belle idée pour courir en toute sécurité entre femmes. Voilà, c'est tout nouveau, ça va sortir cet été partout en France. Bravo Émilie pour cette création. Et on termine l'actu web de la semaine en beauté, tout en poésie, avec notre Patrick Sébastien National. Souvenez-vous, la semaine dernière, on avait écouté Raymond, sa nouvelle chanson.
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4: Ça sent le tube de l'été quand même.
0: C'est bien.
4: Eh bien, si vous aimez, j'ai une très bonne nouvelle. Patrick Sébastien vient de dévoiler il y a quelques heures un nouvel extrait de son album. Après Raymond, voici la chanson Delphine. Attention à la rime riche.
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0: Et bien voilà. Delphine, la nouvelle. Mais non, mais il cartonne. Hein, des millions d'écoutes hein, pour ce nouvel extrait. Si vous aimez, alors encore une bonne nouvelle, il a sorti bien un album hein, avec plein de chansons.
1: Il est prolixe.
0: Hein, alors j'ai les titres des chansons.

0: Il est beau le cucu,
1: oui,
0: j'ai pas
1: oui,
0: mal.
1: Après, oui, c'est vrai aussi.
0: Rappelle-toi Marguerite, ouais, j'ai pas envie de savoir la suite. Ouais. Ou encore les Nibars, chansons féministes. Eh bien voilà, merci Patrick Sébastien.
2: Très poétique. Hein.
3: Belle idée cadeau pour la fête des mères, bientôt. Merci beaucoup, merci.
0: C'est pour ça.
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3: Ça va Séverine?
5: Ça va, et vous?
3: Bah, ça va très bien, mon chouchou. Tu nous appelles d'où déjà?
5: De Châteauroux, dans l'Indre.
3: Dans l'Indre, Châteauroux, dans l'Indre. Tu vas acheter l'album de Patrick Sébastien, Séverine?
5: Je ne sais pas.
3: Ah, bah, ouais.
5: Pourquoi pas
3: parce, tout, que, hein. Parce que Séverine aussi, ça rime avec. Voilà, donc voilà, on devrait. Tu devrais y penser, Séverine. Tu voulais réagir sur quoi, ma Séverine? Sur le piratage. Piratage?
5: Oui.
3: Ah, vas-y.
5: Oui, il y en a marre.
3: Bah voilà. Tu reçois beaucoup d'appels,
0: tous
3: de trucs
0: jours.
3: Un peu bizarres, toi?
5: Ah, oh, bah oui, des appels sans arrêt, hein. Ça n'arrête pas. Hein.
3: Ouais, ça n'arrête pas. Et donc, tu fais attention ou à chaque fois tu te fais avoir? Non, tu fais gaffe quand même.
5: Non, mais il paraît qu'il y a. Enfin, avec certains téléphones, on peut régler oui. Pour les bloquer, en fait.
3: Ah, oui. Ouais.
2: Bon, ça marche pas tout le temps. Hein.
3: Ça marche pas tout le temps.
5: Bah
3: ouais.
5: Oui. Bah oui.
3: Bah du coup Séverine, on en profite pour vraiment, on insiste un peu, mais bien faire passer le message. Tombez pas dans le piège, les amis. Répondez jamais à des SMS, même à des mails. Vaut mieux que vous rappeliez derrière. Oui. Voilà l'organisme qui vous envoyait le truc pour vérifier. Tu fais quoi dans la vie, ma Séverine?
5: Je travaille en maison de retraite.
3: Ah, oh, beau métier, très utile. Bravo, ma Séverine. Compliqué mais très utile. Bravo, ma Séverine. Merci d'être passée nous faire un petit coucou. Tu vas faire
5: et
3: quoi?
5: Oui, j'avais un très grand rêve, mais j'ai dit faut que je lui en parle.
3: Ah, vas-y, parle-moi.
0: Vas-y.
5: Oula. En fait, c'était d'aller visiter le Fort Boyard.
3: Ah, alors Séverine, je vais te dire la vérité, on me le demande à peu près 600 fois par jour. Il va vraiment falloir que j'organise une fois, des autocars et qu'on aille tous là-bas. Ah, mais malheureusement, c'est pas encore ouvert au public.
2: Il y a une bonne nouvelle, c'est qu'il va bientôt ouvrir au public.
3: Peut-être
5: c'est
3: bientôt.
5: C'est pas vrai.
3: Voilà.
5: Ah bon?
3: Ouais, peut-être. Là, ils sont en train
2: après
3: de faire
2: les travaux.
3: Oui,
2: ils font des travaux.
3: Voilà.
2: Hein.
3: Enfin bon.
5: Ah, super.
3: Voilà.
5: Bah, c'est... Bon, d'accord.
3: Après, si tu payes, on peut s'arranger.
2: Oui, ça,
3: hein, t'inquiète. Moi, tu payes, moi, je te fais visiter tout ce que tu veux. Séverine, pas de problème. Bon, en tout cas, on note ça, ma Séverine. Je t'embrasse fort. Merci d'être passé nous voir et tu repars évidemment avec
2: ta sélection pour la carte carburant. Et ce n'est pas une arnaque, nous.
3: Non, ah non, pas du tout. Merci beaucoup, ma Séverine. On t'embrasse très très fort. Allez, dans un instant, on vous présente un invité pas banal parce qu'on aime vous présenter des invités pas banaux. Mais d'abord, voici Louane avec conduire.
6: C'est pas vrai.

0: soir. Louane avec conduire.
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0: Allez, comme promis, place à la personne pas banale du dimanche. Bonjour Quentin Godet.
3: Bonjour.
0: Bienvenue ici, mon cher Quentin. Alors, vous avez la trentaine et vous êtes triple champion d'Europe. Mais triple champion d'Europe de quoi ?
3: Eh bien, de yo-yo.
0: Voilà. De yo-yo. Mais yo-yo, le yo-yo, le vrai yo-yo.
3: Je suis passionné de ce petit jouet depuis des années.
0: Voilà, le
3: yo-yo.
0: Voilà, pouvez-nous dire c'est quoi le yo-yo ? C'est le jouet.
3: Oui, alors c'est ce jouet qui monte et qui descend, voilà. Attaché au bout d'une ficelle. Sauf que on a cette image-là du yo-yo de tout le monde, mais en fait, il y a eu énormément d'évolutions techniques avec des roulements à billes, d'autres matériaux.
0: Incroyable.
3: Et en fait, ce qu'on fait avec, ça n'a plus rien à voir avec ce qu'on faisait avec il y a des années.
0: Ouais, voilà. Parce que maintenant, c'est plus comme c'est plus du jonglage. Vous êtes limite un jongleur, en fait, hein.
3: Ah oui, carrément.
0: Voilà, carrément.
3: Même 100% à jongleur.
0: Voilà.
3: Je jongle aussi avec des diabolos, plein de choses.
0: Ah oui, voilà.
3: C'est ma spécialité, le yo-yo, ouais.
0: Voilà, 100% jongleur. Et donc, mon cher Quentin, il y a donc des championnats de yo-yo?
3: Ouais, tout à fait. Okay. On a chaque année le championnat de France, chaque année le championnat du monde, presque chaque année le championnat d'Europe aussi.
0: Dis donc, trois fois champion d'Europe hein, pour vous. Donc ça se passe comment? Alors les championnats, c'est quoi? Vous êtes combien, etc. Comment ça se passe?
3: Alors on est combien, ça dépend vraiment des championnats. Au championnat du monde, on est quand même nombreux. Championnat de France, d'habitude on est très peu, mais comme la discipline est en train d'évoluer dans le pays, on commence à être un petit peu plus.
0: Okay.
3: Et du coup, on fait des freestyles, des démonstrations sur scène avec une musique, et on est noté sur la technique et l'artistique.
0: C'est trop bien. Quentin, vous êtes combien en France à vivre du yo-yo?
3: Alors à vivre, il n'y a que moi.
0: Il y a que Quentin. Voilà, Quentin, c'est le seul en France à vivre du yo-yo. Et en gros,
3: il y en a plein d'autres qui ont un très bon niveau, etc., mais qui ont d'autres travail à côté. Il y aura rien à voir. Ouais.
0: Bon, dis donc. Et vous pouvez nous dire une fourchette à peu près. Vous gagnez combien grâce au yo-yo, en gros hein?
3: En vrai, c'est considérer que c'est vraiment le métier de jongleur. Donc, il y en a qui peuvent, en fonction du nombre de spectacles et tout, gagner beaucoup plus ou moins. C'est très, très irrégulier. Il y a des mois, je peux gagner très peu, d'autres beaucoup plus.
0: Ouais.
3: On va dire sur l'année, peut-être un SMIC ou quelque chose comme ça.
0: D'accord.
3: Je sais pas comment
0: c'est
3: vraiment une estimation. Je sais pas. Mais en tout cas, je vis très bien sans avoir de problème financièrement.
0: Mais c'est génial. Franchement, c'est trop, trop bien. Donc, jongleur, vous nous l'avez dit. Comment ça se passe, auprès de votre famille, vos amis, là, quand vous leur dites, je suis champion de yo-yo. Les potes, là, tout ça, ils disent
3: Alors. Les potes, ils trouvent ça cool. Après, les gens que je rencontre pour la première fois en soirée, ils se posent quand même des questions. Quand tu dis, tu fais quoi dans la vie? Je dis, je fais du yo-yo. Ils font comment ça?
0: Il a bien bu, le mon Quentin.
3: mais du coup, après, je montre. J'ai toujours un yo-yo dans la poche, quelque chose.
0: Et
3: dès qu'on fait une démonstration, ça change la donne aussi.
0: Non, mais c'est trop bien.
3: Tout de suite, ils vont, en fait, c'est impressionnant comment ça marche et tout. Et j'explique un peu comment je travaille avec ça, quoi.
0: Et comment vous expliquez, mon cher Quentin, alors qu'il y a de plus en plus de Français qui s'y mettent, là, au yo-yo, là, parce que vous nous dites que vous êtes plus nombreux en championnat. Comment ça se fait?
3: C'est quand même beaucoup grâce à nous. Du coup, on a l'association française de yo-yo qui a essayé d'organiser plus d'événements depuis quelques années. On a réussi à faire venir des joueurs internationaux pour le championnat de France, pour donner plus de crédibilité à l'événement. Et moi, j'ai pas mal d'élèves aussi. Donc, je donne des cours un peu partout et j'essaie d'agrandir la communauté.
0: C'est trop bien.
3: Surtout ma vie en faisant du spectacle et en donnant des cours.
0: C'est trop bien. Donc, la Fédération Française de Yo-Yo. Non, mais c'est trop, trop bien. Voilà, la prochaine compétition pour Quentin Godet, c'est quand? C'est où? C'est quand?
3: Pas trop prévu finalement.
0: D'accord.
3: Je me retire un peu du monde de la compétition.
0: Quentin. Mais un triple champion, il est déjà à la retraite, lui.
3: Ça fait une quinzaine d'années que je cours aux compétitions et tout. Donc là, je veux mettre les jeunes aussi en valeur. Dans le prochain événement où je vais, c'est en juin, le championnat d'Angleterre. Je serai invité d'honneur et du coup juge sur l'événement. Et je vais aussi au championnat du monde au Japon en août.
0: Championnat.
3: Mais je concourrai pas. C'est le premier championnat du monde où je concourrai pas.
0: Apprécier
3: l'événement d'une autre manière.
0: Bon, en tout cas, bravo. On voulait mettre en avant.
3: Merci.
4: Vous ne connaissez pas.
0: Triple champion d'Europe de yo-yo. Merci infiniment, Quentin Godet. Merci beaucoup. Et vive la France.
4: La France
0: qui rayonne grâce à Quentin.
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2: Allez, partons gaiement vers la deuxième demi-heure de votre talk show du dimanche. Alors ici, c'est comme la messe du dimanche,
3: mais en pas pareil.
2: Sinon, c'est la même chose. Dans un instant, on parlera des pressings qui ont un petit coup de chaud. Et votre tribu est là, notre enfant de la télé, Nicolas Malabeuf. Ça va, mon Nico?
4: Super. Qu'est-ce que vous dites?
2: T'as mis un pantalon blanc comme moi aujourd'hui?
4: Oui, plutôt beige.
2: Mais... Ah, toi, c'est beige, toi?
4: Ouais, c'est beige.
2: Ah,
5: oui, mais je connais pas les couleurs. Ah, oui,
2: dis donc, il est svelte, hein, il a levé sa jambe.
4: Allez,
2: pour montrer.
4: Le...
2: Dis donc, hein, il est souple, hein, bravo, mon Nico. Et toi, t'es habillé comment, toi?
4: Jean.
2: Petit jean, très tout clair, simple.
4: Chemise.
2: Fabien
4: Imo.
2: Oui, bah, c'est bon, j'ai compris. Le slip, quelle couleur?
4: C'est bon, ça va. Il n'en a pas.
2: Notre spécialiste web, Fabien Imo. Alors, qu'est-ce qui se passe sur le groupe Facebook? Un jour, il faudra qu'on mette les vêtements. Tiens, on va demander à nos auditeurs de mettre leur tenue.
4: Leur tenue du dimanche.
2: Oui, un jour,
4: Le dimanche. Donc le groupe Facebook, c'est complètement gratuit pour nous rejoindre. Pour nous rejoindre, donc c'est Youpi la vie avec Willy Rovelli. On aime vous lire. Alors là, il y a Cédric Dumont. Il a posté ce week-end barbecue entre amis. Ça fait du bien.
2: Ah,
4: donc,
2: oui,
4: ça, c'est
2: bien,
4: pas mal.
2: Ça, c'est...
4: Avec
2: week-end
4: le beau temps.
2: Barbecue, ouais.
4: Le beau temps, c'est pas mal. Et nous avons Christiane. Elle fait un vide-grenier du côté de Perpignan ce week-end.
2: Ah, aussi,
4: c'est le grand retour des vide-greniers en ce moment. Donc continuez à réagir sur le groupe Facebook. C'est gratuit. Youpi la vie avec Willy Rovelli.
2: Voilà. Et appelez-nous à 0810 055 055 pour réagir sur ce que vous entendez. Et on part avec quoi aujourd'hui, mon Nicolas?
4: Eh bien,
2: j'aime,
4: on m'étange 100 euros de carburant et on rappelle l'un d'entre vous en fin d'émission.
5: Nous aussi, on les aime.
2: Ah là là là là. Mais d'abord, si vous n'avez pas suivi l'actu, pas de panique, l'actu vous suit. Il est temps pour moi de mettre les points sur les i.
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2: Et on commence avec le maire de Cannes, David Lisnard, qui réclame une offensive anti-drogue pendant le festival de Cannes. Oui, bon, annule le festival de Cannes, ça sera plus simple à mon avis. Après, il faut être raisonnable, David. Souvent à Cannes, il y a des films de 4 heures en langue moldave sur la transhumance des moutons dans une famille queer confrontée au cancer du patriarche analphabète. Franchement, si t'es pas défoncé, tu peux pas suivre. C'est pas possible. La marque Durex signale qu'à cause de la montée du prix de pétrole, les préservatifs coûteront plus cher. Et on s'en rajoute à ça, le prix du paquet de club va vraiment falloir être blindé hein, pour fumer après l'amour. Des capotes plus chères, bon bah pas le choix. Comme mon slip, la prochaine fois, je leur mets à l'envers. De toute façon, avec cette guerre en Iran, on se fait baiser de tous les côtés et sans préservatif. On va pas tarder à trouver des gars barbès. Et capote. Une étude révèle que la pollution à la drogue venue des consommateurs de cocaïne avec les eaux usées qui se déversent dans les rivières font que les saumons exposés à la coke nagent plus que la normale. Tellement plus qu'on a même trouvé des traces de saumon dans le nez de Pierre Palmade. C'est ce qu'on appelle des saumons complètement fumés. Ça m'étonnerait pas que les saumons remontent aussi la Méditerranée hein, pour aller faire un tour sur la croisette. La prochaine fois, Mathieu Delormeau pourra plaider qu'il n'a pas pris de coke, mais qu'il a été victime d'une tranche de saumon. À Cannes, David Lisnard envisage donc d'interdire les petits fours avec du saumon. Une japonaise de 32 ans a épousé un avatar virtuel créé avec ChatGPT. Quand il faudra descendre les poubelles ou déplacer un meuble, là, elle se rendra compte que le virtuel finalement, c'est pas si bien. Un an déjà que le pape François repose pour l'éternité à Rome, dans la basilique Sainte-Marie Majeure. Oui, parce que Sainte-Marie Mineure, ça a encore créé le bordel. Enfin, la question du jour. Bah tiens, le pape François, justement, était un pape moderne. Il avait même envoyé un message dans l'espace. Eh oui. Est-ce que c'était une prière urbi et orbite? Eh ben, vous avez 2 heures. Malheureusement, dans 249 jours, c'est fini 2026.
4: Bravo.
2: Voilà. Dis donc, cette histoire de cocaïne, les saumons
5: sont
2: cocaïne. Tu te rends compte? C'est-à-dire que tu manges du saumon, on est tous drogués là, mes amis. Allez, dans un instant, on va parler de quoi? De blanchisserie, de pressing. Mais là, si vous avez un petit coup de mou, là, on n'est pas bien. On n'est pas bien. Mais heureusement, j'ai la solution. Si t'as un petit coup de mou, t'écoutes ça. Et quand je te dis à toi, tu me fais un joli palabapapala. Et là, tu vas retrouver la
5: forme.
2: Regarde, regarde. Là, t'es pas bien. Là, t'es pas bien.
5: Carburant.
2: On a la marre du carburant.
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2: À vous. Palabapapala. Et voilà, ça va beaucoup mieux. Là, ça va encore mieux. Voici Zucchero avec Diavolo in me. Zucchero qui veut dire sucre. Bien évidemment.
5: On apprend des choses.

0: et Diavolo in Me. Oui.
1: Ah oui, ah oui.
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0: lui. Faut que je prévienne Zucchero parce qu'il il passe bientôt à Lyon.
1: Oui.
0: Et Mamma Rovelli, elle va prendre le bus. Elle va aller jusqu'à Lyon, t'imagines, pour voir Zucchero.
1: Elle l'adore.
0: Donc faut que je le prévienne. Ah oui, parce que là, elle est capable de monter sur Vinted Time et tout. Ma mère, elle est folle, hein, vous savez. Donc faut que je prévienne Zucchero très très vite. Allez, ouvrons notre nouveau dossier. Bonjour Stéphane Cohen.
4: Bonjour.
0: Bienvenue ici, mon cher Stéphane. Vous êtes le vice-président de la Fédération française des pressings et des blanchisseries. Alors, j'ai lu l'autre jour que depuis le milieu des années 2000, il y a plus de la moitié des pressings qui ont disparu en France. C'est vrai, ça ?
4: C'est vrai que depuis les années 2000, il y a beaucoup de pressings qui ont disparu, mais c'est quelque chose qui s'est beaucoup atténué depuis 2015.
0: Très bien. Il s'est passé quoi ? Enfin, pourquoi il y en a eu autant qui ont fermé leurs portes, à votre avis ?
4: Parce qu'il y en a beaucoup qui avaient ouvert, et puis il y a eu la fin du perchloréthylène qui a fait que certains pressings n'ont pas eu envie de réinvestir à ce moment-là.
0: C'est quoi le perchloréthylène? C'est qui ça?
4: Alors, on va simplifier en appelant ça le perchlo. C'était en fait quand on va faire nettoyer des vêtements dans un pressing, dans une teinturerie, on faisait du nettoyage à sec avant. Le nettoyage à sec était fait avec un solvant. Et donc un des solvants qui existait, c'était le perchloréthylène.
0: D'accord.
4: Qui abîmait la couche d'ozone. Et donc en France, ça a été interdit.
0: Très très bien, très très bien. Est-ce que quand même le fait que voilà qu'on ait un petit peu changé nos habitudes entre le télétravail, la fast fashion, tout ça, est-ce que quand même ça fait qu'on y va un petit peu moins dans les pressings?
4: Oui, tout à fait. On y va. En tout cas, il y a deux. Le marché c'est scindé, je dirais, en deux blocs entre des gens qui achètent des vêtements très très peu chers et qui soit n'y vont plus, soit vont chercher des pressings très très très peu chers.
0: Ouais.
4: Mais aussi certaines personnes qui du coup les mêmes finalement qui investissent dans la fast fashion vont aussi des fois investir dans des vêtements très haut de gamme.
0: Ouais.
4: Et là, ils vont vraiment avoir besoin d'un pressing plutôt très luxe pour pouvoir l'entretenir. Et donc voilà, on a scindé vraiment le marché en deux et le milieu de gamme, lui, n'existe plus vraiment.
0: Moi, en me promenant un peu, j'ai vu que des pressings c'était beaucoup diversifié aussi, non ? Propose d'autres services aussi.
4: Oui, bien sûr, on va nettoyer par exemple les baskets, il y a des grosses demandes pour nettoyer des baskets.
0: Exactement, il y a de plus en plus qui font ça.
4: Ouais, pour nettoyer des sacs à main. Enfin, il y a beaucoup de gens qui achètent des sacs à main luxe, pareil, qui savent pas comment les nettoyer. Il y a eu beaucoup de, dans certains, enfin, c'est différent dans les grandes villes où il y a beaucoup de besoins quand même, malgré le télétravail, il y a quand même toujours beaucoup de gens qui portent des vêtements luxe. Et, je dirais, les zones de vacances où beaucoup de pressings sont diversifiés dans ce qu'on appelle des micro-blanchisseries.
0: Mmh.
4: Donc, ils vont travailler avec les Airbnb pour faire les serviettes ou les draps.
0: Voilà. Mmh. Et aussi des retouches, parfois, là, j'ai vu que dans mon pressing, c'est des retouches.
4: Ah oui, bien sûr. Vous avez tout à fait raison, ça c'est quelque chose qui est très très important.
0: Je sais Stéphane, je suis très important dans la vie en général. Et là c'est bien de le repréciser. Les retouches alors, c'est bien ça.
4: Des retouches, des ourlets, mais il y a aussi des choses qui ont disparu et qui reviennent. Il y avait avant sur des pulls, on savait faire du remaillage ou du stoppage, vous savez sans doute pas ce que c'est que le stoppage.
0: Si, moi je vois, alors dis donc. Alors autant je ne sais pas qui est le papilène là. Et vous allez arrêter de m'insulter comme ça, mais autant, je ne sais pas ce que vous venez de dire, je sais ce que c'est. Alors, mais expliquez quand même pour les ignorants. Expliquez-le.
4: D'accord. Mais le stoppage, ça permet en fait sur un tissu où il y a un accro, pas de stopper pour pas que l'accro continue, mais de faire que en fait on ne voit plus du tout l'accro. Donc bien sûr, ça ne va pas se faire sur un vêtement qu'on a payé 10 €, mais sur un vêtement sur lequel on tient beaucoup parce qu'on l'a payé cher ou parce que c'est un vêtement de famille, on est capable de faire disparaître le trou.
0: Exactement. Ben moi, je l'ai fait. J'ai fait disparaître le trou parce que dans mon placard, j'avais des mites. Stéphane, c'est bien. Bon, alors, est-ce qu'il y a eu aussi
4: c'est formidable un moment...
0: Je sais très bien. Est-ce qu'il y a eu aussi à un moment donné pardon, je recommence. Est-ce que c'est un métier qui attire encore les jeunes qui font par exemple, moi j'en avais un à côté de chez moi qui a fermé parce que le gérant était trop âgé, je veux dire,
1: il n'y a pas eu de repreneur.
4: Ouais, ça c'est super important ce que vous dites. Donc effectivement, on est à un moment où il y a sans doute 50 ans, c'était un chouette métier parce que c'était vu comme un métier d'artisanat.
0: Voilà.
4: Et ça s'est un peu perdu et on a beaucoup envoyé finalement les gens qui savaient pas quoi faire autre chose dans ce métier. Mais nous, on retravaille beaucoup justement à la fédération et on commence à avoir plein de jeunes aussi très dynamiques qui emmènent des gens qui voient ça comme effectivement de l'artisanat. En fait, quand on emmène son vêtement, sur différents types de métiers, mais quand on va plus sur le pressing haut de gamme, on va sur des gens qui, quand ils emmènent leurs vêtements, ils ont envie qu'on leur trouve une solution. Donc, comme vous l'avez dit, ça peut être de la retouche, ça peut être de la broderie. Il faut connaître, les tissus deviennent de plus en plus compliqués. Donc, on a besoin de gens experts et on a réactivé, là, cette année, le meilleur ouvrier de France aussi sur le pressing.
0: Il y a
4: plein de choses
0: Donc, il y a plein de choses
4: qui se créent.
0: Bravo, mon cher attirer. Stéphane.
4: Et c'est une profession où on n'est pas du tout si mal payé que ça. Et où il y a beaucoup de travail.
0: Mais non, il est très riche, Stéphane. Restez avec nous, Stéphane, une petite seconde. Je vous présente Annie qui est avec nous. Ça va, Annie?
1: Oui, ça va. C'est très près. Finalement, j'ai parlé de ça autour de moi. Ils m'ont dit, mais qu'est-ce que c'est ce sujet, quoi? Finalement, j'ai réussi. C'est un très, très bon sujet.
0: Merci, Annie, d'avoir commencé qu'il a trouvé, en disant qu'est-ce que c'est que ce sujet à la con, et finalement, non.
1: Je me suis documentée.
0: Ah, bah oui, bravo.
1: Et j'ai téléphoné à des pressings autour de ma petite ville.
0: Alors?
1: Des artisans.
0: Alors?
1: Et qui disent que c'est un métier difficile.
0: Ah, bah oui.
1: Voilà.
0: Mais, et toi, tu y vas encore, Annie, chez le pressing ou à la blanchisserie?
1: Oui, quelquefois, pour des grosses pièces. Et pour savoir s'ils faisaient les daims, les peaux, etc.
0: Ouais,
1: oui. Mais évidemment, il y a de la concurrence, avec l'industrialisation, comme disait le monsieur, là, monsieur Cohen.
0: Stéphane Cohen, oui.
1: Et l'industrialisation qui prend évidemment tous les hôpitaux, les linges des hôpitaux, les grandes collectivités.
0: Voilà.
1: Et moi, il m'est arrivé d'être hospitalisée quelquefois. Et les draps qui reviennent, ils sont pas repassés. Autrement. Voilà. Au pressing, non. Chez les artisans, ils repassent très bien, très finement.
0: Bravo, Annie.
1: Évidemment que c'est pas le même prix, mais c'est pas le même travail non plus.
0: Ah voilà, Annie. Tu es où? Tu es dans quelle ville? Parce que tu nous as pas dit.
1: Alors moi, je suis dans une petite ville de 12 000 habitants.
0: Oui. Ça me dit toujours pas laquelle. C'est un jeu qu'on fait. Les Vallons, c'est magnifique.
1: Voilà.
0: Merci beaucoup, Annie, d'être passée nous voir. Tu repars avec ta
2: sélection pour la carte carburant de 100 euros.
0: Exactement. Et Stéphane, merci beaucoup. Vous faites aussi des trucs à domicile parce que pour nettoyer mon canapé.
4: Nous, oui, mais tout à fait. En fait, il y a beaucoup de pressing. Alors, ça, c'est possible dans les grandes villes, de bien sûr, d'aller faire des collectes à domicile.
0: Il faut nettoyer mon canapé, Stéphane. Je te donne mon adresse. Tu viens me nettoyer le canapé parce qu'il y a des tâches.
5: Il y a des tâches.
0: Merci beaucoup, Stéphane Cohen, vice-président de la Fédération française des pressings et des blanchisses. Très sympa, Stéphane. Merci beaucoup. Passez une belle journée. Allez, dans un instant.
5: Non, sérieusement, est-ce que vous repassez vos vêtements? J'ai envie de savoir.
0: Pourquoi?
5: Non, où vous faites appel?
0: Mais j'ai du personnel de maison, enfin.
5: Ah oui, d'accord, ok. Ouais. Vous ne repassez pas vous-même.
0: Sûr que non. Tu m'as vu. Dans un instant, Nicolas, notre enfant de la télé.
2: Eh bien, on va prendre la route ensemble. Je vous emmène sur le périph.
0: S'il te plaît. Ça c'est une belle balade qu'il nous propose.
5: Ah oui, ça fait rêver.
0: Vraiment sale. Tout de suite, là. Tout de suite, on rêve. Voici adieu.
5: Ah oui,
0: ça y est, moi je pars. Allez, adieu. Écoute ça, adieu.
5: Ah oui.

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1: Il faudrait qu'il fasse un palapapala.
2: C'est vrai qu'il faudrait qu'il fasse un palapapala. Qu'on lui envoie le jingle palapapala, ouais, Jérémy, parce que là, s'il nous fait un album entier comme ça, là, moi, je vais acheter les lames de rasoir.
1: Oh non.
2: Alors, quand il y en a mal, il y a Malabœuf. Nicolas Malabœuf. Alors, mon Nico.
1: Eh bien, Willy, attachez-vous bien à votre siège auto. On fête ce week-end l'anniversaire du périphérique parisien.
2: Oh, bon anniversaire.
1: Puisqu'il y a tout juste 53 ans, était inauguré le périph' à Paris. Une idée qui avait émergé en 1925 dans la tête de Louis Baudry de Saunier.
2: Louis Baudin.
1: Il était chauve aussi. Journaliste qui imaginait déjà un boulevard circulaire autour de la capitale. Mais ce n'est que dans les années 50 que l'idée va se mettre en place, étant donné que 400 000 voitures quand même circulait tous les jours dans Paris. C'est donc l'architecte Raymond Lopez qui est choisi pour l'imaginer. Sauf que les travaux ont été tellement longs qu'il est mort avant même la fin de la construction. Il n'a pas vu le périph. Et donc en 1956, les travaux du premier tronçon démarrent entre la porte d'Italie et la porte de la Plaine. C'est 7 ans plus tard que cette première portion ouvre en présence du général et de son premier ministre Georges Pompidou qui avait marché à pied sur le périph.
3: Ah, oui, oui.
1: Et alors à quelques jours de l'ouverture, Léon Zitrone dans le JT présente le périphérique.
4: En quelques jours, faire le tour de Paris en voiture sans rencontrer un seul feu rouge, ce ne sera plus un rêve. En effet, la construction du dernier tronçon du périphérique vient de s'achever. Si tout va comme on l'espère, les automobilistes pourront l'emprunter dès la semaine prochaine.
1: Merci Léon. Et alors, tout au long des années 60, les tronçons sont inaugurés pour un coût total quand même de 2 milliards de francs.
2: Ah,
1: ça a coûté cher. Et donc, après 17 ans de travaux, la rocade de 35 km est enfin inaugurée le 25 avril 73 par le Premier ministre Pierre Messmer. La première année, 160 000 véhicules passent par le périph. Aujourd'hui, le nombre a été multiplié par 7. Imaginez donc. Sauf que, alors, quelques semaines plus tard après l'inauguration, les riverains sont pas contents à cause du bruit. Écoutez ces franciliens au bord de leur fenêtre.
5: Depuis 4 ans, c'est infernal. Ça fait 4 ans que nous sommes ici au mois de septembre et ça fait 3 ans que nous ne pouvons pas dormir la fenêtre ouverte.
6: Maintenant, le bruit vous gêne énormément.
7: Alors, depuis que nous sommes ici, alors depuis qu'on a construit le boulevard périphérique, alors là, c'est tenable. Et comme je vous dis, on est obligé de dormir avec des boules de pièces dans les oreilles.
8: Ah, les camions comme qui vont arranger.
9: Bah oui, alors, c'est le service idéal. Quoi.
8: Ça n'en finit plus.
10: Maintenant, ça va. On a habitué avec le bruit. Hein.
11: Surtout nous, on est 13 enfants, nous. Alors, la soir, faut pas dormir, hein, c'est vrai.
9: C'est-à-dire, celui qui dort bien, ça va, mais nous, à notre âge, des fois, on a un sommeil léger.
2: C'est vrai, les pauvres qui n'avaient rien devant chez eux, et tout à coup, il y a
1: exactement.
2: Ça,
1: et donc, dans les années 80, des murs anti-bruit sont installés partiellement. Mais alors, il n'y avait pas que le bruit et la pollution, il y avait aussi la végétation. Écoutez ces habitants attristés dans le bois de Boulogne.
12: Pour moi, ça représente un désastre. Et je suis navré de voir que le bois de Boulogne est transformé de cette façon-là et dévasté. Le dommage que l'on fait au bois de Boulogne soit réduit au minimum.
13: C'est beaucoup de peine qu'on démolisse notre bois. Ça me rappelle beaucoup de souvenirs. Toute mon enfance, je l'ai passée dans le bois.
1: Et voilà quelle était l'actualité il y a 53 ans. Et alors, une histoire étonnante maintenant, prenons la direction d'une maternité parisienne à la découverte d'un prénom pour le moins original.
14: Périphérique, c'est... Ah oui, j'ai demandé à la maman si elle se trompait pas, si c'était pas Médéric, si c'était pas Frédéric. Elle m'a dit non, c'est périphérique.
2: Mais sud.
14: Et je lui ai dit, ce sera jamais accepté par l'état civil. Or, ça l'a été.
1: Mais non.
14: Pas périphérique sud, mais périphérique a été accepté.
1: Ah, oui.
14: Et c'est à ce moment-là que j'ai appris que l'aîné s'appelait Midi et Midi et demi.
1: Ah ben c'est une belle famille. Une belle famille, ça a été accepté, vous pouvez appeler votre enfant périphérique.
3: Ouais,
1: et une
3: sympa.
1: Nuit de novembre 2012, une femme de 29 ans était tombée en panne sur le périph et elle avait accouché d'une petite fille porte de bagnolet.
2: Pas sur la meuf qui s'appelle périphérique,
1: non,
2: sur autre chose.
1: Quand même
2: d'accord.
1: pas. Et le petit potin, eh bien un motard avait réalisé le record en faisant le tour complet du périph en moins de 10 minutes.
2: Eh
1: il
2: ben
1: avait été flashé à 211 km/h.
2: Oh
1: ne faites pas ça chez
2: non,
1: vous.
2: Bien non, bien sûr que non.
3: Rouler,
2: merci
3: là.
2: Mon bon Nicolas, bon anniversaire le périphérique alors. Est-ce que vous connaissez Gonano?
1: Ah non.
2: Tant mieux, parce qu'on en parle juste après ça.

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1: De retour ici, c'est Willy vient déjeuner chez vous. On passe à ça, à table, on passe à table. Tous ensemble le samedi et le dimanche entre midi et 13h. Mais vite, ce sont les 5 dernières minutes. Avant la fin, chaîne. C'est les 5 dernières minutes. Place à la bonne idée du dimanche. Bonjour Morgane Pougis.
2: Bonjour tout le monde.
1: Bonjour tout seul. Bonjour, bonjour. Bienvenue ici. Vous êtes le cofondateur de Go Nano Travel. Vous êtes basé à Orléans, je crois. De quoi s'agit-il, mon cher Morgane?
2: Tout à fait. Donc, je suis basé sur Orléans. On a créé une petite start-up. On est trois. Et on a créé, donc, une application pour le voyage. On a créé un carnet de voyage.
1: Voilà.
2: Donc, l'objectif, c'est de gagner du temps et d'optimiser son voyage.
1: Exactement. Donc, c'est un guide de voyage numérique personnalisé. Par exemple, tiens, je veux passer 3 jours à Naples avec Fabien. Il n'y a que Fabien et moi. On part 3 jours à Napoli tous les deux.
3: Bon courage.
1: Chaque fois, on se dit, non, mais c'est vrai qu'avant de partir, on se dit, bon, bah voilà, j'ai que 3 jours. Qu'est-ce qu'on fait?
3: Rentabiliser les 3 jours.
1: Donc je mets ça par exemple sur votre site, tout ça, et puis vous me trouvez de quoi faire, c'est ça?
2: Eh ben c'est exactement ça. En fait, vous allez réserver avec une agence ou avec un travel planner, peu importe, ou sur internet. Mais une fois que vous allez arriver sur place, comme vous l'avez dit, faut savoir ce que vous allez faire.
1: Voilà.
2: Donc c'est justement là qu'on arrive. Donc là, vous allez aller sur le site de gonanotravel.com et vous allez renseigner vos informations de voyage, donc votre destination, vos dates et surtout vos préférences de voyage, donc ce que vous avez envie de faire sur place.
1: Ouais. Alors Fabien, c'est là, que nous, les bars. Fabien, c'est bar et bar.
2: On a la vie nocturne, pour les retraités, des grandes marches, etc. On peut tout faire. Et c'est là que c'est intéressant, c'est qu'on s'adapte à tout type de profil, en fait.
1: Voilà, exactement.
2: Même en camping-car, même en van life.
1: Ouais, c'est
2: vraiment
1: trop bien.
2: Ça qui est intéressant.
1: Non, mais c'est très, très bien. Donc, c'est les formalités, on est au courant des usages locaux, les recommandations de visite, les restos, les bars, etc.
3: C'est
1: très personnalisé. Par exemple, si je voyage avec une personne handicapée, vous nous donnez aussi les conseils adéquats.
2: Exactement. Donc c'est justement ça, c'est que la force du Nanobook, c'est qu'on va personnaliser l'expérience au maximum. Donc ça veut dire que notre guide, vous avez un carnet de voyage qui s'appelle le Nanobook, et dedans vous allez retrouver les généralités avec les infos effectivement avant de partir, donc les visas, les vaccins, la monnaie sur place, etc. Mais ça marche aussi d'ailleurs en France, pour les régions en France. Et ensuite on va vous créer un programme, un itinéraire jour par jour. Vous aurez même un petit challenge ludique pour les activités à faire. Et après chaque activité, vous allez avoir une petite photo, un descriptif, un peu d'histoire, du conseil. Et bien sûr, les tarifs et même le site internet pour pouvoir réserver ensuite. Donc en fait, on met tout au même endroit. Et si du coup, Fabien ne sait pas parler italien...
1: Je ne sais même pas parler français.
2: Et vous avez un petit lexique à la fin, en fait, avec les situations de voyage classiques, donc au restaurant, à l'hôtel, où on va voir les traductions et même la prononciation.
3: C'est génial.
1: C'est trop bien. Ça simplifie vachement le truc, en fait. Parce que c'est vrai qu'avant... Après, c'est aussi bien de chercher ces trucs, etc. C'est pas le problème.
3: Mais on
1: gagne un petit peu de temps, voilà.
2: On est rapidement confronté aux réseaux sociaux, etc.
1: Exactement.
2: Et donc, en fait, ça évite de passer des heures de recherche.
1: Voilà.
2: On a un seul programme. C'est vraiment clé en main. C'est hyper pratique.
1: Et pendant notre séjour, vous nous accompagnez aussi?
2: Exactement. Donc pendant le séjour, en fait, on a notre petit nano, notre petite mascotte nano, en fait, qui est un agent conversationnel. Et en fait, sur place, si je sais pas, il pleut ou s'il y a quelque chose qui a fermé, parce que c'est un incendie la veille ou peu importe, vous pouvez lui poser la question et il va vous répondre. Et en fait, il a déjà tout votre voyage en connaissance, donc il va vous proposer les meilleures activités ou les meilleures propositions. Et si vous voulez faire un rooftop, et vous pouvez demander faire un rooftop, et il va vous proposer le meilleur rooftop parce que vous aviez renseigné les éléments.
1: Trop bien, c'est une très belle idée. Ça coûte combien un Go Nano Travel à peu près?
2: Alors, donc ça coûte 20 euros le guide, donc
1: c'est rien.
2: 20 euros pour de 1 à 30 jours en fait, et surtout en fait aujourd'hui on propose pour les professionnels également, parce que en fait les professionnels du voyage commencent à prendre l'orientation pour aller vers justement les voyages sur mesure, et en fait de créer un carnet de voyage comme nous on propose, c'est très très très long. Et donc en fait, depuis on va dire plusieurs semaines, aujourd'hui, on a des professionnels comme des travel planners. Je ne sais pas si vous connaissez. C'est des indépendants qui vont organiser des voyages sur mesure. Et en fait, ils vont passer des fois jusqu'à 10 heures pour créer le programme, le carnet. Et avec nous, ils mettent une demi-heure. Donc les professionnels peuvent aller sur le site pour découvrir nos solutions.
1: C'est quoi là de ce que vous envoyez là, de ce que vous voyez avec vos clients là, les prochaines destinations à la côte? C'est quoi? C'est la France là, non? À cause des problèmes d'essence?
2: Alors là, Bah, on a surtout là, beaucoup de petits voyages, ouais, style Espagne, Andalousie, etc. Oui. Ouais. D'ailleurs, j'ai fait Naples. Et du coup, on a New York aussi, ça fait
1: New York. Rêver, New York, c'est en Espagne. New York, c'est en Espagne aussi, New York.
0: À côté.
1: Merci beaucoup, mon cher Morgan Pougis. Merci infiniment. Donc, le cofondateur.
2: Et juste, si je peux juste rajouter une toute petite chose.
1: Allez-y.
2: En fait, là, c'est notre carnet digital et on est en train de faire une version pour les enfants.
1: Pour les enfants. Mais oui, j'ai oublié de vous en parler. Exactement.
2: Et donc, cette version enfant, on aimerait la proposer les premiers pour cet été. Et du coup, on va lancer une cagnotte participative dans les prochaines semaines. Et donc, l'idée, en fait, c'est qu'ils retrouvent le même programme avec le même itinéraire, mais seulement avec des infos adaptées à leur niveau d'âge. Et surtout avec une petite histoire, des dessins. Et ça sera vraiment un cahier personnalisé.
1: Oh,
2: et un
1: bien.
2: Vrai souvenir pour les enfants.
0: Il y en a pour tout le monde.
1: Il y en aura pour
2: la
1: tout
2: même
1: le
2: chose
1: monde.
2: Pour les adultes.
1: Eh bah, bravo,
2: et
1: bravo.
2: Aussi avec des cahiers de vacances.
1: Merci beaucoup, Morgane Pougis, le cofondateur de Go, donc G-O, plus loin, Nano, N-A-N-O, et Travel, T-R-A-V-E-L. Go Nano Travel. Merci infiniment.
3: Et merci Willy, car vous m'invitez à Naples. Alors, c'est un beau cadeau.
0: Et ça, c'est une première.
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3: C'est le grand tirage.
1: C'est le
0: qui
1: tirage.
0: Dimanche,
1: qui dit dimanche dit tirage.
0: Qui
1: dit dimanche dit tirage.
0: Qui dit tirage, on appelle qui dit appel.
5: Allô ?
1: Séverine ? Séverine ?
5: Oui.
1: C'était pour dire que c'était pas toi qui avais gagné, mais merci quand même. Au revoir Séverine. Bonne journée ma Séverine. Voilà, maintenant on appelle que les perdants. Ça change un peu, il y
5: en
1: a marre.
5: Je suis très contente d'avoir parlé avec vous parce que je vais vous dire, on est en privé là ?
1: Bah oui, personne nous écoute. Vas-y, tu peux y aller Séverine. Personne nous écoute,
5: bah non,
1: vas-y.
5: Bah, je vous le dirai.
1: Non mais vas-y, tu es en direct, tu peux y aller. Vas-y, vas-y, dis ma Séverine, vas-y. Tu voulais dire
5: quoi ? Parce que tous les ans, depuis l'âge de 7 ans, je m'en vais à l'île de Léron, si vous voulez, en vacances.
1: Oui.
5: Et on fait toujours le tour du Fort-Boyard.
1: Voilà.
5: Et je suis contente d'avoir parlé avec vous, Willy.
1: Je t'en prie, mais dis-moi tu, on se connaît, tu me dis tu, ma Séverine. En tout cas, moi aussi, j'étais ravie de t'avoir avec nous. Tu prends bien soin de toi, ma Séverine.
3: Elle gagne quand même.
1: Oui, bien sûr qu'elle gagne.
3: Elle gagne avec les 100 euros de carburant.
1: Voilà. Bravo, ma Séverine.
5: Merci beaucoup.
1: Je t'en prie. Merci ma Séverine, à très très bientôt. Voilà mes amis, c'est fini.
3: Oh non, la barbe. C'est pas possible parce que on vient de commencer.
1: Si, bah oui, bah non, c'est comme ça. Quand tu commences, on finit.
3: Bon allez, moi je rentre.
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7: L'infotrafic en temps réel pour vous accompagner en ce week-end avec la gare de Lyon qui est fermée, je vous le rappelle, jusqu'à demain midi. Aucun train ne circule pendant cette période depuis et en direction de la gare de Lyon, qui lance un important chantier de modernisation pour améliorer la ponctualité des trains et du RERD. Toutes les infos sont à retrouver bien sûr sur l'application ici et sur ici.fr. Journée classée orange dans le sens des retours en ce samedi, c'est ce que nous annonce Bison Futé. On attend du monde notamment sur les principales autoroutes. Je pense à l'A6, je pense à l'A4, à l'A10 au niveau du péage de Saint-Arnoult pour ce dernier week-end des vacances. Et puis notez que ce week-end nous avons aussi un gros concert au Stade de France avec des risques de bouchons attendus durant la soirée autour du Stade de France. 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
0: Bonjour et bienvenue dans votre magazine Ma France, par ici les économies. Alors vous connaissez notre objectif, chaque semaine vous redonnez du pouvoir d'achat et aujourd'hui on va parler arnaque parce qu'elles sont partout et il est parfois très très difficile de les détecter. Mais bonne nouvelle, on va tout vous dire pour les éviter avec notre invité. Bonjour Aude Raso.
8: Bonjour Valère, bonjour à tous.
0: Les auditrices et auditeurs vous connaissent bien, vous êtes journaliste spécialiste anti-arnaque, fake news sur ICI. On vous retrouve notamment avec votre chronique quotidienne C'est pas vrai, tous les jours, 5h40, 8h15. Je vous propose, pour commencer, de répondre à cette première question d'un très jeune auditeur.
9: Bonjour, j'aimerais que mes parents m'achètent un cadeau sur un site internet, mais ils ne sont pas très sûrs que le site est fiable. Pourriez-vous me dire comment faire pour savoir si un site est fiable ou non ?
0: On va débloquer le cadeau d'Augustin quand même. Comment reconnaître un site fiable, Aude ?
6: Déjà, Augustin, bravo. Bravo d'avoir le bon réflexe. Alors, comment reconnaître un site fiable si c'est un site connu, un très connu, Amazon, Le Bon Coin, etc. Vous vérifiez que c'est la bonne adresse qui s'affiche tout en haut. On appelle ça l'URL, c'est la barre d'adresse qui est tout en haut. Est-ce que c'est la bonne adresse? Bah, vous passez par Google, par un moteur de recherche, vous tapez le nom du site et le premier qui arrive, c'est le bon site.
0: Ça, on peut faire confiance à Google qui va normalement nous mettre en haut le premier site.
6: Franchement, sur un site comme ça, très connu, c'est le premier résultat qui va arriver en haut. Okay. Si c'est pas très connu, moi, ce que je fais souvent, c'est tout simple aussi, vous tapez dans Google le nom du site, le nom de la marque, et vous mettez à côté le mot arnaque.
0: Okay.
6: Vous associez les deux dans la recherche, et ça c'est une bonne technique parce que vous allez tout de suite voir arriver des résultats avec soit des articles de médias qui ont fait des articles en disant attention, c'est un site qui n'est pas fiable, ou alors des forums tout simplement, des gens qui vont témoigner en disant que c'est une arnaque. Et puis sinon, si vous voulez aller encore un petit peu plus loin, moi j'aime bien TripAdvisor, donc ça c'est vraiment pas c'est Trustpilot.
0: Okay.
6: C'est parce que je pensais à mes vacances. Trustpilot,
0: ouais.
6: C'est un site qui agrège les avis des internautes.
0: Okay.
6: Et là, c'est pareil, vous tapez le nom du site dans Trustpilot et vous allez avoir des choses très intéressantes qui vont arriver. Si vraiment ce site n'est pas fiable du tout, vous allez avoir des tonnes de témoignages en dessous.
0: Bon, ça, c'est vachement bien. Et quand vous dites de bien faire attention à l'écriture de l'URL, vraiment chaque lettre, en fait, parfois on peut glisser une petite lettre au milieu, genre Amazonu, quoi.
6: C'est ça. Puis vous pouvez changer une petite lettre, un A qui devient E.
0: Ça.
6: Et donc, c'est pour ça qu'il faut bien, il faut avoir un œil de lynx. Vous voyez, il faut bien regarder avec une petite loupe si c'est bien les bonnes lettres. Et puis, il faut le faire avant la recherche et pas après. J'ai beaucoup de gens qui m'écrivent, des auditeurs qui me disent ah ben, j'ai vérifié après, c'est une arnaque. Non, il faut vérifier avant, évidemment.
0: Bon, voilà, Augustin, j'espère que ce point-là va être réglé avec tes parents et que tu auras ton cadeau grâce à nous. Aude Razo, donc spécialiste anti-arnaque, anti-fake news de votre radio locale ici. Aude, on entend parler d'arnaques de plus en plus sophistiquées. J'aimerais qu'on parle de trois d'entre elles en particulier parce qu'elles sont vraiment bien présentes. D'abord, c'est dans l'actualité, Céline Dion et les places de concert.
6: Ah là là, ouais. Céline. Céline et les arnaques. Effectivement, donc billetterie officielle, c'est terminé, on est d'accord, on le sait. Donc attention, si vous voyez passer des posts Instagram, Facebook qui vous proposent des places, par exemple, il y a eu un concert de Jul avec un post Instagram qui inventait carrément une date de concert de Jul. Il y a plein de gens qui s'étaient fait avoir, ils étaient tombés sur une billetterie, ils étaient tout contents. Et en fait, pas du tout, il y avait pas de concert. Donc ça va arriver. Hein. Vous allez avoir des gens qui vont essayer sur Facebook, Instagram de vous inventer une date de concert. Ils vont vous renvoyer vers une billetterie. Donc bien vérifier toujours les dates. Et là, ce qui va se passer, c'est les reventes de billets.
0: Ça a déjà dû commencer.
6: Et en fait, là, je vous déconseille franchement d'aller sur les réseaux sociaux pour le faire. Alors, vous pouvez tomber sur des personnes honnêtes qui, effectivement, ne peuvent pas aller au concert finalement, qui vont revendre la place. Bien sûr qu'il y en a. Heureusement qu'il y en a. Vous pouvez aussi tomber sur des gens malhonnêtes. J'ai un auditeur aussi qui m'avait écrit. Il voulait aller au concert d'Indochine. C'était à Strasbourg, au Zénith de Strasbourg. Il arrivait le jour du concert. Patatras, douche froide. Le billet qu'il avait entre les mains était pas valable.
0: Voilà.
6: Et donc, il s'est fait refouler à l'entrée. Il était en fait allé sur un groupe Facebook et il avait trouvé une dame qui revendait des places. Et en fait, ses billets étaient quand même bien faits. Hein. Donc, du coup, il y a cru. Et donc, deux possibilités. Soit le billet est totalement faux, totalement truqué, soit c'est un billet qui a été vendu plusieurs fois.
0: Oh là là.
6: Et donc, lui, il arrivait après.
0: Et comment on fait alors? Où est-ce qu'on peut éventuellement acheter des billets? Enfin, j'allais dire d'occasion, ils ne sont pas d'occasion, mais des billets qu'on rachète à des particuliers?
6: Vous avez des plateformes officielles de revente qui sont vraiment sécurisées. Sur Ticketmaster, par exemple. Encore faut-il qu'il y en ait un pour Céline Dion, il faut bien vérifier avant. Mais par exemple, Ticketmaster, vous avez une plateforme officielle.
0: Bon, voilà, ça c'est noté. Alors, il y a aussi les messages sur les colis. On en reçoit par tous les moyens possibles et imaginables, les SMS bien sûr, et j'en passe. Ça, c'est une grosse arnaque en ce moment.
6: Votre colis ne rentre pas dans la boîte aux lettres. Alors, quand je dis ça, tout le monde me dit « Ah, exact, bah oui, ça c'est bon, je connais. » Bon, si ça continue de tourner, Valère, c'est que ça marche. Ça veut dire que les gens continuent de se faire piéger alors que ça fait des années que ça tourne. Pourquoi ça marche? Parce que l'arnaque est en constante évolution. Dernièrement, vous l'avez peut-être reçu, on a la photo truquée du colis qui arrive par texto.
0: Incroyable.
6: Avec votre nom dessus, c'est plutôt bien ou mal fait, c'est un peu grossier quand même, mais bon, du coup, vous avez quand même
0: ça
6: le colis
0: interpelle,
6: dans la main du livreur. Vous dites, bah oui, c'est vraiment un colis avec le logo Mondial Relais, etc. Donc ça peut tromper. Et puis, encore plus récent, vous avez carrément le message vocal du livreur, qui c'est une vraie voix avec le bruit de la circulation derrière. C'est vraiment crédible, qui vous dit, bah voilà, je suis passé chez vous, c'est très naturel, etc. Le colis ne rentrait pas dans la boîte aux lettres. Bon, là, c'est pareil, attention, hein, il faut toujours bien vérifier sur le site Mondial Relais, par exemple, ou Colissimo. Où en est votre colis si vous attendez vraiment un colis?
0: Oui, c'est ça, parce que c'est quand on attend un colis qu'on peut se faire piéger dans
6: c'est
0: ces cas-là. Est-ce qu'on est censé payer quoi que ce soit ou donner nos coordonnées, etc., quand on attend un colis finalement?
6: Non, normalement non, puisque vous
0: finalement,
6: avez fait une commande, vous avez déjà rentré votre adresse. D'ailleurs, en parlant de ça, justement, attention, parce que les escrocs connaissent votre nom, prénom, adresse postale. C'est pas parce qu'il y a votre nom, prénom, adresse postale dans le texto que c'est un vrai texto d'un vrai livreur.
0: Alors ça me fait penser aussi à une autre arnaque qui, celle-ci est terrible, c'est le faux conseiller bancaire.
6: Oui, alors ça c'est souvent le deuxième volet de cette arnaque au faux colis, c'est-à-dire que vous avez quelques heures après un faux banquier qui vous appelle, il vous dit mais dis donc que vous n'êtes pas aller sur un site un peu bizarre ce matin, vous n'avez pas cliqué sur une histoire de colis. Si, si, bah, attendez, vous êtes fait avoir. Vous êtes fait avoir. Alors attendez, je vais vous aider, ne paniquez surtout pas, je vais vous aider. Il vous fait faire des manipulations un peu compliquées, vous ne comprenez pas trop, vous êtes un peu en panique parce que là, il est en train de vous dire attention, parce que là, l'escroc, il a votre numéro de carte bleue, il est en train de faire des prélèvements, il est en train de faire des prélèvements énormes de plusieurs milliers d'euros, vous paniquez un peu et en fait, vous vous rendez pas compte, il est en train de vous faire valider des virements. Et là, on ne parle pas de quelques centimes, etc. On parle vraiment de milliers d'euros, c'est vraiment dévastateur. Ça, c'est une arnaque qui touche énormément de monde. C'est peut-être l'arnaque numéro un de ces dernières années en termes d'efficacité.
0: Vous l'avez compris, aujourd'hui, on parle arnaque parce que ne pas subir une arnaque, c'est aussi faire de sacrées économies, éviter des dépenses complètement affreuses et jeter notre argent par les fenêtres. Aude, face à ce type d'arnaque, justement, de subterfuge, qu'est-ce qu'on peut faire, nous? Comment s'en prémunir? C'est-à-dire, comment on va pouvoir anticiper, ou au moins, quand on est, on reçoit un coup de fil comme ça, qu'est-ce qu'il faut savoir pour éviter le pire?
6: Alors, pour éviter ça, par exemple, le coup de fil de la banque, le conseil que je donne tout le temps, déjà, attention, numéro 06 ou 07, un peu bizarre que la banque vous appelle, ça peut, hein, votre conseiller bancaire peut vous appeler avec son numéro 06, 07. Bon, moi, je conseille souvent, quand vraiment vous n'attendez pas le coup de fil de la banque, souvent, maintenant, elles préviennent avant d'appeler, si vous n'attendez rien, que ça vous surprend, vous pouvez raccrocher et vous dites, je vous rappelle, sur le numéro que je fais d'habitude pour appeler la banque.
0: Ah oui, c'est pas mal ça. Ouais.
6: Ça, c'est un petit conseil que je donne, qui est tout bête. Et la banque comprendra si c'est vraiment la banque. À la limite, elle vous félicitera en disant, c'est bien. Effectivement, vous êtes prudent. Sur les conseils vraiment tout bêtes, regardez qui vous écrit, par exemple, un mail, un texto. On regarde tout de suite l'adresse mail de l'expéditeur. Donc ça, c'est vraiment une évidence, mais est-ce qu'on le fait vraiment? Moi qui parle d'arnaque tous les jours sur l'antenne, des fois ça m'arrive de lire des mails, je ne regarde pas l'adresse mail vraiment qui m'a écrit. Je prends pour argent comptant ce qui est écrit dans le mail. Bon, bah par exemple, si c'est les impôts, ils ne vont pas vous écrire avec une adresse mail qui s'appelle lollipop362@yahoo.fr.
0: On est bien d'accord.
6: Est bien d'accord. Donc en fait, vous aurez tout de suite un indice qui vous dira c'est pas le bon. Et pour les SMS, c'est le numéro, le livreur qui vous écrit avec un 06 ou un 07. C'est pas très fiable parce qu'il travaille pour Mondial Relais, c'est comme une entreprise énorme qui est mondiale. Il y a des process quand le livreur ne
0: n'arrive pas chez vous. Il y a un numéro générique qui s'affiche au pire.
6: Donc en fait, ça c'est suspect.
0: Ouais. Alors quand vous dites bien regarder le mail par exemple, c'est pas regarder ce qui est affiché parce qu'on peut donner un nom à un mail.
6: Tout
0: c'est bien
6: fait.
0: De vérifier l'adresse mail.
6: L'adresse, avec le arrobas. Ouais.
0: Vous parliez tout à l'heure des faux colis avec la fausse photo et votre adresse et votre nom écrit dessus. Ça, j'imagine que c'est généré par l'intelligence.

0: être usurpé régulièrement. Le problème, c'est que vous avez une vidéo de la personne qui vous parle. Et donc, évidemment, ça rend l'arnaque encore plus crédible. Donc oui, l'intelligence artificielle, énorme problème, parce que les arnaqueurs, du coup, deviennent particulièrement crédibles.
1: Ouais, et puis là, c'est vrai que c'est pas facile non plus de garder de la distance. Donc on se méfie, on vérifie aussi, on a bien compris ces messages. Et peut-être aussi rappeler quelque chose à nos auditrices et auditeurs, c'est que faut pas culpabiliser quand on se fait arnaquer. Vous le disiez vous-même, même moi parfois, on n'est pas faible, on n'est pas idiot quand on se fait arnaquer.
0: Oui, j'ai beaucoup d'auditeurs qui m'écrivent souvent en me disant mais je me sens tellement bête, je me sens tellement idiot, et je réponds toujours mais non, mais en fait ça arrive à tout le monde. Souvent en fait quand on se fait arnaquer, on n'ose pas trop en parler autour de soi parce qu'on se dit je vais passer effectivement pour un idiot, les gens vont se moquer de moi, et en fait c'est vraiment une erreur parce que tout le monde se fait arnaquer. Des fois, j'ai des gens qui me racontent un peu, vous savez, des amis qui me disent oui, je connais quelqu'un qui s'est fait arnaquer, etc. Puis en fait, la discussion, c'est eux. Voilà, la discussion continue, on se rend compte que c'est eux. Et en fait, le fait de ne pas en parler, le problème, c'est que déjà, vous, ça vous fait du mal, en fait, vous vous renfermez sur vous-même, vous culpabilisez, et en plus, quand vous en parlez autour de vous, vous aidez les autres. Puisque, en fait, ces arnaques auxquelles on est confronté, c'est les arnaques auxquelles tout le monde est confronté. Donc, c'est pour ça qu'il faut extérioriser, et puis, il ne faut pas culpabiliser, parce que oui, tout le monde peut se faire piéger dans un moment un peu d'inattention, ça peut arriver.
1: Et même sur les arnaques sentimental où là c'est encore plus dur de se livrer, et pourtant c'est pas forcément être faible que de se faire arnaquer sur les sentiments. Qu'est-ce que c'est une arnaque sentimentale?
0: Une arnaque sentimentale, on appelle ça c'est l'arnaque au brouteur, c'est comme ça qu'on les appelle, c'est ces personnes souvent qui sont en Afrique qui font semblant de tomber amoureux de vous. Alors effectivement, là aussi, je vois beaucoup de culpabilité chez les gens qui se font avoir. Les gendarmes disent d'ailleurs que c'est une des arnaques où les gens portent très peu plainte.
1: Et ça,
0: c'est vraiment problématique parce qu'en fait, ils se disent bon, bah, j'ai perdu des milliers d'euros, tant pis pour moi. Ils n'en parlent même pas à leur entourage, vous voyez, même pas leur famille, parce que vraiment, ils ont honte. On s'est beaucoup moqué de Anne, vous vous souvenez?
1: Oui, bien sûr, ouais,
0: Brad Pitt. Voilà, Brad Pitt, 800 000 euros qu'elle a donné à un faux Brad Pitt. Ça a fait rire tout le monde. J'avoue, moi, ça ne m'a pas fait rire parce qu'en fait, dans ces arnaques, l'escroc en fait arrive souvent à trouver un levier chez vous, une faiblesse, une faille, peut-être un moment où vous n'étiez pas très bien dans votre vie, dans votre couple, et qui va l'exploiter. Et en fait, c'est très dur après, effectivement, d'assumer de s'être fait avoir. Mais en même temps, j'ai envie de dire, je pense vraiment que ça peut arriver à tout le monde. Dans un moment de faiblesse, on peut vraiment se faire avoir.
1: Et parfois, tout part tout simplement d'une pub croisée en ligne. Hein. Vous vivez près de Saint-Étienne et c'est ce qui vous est arrivé, Alain. Bonjour.
2: Bonjour
1: Alain. Avec le recul, il y avait des signaux faibles. Qu'est-ce qui vous est arrivé?
2: Si vous voulez, comme j'entendais, là, j'étais pas très bien, quoi, et je suis tombé dedans. Bon, c'était très alléchant, hein. Il demandait minimum 250 euros qu'on pouvait investir. Bon, au départ, tout allait bien. J'avais un tableau, c'était monté à un peu plus de 700 euros.
1: C'était un petit investissement dans les crypto-monnaies.
2: Dans la crypto-monnaie, ouais. Oui, j'ai le mail et tout, là, d'ailleurs, oui.
1: Donc 250 euros.
2: 250 euros. Et quand je posais la question comment je fais pour retirer l'argent, personne ne me répondait. Puis à la sortie, ça s'est mis à descendre, c'est descendu à 15 euros, et puis après le tableau s'est éteint, et voilà quoi.
1: Ouais,
2: mais j'ai encore les mails, je les ai conservés.
1: Et vous avez déposé plainte, hein?
2: J'avais été déposé plainte à la gendarmerie, ils m'ont pas donné d'espoir. Bon, ils ont été gentils, ils m'ont bien voulu me prendre ma plainte, mais ils m'ont dit de toute façon ça va pas aboutir. Et c'est vrai que ça a été le cas, quoi.
1: Ouais. Vous avez culpabilisé?
2: Je culpabilisais pas bien, non, c'est plutôt que ça met en colère, quoi.
1: Bah ouais.
2: Ça met vachement en colère. Et puis le gendarme en question, je me rappelle, je sais pas si c'était une gendarmette, et m'a dit comme ça, mais il faut pas vous plaindre, hein. Moi, on en a eu, là, c'était 5000 euros hein, qui se sont fait arnaquer.
1: Il faut faire attention.
2: Même 250, bon, voilà.
1: Bon, Alain, ce qu'on retient, c'est qu'il n'y a pas d'argent facile. C'est vrai que parfois, on est dans une situation qui fait que ça crée un espoir, ça crée une envie, ça surfe sur un besoin. Vous avez décidé de sensibiliser le plus grand nombre à ce sujet maintenant, et c'est ce que vous venez de faire. Merci beaucoup, en tout cas.
2: Ah oui, dès que je vois, par exemple, il n'y a pas longtemps, je suis sur Facebook, et quand je vois que c'est les mêmes propos, je préviens, quoi. Je dis attention, c'est une arnaque. Voilà, quoi.
1: Non, ben c'est top, et merci en tout cas d'avoir pris le temps de témoigner. Ça permet encore une fois de partager, c'est ce que disait Audrazo tout à l'heure, c'est important de partager, d'en parler, parce que tous ensemble, on sera beaucoup plus forts.
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1: On est en version magazine. Le thème aujourd'hui, comment éviter au maximum les arnaques du moment, avec Audrazo, notre journaliste.

0: Spécialiste anti-arnaque et fake news sur ICI, qu'on retrouve notamment dans la chronique C'est pas vrai tous les jours, 5h40, 8h15. Et Jérôme Notin vient de nous rejoindre. Bonjour Jérôme.
1: Bonjour.
0: Vous êtes directeur général de cybermalveillance.gouv.fr. Quelles sont les missions de cybermalveillance.gouv.fr ?
1: Cybermalveillance.gouv.fr a trois missions. Une mission de prévention, c'est-à-dire que vous allez sur le site et vous avez une interrogation sur une possible cybermalveillance que vous rencontrez. Donc là, vous allez pouvoir trouver de l'information qui va vous expliquer le mode opératoire que les escrocs vont utiliser et puis surtout les conseils de prévention. Donc ça, c'est la première mission. Et puis si malheureusement vous êtes victime, nous avons développé un outil avec le ministère de l'Intérieur qui est alors disponible sur le site, mais aussi à travers 17cyber.gouv.fr, qui là est un outil qui permet en quelques clics de savoir par exemple que vous êtes victime d'une arnaque à la livraison de colis, la fraude à la réparation informatique. On a une cinquantaine de cybermalveillances qu'on adresse. Et là, on va vous donner les conseils quand on est victime. Et pour les menaces qui sont techniques, on va proposer, par exemple pour les entreprises, une mise en relation avec des prestataires. On a 1200 prestataires sur l'ensemble du territoire national en capacité d'aider sur un point de vue technique. Et puis la nouveauté, c'est sur les menaces qui le nécessitent, eh bien vous allez pouvoir échanger par messagerie instantanée 24 heures sur 24, 7 jours sur 7, avec un policier et un gendarme qui va vous accompagner au dépôt de plainte. Et la troisième mission, c'est une observation de la menace qui alimente en fait les deux premières missions que je viens d'évoquer avec vous.
0: C'est assez incroyable parce qu'on voit vraiment que c'est devenu un enjeu si vous avez développé autant de moyens autour de ce sujet de la cybermalveillance. Quand on s'est fait avoir, Jérôme, ou qu'on pense, on peut donc se tourner vers vous. Quelles sont les grosses arnaques du moment ?
1: Oh, l'arnaque du moment, c'est la livraison de colis.
0: C'est ce que vous disiez.
1: Malheureusement, tout à fait un grand classique, avec une évolution là depuis quelques semaines où on va recevoir un message vocal très générique, mais qui se fait passer pour le livreur. Et donc tout ça associé à une image qui est un petit peu personnalisée, où on voit notre nom sur un colis, et bien ça fait que beaucoup de gens vont cliquer sur le lien, vont renseigner leur numéro de carte bancaire et derrière vont se faire appeler par un faux conseiller bancaire qui a pour objectif de vider le compte.
0: Donc, en tout cas, on l'a bien compris, que ce soit pour être sensibilisé, pour se faire accompagner ou vraiment pour, signaler finalement qu'on a été victime d'une arnaque, on peut passer par cybermalveillance.gouv.fr. J'ai bien résumé ?
1: Vous devez passer par cybermalveillance.gouv.fr, tout à fait.
0: Vous avez bien corrigé.
1: Service public à la disposition de nos concitoyens.
0: Voilà, et le service public, c'est notamment la gratuité, et ça, nous, on aime bien dans Par ici les économies. Merci beaucoup, Jérôme Notin, directeur général de cybermalveillance.gouv.fr. Merci d'avoir accepté notre invitation. Audrey Azou, en un mot, si vous deviez résumer les deux, trois trucs et astuces pour espérer éviter de se faire arnaquer, c'est
2: alors,
0: quoi ?
2: Quelque chose que j'ai pas encore dit depuis le début, c'est ne cliquez jamais sur un lien dans un mail ou un texto. Ah. Ça, c'est très, très, très important parce que vous prenez un risque. Je reprends l'exemple des impôts. Si les impôts vous écrivent, moi, ça m'est déjà arrivé, mais en fait, vous cliquez pas, vous allez directement sur impôts.gouv.fr. Vous y allez vous-même, tout seul. Vous cliquez pas. C'est pareil pour le colis. Vous allez sur le site de Mondial Relais de Colissimo. Vous n'allez pas cliquer sur le lien qu'il y a dans le texto. Très important parce que là, vous prenez un risque. Et puis sinon, effectivement, si je résume les conseils de base, regardez toujours bien l'adresse mail qui vous écrit. Très important. Est-ce qu'elle est crédible? Est-ce que c'est la bonne? Regardez le numéro de téléphone qui vous envoie le texto. Est-ce que c'est le bon?
0: On rappelle le conseiller bancaire si on nous appelle. On dit, attendez, je vous rappelle à la banque.
2: Exactement. Ça, on rappelle la banque. Donc, si la banque nous appelle et que ça nous surprend un peu, très important, effectivement, des petits conseils de base. Et honnêtement, avec ça, vous êtes quand même bien.
0: Bon, allez, Audrey Azou, journaliste spécialiste anti-arnaque et fake news sur ICI. On vous retrouve notamment tous les matins, 5h40, 8h15, pour la chronique C'est pas vrai. Avant de nous quitter, vous allez vous prêter au jeu de notre quiz, le vrai-faux, pour finir avec les idées claires sur ce thème des arnaques. Première question, vrai ou faux, les arnaques ne concernent que les personnes âgées?
2: Ça, c'est faux. Les jeunes se font beaucoup avoir. On a parlé de la billetterie Céline Dion. Beaucoup de jeunes se sont fait avoir, les arnaques aussi aux faux propriétaires.
0: Un SMS qui semble venir de votre banque est forcément fiable?
2: Faux, méfiez-vous des numéros en 06 ou en 07.
0: Les arnaques aux faux colis sont parmi les plus répandues en ce moment.
2: Vrai, c'est l'arnaque vraiment numéro un. Par texto, on en a beaucoup parlé, mais par mail aussi.
0: Un conseiller bancaire peut vraiment vous demander votre code par téléphone?
2: Code secret?
0: Oui.
2: Faux. Surtout pas. Vous raccrochez immédiatement. Pareil, s'il vous demande votre code de carte bleue, il l'a déjà, c'est pas la peine de lui donner.
0: Ah, les sites avec un cadenas dans la barre d'adresse. Vous savez, l'URL, quand il y a un petit cadenas, ils sont toujours sûrs.
2: Alors, vrai et faux, si le cadenas est fermé, le site est sécurisé. S'il est ouvert ou s'il n'y en a pas, la connexion peut-être est vulnérable.
0: Vrai ou faux, si on clique sur un lien frauduleux sans rien remplir, il n'y a aucun risque.
2: C'est faux. Alors dans la plupart des cas, c'est pas grave, mais des fois vous cliquez et hop, vous avez un virus qui arrive sur l'ordinateur. Ne cliquez pas encore une fois sur les liens dans les mails, dans les textos.
0: Et vrai ou faux, en cas d'arnaque, il est inutile de prévenir sa banque.
2: C'est faux, prévenez la banque tout de suite pour bloquer un éventuel prélèvement. Il faut aller vraiment très très vite et puis qu'elle soit attentive à d'autres prélèvements possibles qui vont arriver dans les minutes ou les mois qui viennent.
0: Et puis dernière question, Audrazo, les arnaques aux investissements en crypto sont en forte hausse, vrai ou faux ?
2: Vrai. Alors c'est toujours un peu flou, c'est pour ça que ça piège beaucoup de monde et quelqu'un de lambda comme vous et moi peut se faire piéger très facilement.
0: Audrazo, journaliste spécialiste anti-arnaque et fake news sur votre radio locale ici. Merci beaucoup en tout cas pour vos éclairages aujourd'hui. Alors j'espère que vous y voyez plus clair, hein, vous qui nous avez écoutés. 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
1: Bonjour à tous et bienvenue dans votre émission Cinéma. Ça tourne chaque dimanche pour vous révéler de secrets de tournage inédits. Et aujourd'hui, j'ai le plaisir d'accueillir l'aventurier Philippe Croizon qui fait l'objet d'un film Pour le meilleur, réalisé par Marie Castille-Mention-Char, qui sont nos invités. Bonjour à tous les deux.
2: Bonjour.
1: Soyez les bienvenus dans Ça tourne. Alors, ce n'est pas vous, Philippe, qui jouez dans le film, mais c'est votre propre vie qui y est comptée, mais aussi celle de votre femme, Susanna Sabineau, qui est également avec nous.
3: Et oui, bonjour.
1: Bonjour Susanna, et merci d'être là, parce que cette histoire, c'est non seulement celle du fameux exploit que vous avez réalisé il y a 16 ans maintenant, Philippe, la traversée de la Manche à la nage, mais c'est aussi votre histoire d'amour, à tous les deux. On écoute un extrait de la bande-annonce et on en parle juste après.
4: Philippe, la seule fois qu'une femme acceptait de te rencontrer, c'était pour remplir son frigo avec ton allocation d'handicapé.
5: Tu te trompes, avec Susanna, c'est pas la même chose.
6: Alors, Philippe Croizon, quel sera votre prochain exploit ?
5: La traversée de la Manche.
7: Papa, il sait pas nager, il flotte à peine avec sa bouée. T'imagines traverser une mer ?
5: J'ai un objectif à attendre.
8: Distance, 34 km.
5: Peut-être un peu fou.
6: Philippe !
5: Mais moi, j'y crois.
8: Et si tu commençais déjà par faire une longueur ?
5: Déjà ici, une largeur.
1: Extrait du film Pour le meilleur, inspiré de la vie de Philippe Croizon, qui est notre invité aujourd'hui dans Ça tourne. Vous avez assisté à une partie du tournage, Philippe.
9: Oui, on a avec Susanna, on est Marie Castille a eu la merveilleuse idée de prendre un décor, une maison juste à côté de la nôtre, pas très loin.
1: Ah oui.
9: Et donc on a pu assister au tournage les 12 premiers jours. Et c'était assez extraordinaire de voir ça parce que, enfin, déjà les voir toute cette équipe. Hein, on connaît pas le monde du cinéma. Il y a 50 personnes, il y a les camions, il y a les grues. Enfin, c'est un truc de dingue. Et après, quand ils sont partis, c'était un petit crève-cœur de voir tout le monde partir.
1: Ah oui.
9: Et de leur faire un petit coucou.
1: Le tournage blues, quoi.
9: Ouais, bah, carrément. Ouais.
1: Mais justement, j'allais vous demander quelle image de ce tournage, des décors, du dispositif vous revient spontanément en tête, si vous pouviez nous décrire.
9: Spontanément, en tête, c'est Lily Fleur et Pierre, les deux acteurs qui jouent les rôles.
1: Ceux qui vous interprètent.
9: Ah mais carrément. Mais c'est nous, on était derrière l'écran de contrôle avec Susanna. Et on a vu Lily jouer et Pierre et surtout Lily et j'ai regardé Susanna, je dis mais c'est toi, je dis c'est toi qui es de l'autre côté de la caméra et c'était juste extraordinaire parce que c'est une actrice qui porte le film, il y a toutes les émotions passent par Lily Fleur-Pointeau qui joue le rôle de Susanna Sabineau et ça c'était vraiment exceptionnel et on l'a dit à Lily et ça lui a fait du bien. Ça l'a libérée, elle a dit oh, « Merci, vous ne pouvez pas me faire plus plaisir que ça pour que je me libère pour continuer le tournage du film.
1: Ouais. »
9: Et de voir Marie Castille, comment ça se passait autour, c'est exceptionnel. Enfin, moi, il y a un truc qui m'a stressé dans le...
1: Allez-y, racontez-nous.
9: Bah, c'est qu'ils n'arrêtent pas de dire couper. Donc c'est un peu stressant quand on est comme moi, donc voilà.
1: Susanna, justement, vous aussi, c'était la première fois que vous assistiez à un tournage de cinéma. Qu'est-ce qui vous a marqué ou impressionné, comme nous disait Philippe, sur l'envers du décor, de la fabrication d'un film ?
3: Bah déjà, le monde qu'il y a autour d'un tournage et puis les deux acteurs principaux qui nous représentent. On a participé à pas mal de séquences et c'est une machine, en fait. Il y a 40 personnes sur un tournage. Donc nous, on n'imagine pas ça comme ça quand on regarde un film au cinéma.
9: C'est impressionnant, c'est l'attente.
3: Et l'attente aussi,
9: ouais. L'attente est impressionnante. Le temps qu'on tourne une scène, parce que les gens, ils vont au cinéma, ils regardent le film qui fait 1h30, 1h48, et ainsi de suite. Mais l'attente qu'il y a entre chaque scène, le temps que l'éclairage soit d'accord, que le son soit d'accord, qu'on puisse mettre le canapé à cet endroit-là, la petite table de nuit, oh non, la table de nuit, elle est pas bien, on change, on fait autre chose. Mais et c'est dingue.
3: Et il y a un moment que j'adore, c'est que tout ce monde-là, et là, ça grouille autour de tout ça, ça prépare tout, et quand Marie Castille dit « silence », là,
9: Il n'y a plus rien.
1: Ah oui, là d'un c'est coup, c'est silence plateau.
3: Silence plateau.
1: Et ça vous donne envie d'être comédien, Philippe Croizon ?
9: Alors j'ai déjà joué dans une comédie avec Franck Dubosc qui s'appelle Les Têtes de l'Emploi.
1: Ah mais oui, c'est vrai.
9: Je suis manutentionnaire.
1: Oui, oui, oui. Et du coup, ça vous plaît, cette attente sur le tournage, vous qui êtes un peu hyperactif.
9: Un prochain film avec Haroun. L'humoriste Haroun, on va peut-être tourner au mois de juillet là, donc.
1: Oh waouh, scoop.
9: Un vrai rôle.
1: Ah, impeccable. Bon, on suivra ça de très près. Je précise que l'acteur qui vous interprète, Philippe, donc c'est Pierre Rabin, vous l'avez nommé. Il est comme vous, il est amputé des quatre membres. Et là, je me tourne vers vous, Marie Castille. C'était un choix à la fois éthique et économique de ne pas prendre un acteur valide.
10: Alors oui, pour moi, c'était très important, si possible, de trouver un comédien. Mais malheureusement. On n'en avait pas de comédien amputé des quatre membres.
1: Ouais.
10: Alors j'ai fait une recherche sur internet et puis un jour je vois le profil de Pierre Rabin étant donc amputé des quatre membres comme Philippe et faisant beaucoup de natation, de la compétition de natation, etc.
1: Ça, c'est fou.
10: Et alors, encore une fois, c'était plus par rapport au public hein, que par rapport au coût, parce qu'effectivement, si j'avais pris un acteur
1: valide,
10: non opté, j'avais fait faire un devis, il y en avait pour 3 millions.
1: Pour des effets spéciaux.
10: Pour des effets spéciaux.
1: 3 millions d'euros
10: ouais.
1: Pour amputer les membres
10: ouais,
1: de manière
10: virtuelle. Bon,
9: c'est moins cher, c'est moins cher.
10: Mais au-delà de ça, parce que comme je suis productrice aussi, oui. Hein, mais c'était par rapport encore aux spectateurs et je trouvais que bah, ça serait beaucoup plus intéressant, attirant, émouvant pour le public que eh bien, celui qui interprète Philippe soit dans la même condition physique que lui.
1: Et alors c'est un tournage qui représentait des défis à plus d'un titre. L'exemple le plus parlant, c'est évidemment la séquence de la nage dans la Manche. Vous avez tourné en conditions réelles, Marie Castille. Ça aussi, ça fait partie de l'authenticité de ce film. Est-ce que vous pouvez nous raconter comment on organise un tournage en mer en fait? Parce que ça complique énormément de choses. Déjà, Philippe nous disait que c'est compliqué un tournage, c'est lent, ça prend du temps. Et encore plus quand on tourne sur l'eau. C'est quoi les principales contraintes techniques?
10: Alors, conditions réelles, sauf qu'on n'était pas dans la Manche. Hein.
1: Et oui, le scoop, c'est que vous avez tourné dans la mer Méditerranée.
10: Oui.
1: Pourquoi?
10: Parce que quand on a tourné, on était en mars, l'eau, la Manche, pas possible hein, par rapport à la température de l'eau et
1: oui.
10: Même celle de la Méditerranée, elle était à 14 degrés. Hein, donc,
1: ah oui, respect à Pierre Rabin qui s'est.
10: Bah
1: donc,
10: oui, oui. Ouais.
1: Ah oui, et vous vous souvenez, Philippe Croizon, de votre nage dans la Manche, du ouais. coup, est-ce que c'était froid? Quelle sensation physique.
9: Ah oui, l'eau était pareil. En plein été, l'eau est à 14 degrés, par contre, là-bas. Donc,
1: oui, bah oui.
9: C'était ouais, très, très froid. Et Pierre le joue merveilleusement bien. Enfin, on le voit à un moment donné, dans le film, il tremble. Mais il faut savoir qu'ils l'ont laissé tremper plusieurs heures dans l'eau, mais pour qu'il tremble vraiment et qu'il ait vraiment froid et qu'il vomisse et ainsi de suite. Enfin, vomi, c'est peut-être trucage. Hein.
10: Oui, là, oui, oui.
1: Ah, il n'a pas vraiment vomi, pardon.
9: On l'a pas torturé à ce point-là. Mais c'est vrai qu'à un moment donné, il tremble, il a froid, mais il a vraiment froid, quoi. Parce que, déjà d'une, sur un tournage, enfin, il devait tourner, il devait nager moins et ainsi de suite. Donc, ça veut dire que le froid l'attaque davantage. Il dépense moins de calories, moins d'énergie. Parce qu'on lui dit stop, recommence, reprend, repart par là. Enfin, il se refroidit à une vitesse de dingue, quoi.
1: Ah ouais. Et il y a eu des petits. Enfin, je sais qu'il peut y avoir des mal de mer, par exemple, au sein de l'équipe technique et tout, c'est arrivé.
10: Il y en a eu quelques-uns, oui.
1: Ouais. Vous avez mis combien de temps à tourner cette séquence?
10: 9 jours.
1: Ah, c'est monstrueux. Comment? Non, mais c'est vrai, ça paraît. On s'en rend pas.
9: Ce qui est beau, c'est que c'est un vrai film. C'est pas un film américain avec un fond vert. C'est des vrais gens qui sont dans l'eau avec des vraies caméras. Les caméras sous l'eau, enfin les images.
1: Ouais, et
9: les images sont juste exceptionnelles. De mer.
1: Vous n'étiez pas présent à ce moment-là du tournage?
9: Non, nous, on a fait que les 12 premiers jours de tournage. Non, non, ce qui est dur, c'est d'attendre justement le résultat final. C'est, là, c'est long, c'est long. Et après, ils sont en montage, c'est long, c'est long.
1: Ah, bah oui, c'est vrai, la post-production, c'est aussi très, très long.
9: Et Marie Castille a été géniale parce qu'elle nous a appelé. Elle a dit, voilà, je voudrais vous montrer le film maintenant. Il est toujours en montage, il n'est pas fini. Il n'y a toujours pas la musique, pas les trucages, les machins et tout ça. Mais venez à Paris, venez voir le film. Et là, on a pleuré du début à la fin avec Susanna, quoi. C'était notre vie. Et à la fin, j'ai regardé Marie Castille. C'est vrai qu'on se faisait un gros câlin, tous ensemble. Et je dis, Marie Castille, la traversée de la Manche, je l'avais vécu, mais je l'avais pas vu. Et j'avais pas vu ce que Susanna avait donné pour moi. Enfin, je le voyais de mes propres yeux, quoi. Parce que elle m'a toujours protégé pendant toutes ces années. Elle est pleine d'amour, donc elle m'a toujours protégé. Donc, et là, je voyais.
1: Susanna, c'est vraiment fidèle à la réalité, ce qu'on voit dans le film?
3: Oui, on peut dire à 90%, il y a de la romance, mais c'est réel. D'ailleurs, je crois que le spectateur, il y a des scènes qui va croire que c'est romancé, mais qui vont être réelles.
1: Bien sûr, mais c'est exactement la question qu'on se pose, en fait, du début à la fin du film. Et moi, on se demande, évidemment, est-ce que l'idée de la traversée de la Manche, elle est venue sur une blague que vous avez fait à la télé, en fait?
9: Oui, exactement. Alors, juste avant,
1: vous y
9: quelques années
1: déjà
9: plus tard,
1: pensé,
9: voilà.
1: Ouais.
9: On le voit dans le film, quand je me réveille du coma après 2 mois de coma, je décide de vivre pour mes 2 garçons et pour moi, et je demande à une infirmière d'allumer la télévision, et la première chose que je vois, c'est une jeune fille traverser la Manche à la nage, Marion Hans, à l'âge de 18 ans. C'est la première Française à réussir à la traverser de la Manche, et quand je vois ce dépassement de soi, je dis pourquoi pas moi un jour. Mais c'est tout. Je
1: vais jamais arrêter les infos. C'est une lubie, on va dire.
9: Et quand je fais ce soir en parachute qu'on voit dans le film, que mes enfants m'offrent, et ben, il y a une journaliste qui est là, qui dit c'est quoi le prochain rêve? Je dis je traverserai la Manche à la nage. Et à ce moment-là, j'ai 40 ans, je suis gras comme un lardon, 25 kilos plus qu'aujourd'hui, j'ai jamais fait sport de ma vie. Et je monte une équipe, et là, je vous en dis pas plus parce qu'il faut regarder le film.
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1: Ça tourne avec l'équipe du film Pour le meilleur, à découvrir au cinéma depuis ce mercredi. Philippe Croizon, Marie Castille, Mention Char et Susanna Sabineau, c'est l'heure de replonger dans vos souvenirs de tournage. Marie Castille, là sans réfléchir, quel décor du tournage, naturel ou pas, vous a particulièrement marqué?
10: Bah, déjà, la maison que j'avais réussi à trouver pour faire la maison de Philippe et puis ensuite celle de Susanna, qui était donc, comme l'a dit Philippe, près de chez eux.
1: À une centaine de mètres, hein, à peu près.
10: Ouais,
1: vraiment pas loin, c'est drôle.
10: Et totalement par hasard, et j'étais tellement heureuse quand les propriétaires m'avaient donné leur accord, parce que j'aimais bien cette maison. Et puis par rapport au fait que, encore une fois, par rapport à Pierre Rabhin, dans son fauteuil roulant, etc., il fallait un décor où il puisse rentrer dans la maison, où il puisse aller des pièces en pièces, etc. Et ça, c'était très au rez-de-chaussée. Alors c'est un décor que
1: vous affectionnez particulièrement.
10: Ouais.
1: Mais alors justement, pour en parler, jusqu'à quel point, Susanna, Philippe, cette maison est similaire à la vôtre? Est-ce que c'est une reconstitution assez fidèle?
9: Non, pas du tout.
1: En revanche, pour le matériel.
9: Le film de la salle de bain, parce que cette maison n'était pas adaptée, la salle de bain, c'est vraiment notre maison du coup.
1: Oui. D'accord.
9: Ils sont vraiment venus chez nous.
1: Ah oui, voilà, parce qu'il y a un dispositif spécial, par exemple, dans la baignoire.
9: Il fallait de la place, et vu qu'on a une salle de bain bien adaptée à mon handicap, il fallait beaucoup de place pour pouvoir tourner. Et donc, la scène de la baignoire, elle est vraiment tournée dans la maison, quoi.
1: Donc parce que
9: c'était
1: facile
9: de pouvoir mettre les caméras et tout. Ils sont même passés par la fenêtre et ainsi de suite pour filmer. Enfin, c'était assez extraordinaire. Enfin, la lumière, l'éclairage et tout. Enfin, c'est
1: pour
9: impressionnant.
1: Faire la lumière du jour et on éclaire par la fenêtre.
9: Incroyable. Et la salle de bain est à l'étage. Hein. Donc, quand il y a toute une équipe de tournage qui vient rentrer dans la maison, ils protègent tout, ils mettent tout, du carton, des protections partout, parce que ça va dans tous les sens, et c'est assez impressionnant quand même. On a même peur.
1: Peur de quoi?
9: On a peur qu'ils cassent quelque chose, qu'ils se disent « Oh là là, je peux aller, vas-y, on voit la caméra, c'est pas grave, roule !»
3: Non, moi, ce qui était drôle, c'est qu'il y avait 25 personnes dans ma chambre.
1: ça doit faire bizarre. Hein.
3: Avec toutes les machines, les prompteurs et tout ça, c'est un truc impressionnant quand même à voir.
1: Ah oui, et est-ce que du coup, Philippe Croizon, vous avez donné des indications? Est-ce que vous avez mis un peu votre grain de sel quand vous étiez là sur le tournage ou
9: Mais
1: pas
9: alors,
1: du tout
9: pas du tout
1: Pas du tout
9: Mais pas du tout Alors, Marie Castille, qui est pleine de bienveillance, venez nous voir. Elle dit « Alors, est-ce que ça vous plaît ?» Je dis « Ouais, c'est trop bien. » Même des fois, je dis « Je rajoutais une vanne. » Et très trop gentille, elle a tourné les vannes que je lui ai rajoutées et elles ne sont pas au montage.
1: Mince.
9: Mais il y a d'autres vannes qui sont...
1: Il est très drôle, quand même, avatar joué par Pierre Rabhin.
9: Mais carrément.
1: C'est vrai. Il vous vient d'où, cet humour légendaire, Philippe Croizon?
9: C'est vrai, c'est fou. Ouais. Alors, il y a deux personnages qui m'ont élevé, ma grand-mère. Dans le dur, ma grand-mère m'a élevé quand j'étais petit. Et même quand j'étais raccourci, ma grand-mère a toujours été là. Et ma mère qui m'a toujours élevé dans la connerie. Donc très sérieux dans mes aventures, mais dès qu'il y a une connerie à faire, je suis pas loin. Et j'adore l'humour. L'humour est un outil de résilience extraordinaire. Et c'est pas ça, Marie Castille l'a très bien compris. C'est pour ça qu'elle en a mis des petites touches. Oui. De temps en temps, quand l'émotion devient trop dure, paf, il y a la petite touche d'humour qui arrive et qui permet au spectateur de respirer et de prendre le message qu'elle avait envie de distribuer. Et dans le film, il y a 1000 messages. C'est ça qui est beau, quoi. Donc il y a 1000 fois l'humour.
1: Susanna, il est comme ça aussi à la maison, dans l'intimité, tout, parce que nous on le voit sur le plateau, enfin sur les plateaux des médias, etc.
3: Ah oui, c'est très monsieur drôle. 20 000 volts. Hein.
1: Toujours le sens de la formule. Philippe Croizon, avec quoi avez-vous envie que les spectateurs repartent après avoir vu le film de votre vie, Pour le meilleur?
9: Une boule d'énergie, et en se disant que tout est possible, que l'impossible c'est juste nous. C'est quoi nos rêves, c'est quoi nos envies, c'est quoi nos objectifs. Et pour moi, ce film, c'est notre parcours de vie, et c'est aussi un peu la phrase de Mark Twain. Il ne savait pas que c'était impossible, alors ils l'ont fait. Et ça, c'est vraiment ça.
1: C'est merveilleux. Pour le meilleur, c'est avec Pierre Rabhin, Lily Fleur-Pointreau, Sandrine Bonner, Zinedine Soilem, Pierre Deladonchon et Corinne Maziero. Sacré casting. Merci infiniment, Philippe Croizon, d'avoir été avec nous. Merci, Susanna Sabineau, d'être venue.
3: Merci.
1: Dans Ça tourne. Et merci et bravo, Marie Castille, Mention Char, pour ce film. Je rappelle que vous en êtes la réalisatrice de ce film qui est sorti au cinéma ce mercredi. On peut retrouver aussi cette même histoire en librairie, Philippe Croizon, puisque vous n'arrêtez pas. Vous avez également écrit un ouvrage, À toute épreuve, qui vient de paraître, et c'est aux éditions Artaud.
9: Merci.
1: Ça tourne, c'est tous les dimanches sur votre radio ici, en replay sur ici.fr. Très bon dimanche à tous.
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0: Ni plus ni moins que Daniel Lavoie, Patrick Fiori et Garou pour vous réveiller ce dimanche matin sur votre radio ici. Bonjour à toutes et tous, nous sommes le dimanche 3 mai.
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0: Et nous fêtons ce matin une bonne fête à tous les Philippe de France qui nous écoutent aujourd'hui, fraîchement réveillés. Figurez-vous que c'est aujourd'hui la journée mondiale du rire. Et pour mener à bien cette émission, voici toute l'équipe d'ici matin à vos côtés jusqu'à 7h. Nous avons Fabien Fourel à la rédaction en chef aujourd'hui. C'est Justin qui réalise l'émission. C'est Yannick qui vous accueille au 0810 055 056. Et puis pour l'actualité de ce dimanche, c'est vous Valentine Letesse. Bonjour.
2: Bonjour Louis, bonjour à tous. Ça tombe bien que ce soit la journée du rire, moi je vous promets de jouer et de s'amuser dans les infos de 6h avec un championnat de France très particulier, vous allez voir.
0: Allez, on va patienter un petit peu, à tout de suite.
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0: Excellent réveil et très bon dimanche à l'écoute de votre radio ici, il est pile 6h. Et à la une, ce nouveau coup de pression sur Total Énergie.
2: C'est au groupe de nous montrer l'intérêt d'avoir un pétrolier français. Message du Premier ministre dans la tribune dimanche, alors que la gauche plaide pour une taxation des super profits engrangés par Total, notamment grâce à la guerre. Sébastien Lecornu encourage lui le groupe à proposer des prix encore plus intéressants. Pierrick Bonneau à la pompe.
3: Il refuse de stigmatiser le groupe pétrolier français, mais Sébastien Lecornu encourage Total Énergie à redistribuer davantage les surprofit réalisé avec la flambée des cours du brut. Dans des propos rapportés par la tribune dimanche, le Premier ministre incite l'entreprise à un effort supplémentaire. Le bon sens, c'est un plafonnement généreux qui peut redevenir intéressant pour les consommateurs français, sous-entendant que le plafonnement actuel dans les stations du groupe n'est pas suffisant. Pressé par la gauche de mettre en place une taxation des surprofits de Total Énergie, le chef du gouvernement, qui disait cette semaine ne fermer aucune porte, tente de rassurer les Français. Sur les aides, on fait du sur-mesure avec des dispositif vivant, il est évident que l'on adaptera ces dispositifs en fonction de la durée de la guerre, y compris en cas de reprise des combats. Depuis le début de la crise, le gouvernement s'est pour l'instant contenté d'aides ciblées pour les plus touchés par la hausse des prix des carburants.
2: La pompe Total Énergie plafonne actuellement le prix de l'essence sans plomb à 1,99€ par litre et celui du diesel à 2,09€ par litre. De quoi limiter le prix du trajet retour en cette fin de week-end prolongée. Circulation difficile selon Bison Futé dans tout le quart nord-ouest. C'est orange dans le sens des retours de la Bretagne au nord jusqu'à Paris.
0: 6h01 sur votre radio ici et des dizaines de milliers de fêtards dansent encore ce matin sur un champ de mine.
2: Où un premier obus a été découvert hier pendant cette free party géante installée depuis vendredi soir à Cornus dans le Cher, sur un terrain utilisé par l'armée depuis plus de 100 ans. Ce n'est donc pas la première munition découverte par les teufeurs Marc Bertrand, mais peut-être la plus impressionnante.
4: Esteban est avec ses copains près de sa tente au bord de la route. Ils ont vu les démineurs s'activer dans le champ d'en face.
5: Tu vois là, il y a une petite cabane. Ça s'appelle la cabane à caca. Et ben c'est dans cette zone.
4: Son copain Maël, 19 ans, est lui-même tombé sur une ancienne mine.
6: J'allais juste aller aux toilettes, je voulais planquer tranquille et je passe et je vois un trou. Et je regarde un morceau, la mine à moitié brûlée, ouais, bah... explosée. Et je regarde et elle est toujours intacte.
7: À côté là ? Vous voulez que je vienne même ? Baba ? Je l'emmène voir la mine.
4: Il suffit de marcher dans les herbes folles, vers les sous-bois, où beaucoup de teufeurs vont faire leurs besoins.
6: Voilà. Là, il y a cette mine-là en premier.
4: Un vieux cylindre en métal rouillé au milieu d'un petit cratère.
6: Bah alors, je peux vous la montrer, hein. En soi, c'est une réelle mine.
4: T'as pas peur que ça explose ?
6: Non, elle a déjà explosé. Elle a déjà été utilisée.
4: Maël est chasseur. Chez lui, en Lorraine, des vieilles mines, on en trouve parfois dans les champs. Un obus, ça l'inquiète un peu plus.
5: Oh, dingue, on est sur un site militaire, on le sait très bien.
6: Ça, tout le monde dit, non, le terrain n'est pas dangereux. Si, totalement. Moi, je vois ça, je suis pas serein. Maintenant, on fait gaffe là où on marche.
4: Ça ne va pas l'empêcher de retourner danser. Au loin, au-dessus des murs de son, on voit des feux d'artifice s'élever dans le ciel, malgré les interdictions du préfet.
2: Et les démineurs de l'armée ont récupéré l'obus hier soir sur le site de cette fête illégale, où le nombre de festivaliers a dépassé les 35 000 cette nuit, selon un collectif de musique techno sur place. La mise en examen d'un automobiliste soupçonné d'avoir traîné un cycliste sur plusieurs mètres. Nous sommes à Déol, dans l'Ain. moindre où une altercation entre deux hommes sur la route jeudi s'est achevée par la mort du cycliste, traîné donc puis projeté volontairement selon le parquet contre une voiture en stationnement.
0: En football, le premier coup près de la saison est tombé.
2: Et le premier club de l'élite à redescendre en Ligue 2, c'est le FC Metz, battu hier par Monaco 2-1 en 32e journée de championnat. Le club lorrain confirme sa réputation d'ascenseur de la Ligue 1 après une 8e relégation en 25 ans. Un autre championnat se joue en ce moment à Montpellier, celui du meilleur joueur de France. De Tetris, le mythique jeu vidéo de puzzle sorti en 1985 sur lequel Clémentine Proutot, plus de 30 joueurs d'une dizaine de nationalités différentes se défient déjà depuis plusieurs jours.
8: 8 joueurs s'affrontent en duel, les yeux rivés sur de vieilles télé cathodiques.
9: Let's go in 3, 2, 1... Tetris.
8: Marvin a 29 ans, il vient de Lille.
10: Tetris, c'est un jeu qui me passionne vraiment. Je passe un temps fou à jouer.
8: Il s'est lancé dans le jeu il y a seulement quelques années.
10: Je connaissais pas le monde compétitif Tetris et je suis tombé dedans instantanément.
8: Depuis, il n'a jamais lâché la manette.
10: C'est un jeu qui est tellement technique, qui paraît bête en surface, mais quand on creuse, demande une technicité, une vivacité d'esprit que j'adore.
8: Derrière les compétiteurs, il y a un arbitre et un commentateur.
11: Welcome for this round two.
8: Les matchs sont analysés en direct par le numéro 1 français, Matteo Urez. Est-ce que vous avez des petits conseils pour être un bon joueur de Tetris?
12: En dehors de la manière de jouer, de cliquer sur les boutons, beaucoup d'études sur la manière de placer les blocs. Parfois, on n'a pas ce qu'il nous faut. Il faut s'adapter.
8: Le jeu Tetris a complètement réussi son virage vers Internet, notamment grâce ou à cause de la crise du Covid. Gabriel Bondon est l'organisateur du championnat.
13: Les gens avaient beaucoup de temps libre et ils ont découvert Tetris sur Twitch. Et c'est là que la communauté a énormément grossi.
8: Une communauté internationale. Des Anglais, des Espagnols, des Polonais et même un Colombien sont venus participer au tournoi.
2: Comme quoi, certaines choses sont indémodables.
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2: Comme le parapluie d'ailleurs, très utile en cette journée de dimanche, Louis.
0: Il sera un très bon allié, en effet, vigilance jaune aux orages sur la moitié est du pays qui s'étend des Pyrénées-Atlantiques au nord, avec dès ce début de journée un ciel couvert et déjà quelques averses de la Nouvelle-Aquitaine au Hauts-de-France. Pour les températures, on conserve cette douceur en début de journée avec 12 degrés à Quimper. Tout de suite, on a 14 à Caen et Amiens, 15 à Metz, 13 pour Strasbourg ainsi qu'à Besançon et Grenoble, 13 aussi du côté de Toulon, 15 à Béziers et Nice, déjà ce matin. Cet après-midi, eh bien, il faudra être vigilant. Des orages sur une bonne partie du pays. Des coups de tonnerre sont attendus, notamment en Bretagne, en Normandie, dans les Pays de la Loire, en Ile-de-France, ainsi que dans la région Centre-Val de Loire et au-dessus de la Nouvelle-Aquitaine. Prudence donc pour vos déplacements ce dimanche. Et puis pour les maxis, nous restons sur des températures printanières aujourd'hui. 21 degrés à Bordeaux et 23 degrés à Ajaccio.
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0: Besoin d'un petit coup de pouce pour vous sortir du lit ? Eh bien, le voici. Votre radio ici a fait appel aux Rolling Stones ce dimanche matin. Keith Richards à la guitare, accompagné par Mick Jagger pour vous chanter l'un de leurs titres cultes. Voici pour vous Start Me Up. Excellent réveil ce dimanche à l'écoute de votre radio.

0: Ah là, on est sur un réveil énergique ce dimanche matin avec les Stones sur votre radio ici à 6h10. Allez-y, prenez place, c'est ici que tout commence. C'est le cas de le dire.
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0: Au menu des réjouissances ce dimanche à 6h15.

0: Jeannette et son mythique Porquet et Basse, c'est pour vous avant les infos de 6h30. Tout de suite, et les 6h11, place à l'info de nos territoires.
1: Et en ce week-end de 1er mai, nous ne parlons pas de brins de muguet, mais de miches de pain. Louis, nos confrères d'ici Gare-l'Isère nous emmènent dans le Gard à Montignargues pour une tradition du 1er mai assez unique au monde.
0: Oui, tout à fait, une histoire comme on les aime le dimanche. À Montignargues, le 1er mai, on n'offre pas de fleurs, on distribue du pain gratuitement, et ça à tous les habitants. C'est une tradition qui dure depuis 1748, soit près de 280 ans, et cela sans interruption. Tout part du testament d'un ancien habitant, le sieur Jacques Delors, qui a légué ses terres à la commune. En échange, il a posé une seule condition, que chaque année, le jour de la fête des travailleurs, on distribue un pain de 500 grammes à chaque personne résidant au village.
1: Et tout le village est mobilisé, hein, puisque ce sont près de 700 miches de pain qui sont distribuées.
0: Exactement, les conseillers municipaux font le tour du village de porte à porte avec ces cagettes remplies de pain frais. C'est le rendez-vous qui soude la communauté. Les nouveaux arrivants reçoivent leur pain au même titre que les familles installées depuis des générations. Et le petit plus, même pendant la guerre ou la pandémie, la distribution, elle, ne s'est jamais arrêtée. Comme quoi, Valentine, notre territoire a encore énormément de trésors et de traditions à nous faire découvrir, parfois même au détour d'une simple miche de pain.
1: Et on vous invite à aller voir la vidéo de cette distribution très spéciale à Montignargues sur le site ici.fr.
0: En vous souhaitant un excellent petit déjeuner.
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0: Excellent réveil, merci de nous avoir choisis pour commencer votre dimanche. Si le sport, ce n'est pas votre truc, eh bien essayons de vous faire changer d'avis. Le rendez-vous est donné dans quelques minutes avec notre coach sportif Nordinatab qui s'installe et que l'on retrouve juste après Jack et Carla. Voici la recette.

0: Nouveauté printanière sur votre radio ici ce dimanche matin avec Jack et Carla qui vous chantent la recette. 6h17, il est là notre coach sportif Nordine Atab. Bonjour Nordine.
1: Bonjour.
0: Ce dimanche, vous allez nous donner des solutions simples pour bouger, même finalement quand on n'aime pas le sport.
1: Alors déjà, la bonne nouvelle, ne pas aimer le sport, ce n'est pas un problème. Parce que s'entretenir physiquement, ce n'est pas forcément faire du sport. C'est juste bouger, tout simplement. Le piège, c'est de croire à l'inverse qu'il faut aimer transpirer, souffrir ou faire des séances longues pour que ça compte. En réalité, ce qui compte, c'est la régularité. Et surtout, trouver une manière de bouger qui vous correspond. Première astuce, s'asseoir. Autrement dit, se relever d'une chaise. Et oui, ça aussi, ça peut paraître simple, mais c'est un mouvement du quotidien très complet. Et l'idée, c'est de pouvoir se relever et s'asseoir tranquillement chez vous ou au bureau et d'effectuer 3 séries de 10 à 15 répétitions. Et grâce à cet exercice-là, vous allez renforcer d'une manière homogène les jambes, les fessiers et même du gainage dynamique de façon indirecte. Donc oui, grâce à cet exercice-là, vous allez pouvoir bouger.
0: Ok Nordine, donc on peut s'entretenir sans faire de vrai sport entre guillemets.
1: Exactement. Monter les escaliers, marcher pour faire une course, jardiner, quoi d'autre encore? Ah oui, jouer avec ses enfants. Tout ça, c'est déjà de l'activité physique. Et l'idée, c'est d'arrêter d'opposer sport et mouvement. Tiens, ça me donne une idée de deuxième astuce à placer dans le quotidien pour bouger davantage. Marcher un peu plus chaque jour. Bah oui, j'invente rien. Pas besoin de viser des kilomètres. Juste ajouter 10 à 15 minutes de marche dans la journée. Et grâce à ça, vous allez développer, voire renforcer l'endurance, améliorer la circulation sanguine et, au final, le bien-être général. D'ailleurs, je vais vous placer un objectif. L'idée, c'est d'effectuer 10 à 15 minutes supplémentaires chaque jour. Par exemple, aujourd'hui, vous rajoutez 10 minutes. Et puis demain, 10 plus 10, et ainsi de suite. Et si vous voulez aller un peu plus loin, vous pouvez intégrer des mouvements simples chez vous, sans matériel. Et au final, on n'a pas besoin d'aimer le sport pour bouger. On part de ce qu'on fait au quotidien et on ajoute un peu plus de mouvement petit à petit. Allez, à vous de jouer.
0: Merci beaucoup Nordine Atab pour cette pratique simple. 6h19 sur votre radio ici au son de François Feldman. Rien que pour toi pour commencer la journée. Avant de retrouver Patrice Gascoigne dans vos coulisses TV de ce dimanche 3 mai. Patrice qui va parler d'une enquête éditoriale.

0: Rien que pour toi. À François Fellman sur votre radio ici pour vous souhaiter un excellent dimanche. 6h22, il est l'heure de retrouver Patrice Gascoigne et ses coulisses TV.
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0: Bonjour Patrice, aujourd'hui vous avez retenu pour nous l'enquête de ce soir, Le Monde en face sur France 5, une enquête qui nous plonge au cœur de notre agriculture.
2: Ce fut d'abord une longue enquête publiée dans le journal Le Monde, puis un livre couronné du prix Albert Londres.
3: C'est compliqué de dire on s'est trompé, mais moi il m'a fallu beaucoup de temps à accepter que je m'étais trompé, que l'agriculture auquel j'avais cru pendant des années, c'était pas une agriculture qui allait nourrir la France, c'était pas une agriculture qui allait faire vivre ses paysans.
2: Extrait de Violence dans les champs, l'enquête édifiante à découvrir ce soir sur France 5. Elle est signée Nicolas Legendre et Magali Serre. Nicolas Legendre, lui-même fils de paysan, a enquêté durant 7 ans sur notre agriculture. Dans ce que vous allez voir ce soir, il réunit les témoignages d'agriculteurs, d'éleveurs, de décideurs du monde agricole. Tous dénoncent, malgré la pression, voire les menaces, un système économique, le système productiviste qui perdure depuis des décennies grâce à la violence. Une violence à l'égard des paysans eux-mêmes, mais aussi à l'égard de l'environnement et même des institutions. C'est magistralement raconté et démontré par cette enquête. Mais j'ai voulu savoir si ça avait été plus compliqué de mener l'enquête pour la télé que pour la presse écrite. Écoutez la réponse de Nicolas Legendre.
4: Le travail d'enquête avec une caméra sur ces sujets est plus difficile parce qu'il faut faire parler les gens devant la caméra, que c'est un exercice qui peut être stressant pour certaines personnes. Et là où, pour moi, c'était facile de faire témoigner des gens, enfin facile entre guillemets, pour mon livre, parce que c'était des interviews par téléphone ou de visu, mais j'étais simplement avec mon carnet et mon crayon, l'anonymat a été plus facile également à assurer. Avec une caméra, c'est tout de suite autre chose. Il a fallu convaincre certaines personnes de témoigner face caméra. Beaucoup n'ont pas souhaité témoigner et de fait, ils ne sont pas dans le film. Il a fallu aussi convaincre d'autres, dans certains cas, de ne pas témoigner de façon anonyme, même si finalement la plupart, la grande majorité de nos interlocuteurs, interlocutrices ont accepté d'emblée. Nous, on prévoyait un possible anonymat, mais finalement, on n'y a pas eu recours parce que nos témoins ont accepté de témoigner à visage découvert, face caméra. Mais beaucoup d'autres, en fait, ont refusé par peur, principalement des représailles, en fait.
2: Nicolas Legendre, réalisateur de cette investigation saluée et primée, Violence dans les champs, ce soir sur France 5. Quant à nous, on se retrouve sans violence, en douceur, demain avec de nouvelles coulisses télé.
0: Merci Patrice, bon dimanche et à demain à 6h30, le retour de l'info avec vous Valentine Lottès, l'actualité nationale et internationale en 90 secondes, suivi de l'info du jour. Et nous prenons le pouls ce matin de la fréquentation touristique.
5: Les Français sont-ils bien partis en ce week-end prolongé du 1er mai? Nous sommes à Orange, dans le Vaucluse, dans quelques minutes à la rencontre des touristes.
0: Rendez-vous à 6h32. Qu'est-ce que les astres vous réservent aujourd'hui? La réponse dans votre horoscope de ce dimanche 3 mai aux côtés de Catherine Viguier. Figurez-vous que c'est la journée des Sagittaires, mais pour l'heure, c'est un vent de fraîcheur qui nous vient d'Italie avec Jeannette.

0: Un réveil des plus agréables sur votre radio ici ce dimanche matin avec Jeannette Porquet et Basse. Avant l'info à 6h30, voici tout de suite l'horoscope de ce dimanche à vos côtés. Catherine Viguier, bonjour. On passe à une autre tendance dans les astres aujourd'hui.
1: Exactement, avec une opposition Sagittaire-Gémeaux. Bélier, ah voilà un jour qui vous donne envie d'aller de l'avant, vous ferez de belles choses. Taureau, besoin de partager, au mieux avec une étreinte ou un rendez-vous pour votre bien-être. Gémeaux, eh bien c'est parti, vous faites preuve d'audace, vous vous affirmez coûte que coûte. Cancer, en vous mettant au travail avec cœur, tout se passe mieux, alors c'est parti. Lion, la lune en signe de feu comme le vôtre, eh bien cette journée est toute faite pour aimer et l'être en retour. Vierge, vous aurez du mal à vous adapter au rythme des autres, trop rapide, pas assez réfléchi. Balance, vous savourez ce dimanche, peut-être allez-vous rendre visite à quelqu'un. Scorpion, il est question d'argent, d'acquérir un bien ou de négocier, vous allez faire votre liste. Sagittaire, vous envoyez de bonnes ondes et le retour sera hyper positif. Capricorne, et si vous preniez le temps de savoir où vous en êtes, parce que cette journée, elle s'y prête. Verseau, vous aimez ce 3 mai avec des amis présents et un projet auquel vous tenez plus que tout. Poisson, vous vous sentez en décalé avec le reste du monde, vous êtes plus sensible, faites-en un atout. Et pour nous tous, faire tout avec simplicité et avec sincérité.
0: Merci Catherine, excellent dimanche à vous. Il est 6h30 tout de suite, l'actualité en France et dans le monde en 90 secondes. C'est avec vous Valentine Letès.
2: De la techno et des bombes, un obus a été découvert hier soir sur le site de la free party illégale dans le Cher, à Cornus, où des dizaines de milliers de fêtards sont réunis. 20 000 hier matin, un collectif estime désormais leur nombre à plus de 35 000. Total Energy pressé de réduire ses prix à la pompe. Le Premier ministre l'encourage, je cite, à montrer à notre pays l'intérêt d'un pétrolier français. Avec la guerre au Moyen-Orient, le bénéfice net du groupe a bondi de 51% au premier trimestre. Découverte macabre en Saône-et-Loire. Un homme et une femme d'une soixantaine d'années ont été retrouvés morts, tués par arme à feu dans une maison de Pierre de Bresse, un bourg de 2000 habitants. Une enquête est ouverte et des auditions sont en cours, indique la gendarmerie. En gare de Lyon, reprise du trafic à midi dans la troisième gare la plus fréquentée de France, où des travaux de modernisation sur deux postes d'aiguillage ont été menés ce week-end, traditionnellement plus calme à bord des trains. Qui rejoindra le Leinster en finale de Champions Cup? Les rugbymen de Bordeaux-Bègles, champions d'Europe en titre, jouent leur place face aux Anglais de Bath cet après-midi et au lendemain de l'élimination de Toulon par les Irlandais. Le rugissement des Lyonnaises, vainqueur 3 buts à 1 des Anglaises d'Arsenal hier. Les Fenottes s'envolent vers leur 12e finale de Coupe d'Europe de football. Elles affronteront en finale la Ligue des Champions, le FC Barcelone ou le Bayern Munich.
0: Place à l'info du jour avec vous Valentine, ce sont les touristes au rendez-vous du 1er mai.
2: Et malgré des prix du carburant à la hausse, comme celui du coût de la vie, les premières tendances de la fréquentation pour ce week-end prolongé sont plutôt bonnes. À Orange notamment, Victor Costamounier, les touristes ont maintenu leur séjour après quelques adaptations.
3: Au pied du théâtre antique, Isabelle s'attarde sur une table d'information. Elle est venue de la Drôme voisine pour un séjour prévu de longue date et le carburant n'a pas été un problème.
4: On a évité les péages, mais non, c'était pas un frein. On n'était pas trop loin, donc voilà. Avec un plein, on a réussi à tout faire.
3: Près de l'église, Virginie et Denis cherchent leur chemin. Originaires de Haute-Savoie, ils ont choisi à la dernière minute de passer quelques jours dans le Vaucluse sans faire attention à la jauge d'essence.
5: On a un hybride, donc ça va, on n'a rien consommé pour descendre pratiquement, quoi. Donc c'est parfait. Puis en sachant que voilà, chez Total par exemple, c'est plafonné, donc ça va nous permettre de faire le plein entre guillemets à moindre prix quoi.
3: Depuis La Ciotat, Yvan a lui préféré adapter son séjour.
6: Oui bien sûr, ça rentrait dans le ligne de compte. Faire peut-être 4 jours, on a fait 3 jours. Et du coup, on fait des vacances, des vraies vacances, mais sur 3 jours, soit un séjour plus réduit par rapport à ce qu'on aurait peut-être pu faire auparavant.
3: Derrière son comptoir à l'office de tourisme, Rose n'a pas remarqué une baisse particulière de la fréquentation sur Orange et les environs.
7: Nous, on a fait un très bon mois d'avril, on a eu une belle fréquentation. Le week-end du 1er mai s'annonce assez bien, on reste optimiste.
3: D'autant que le territoire est à proximité de la Via Rhôna et peut donc bénéficier aussi de la fréquentation des cyclotouristes.
2: Et finalement, ce sont les touristes étrangers les plus frileux. L'Office de tourisme de Paris constate déjà une baisse de 2 à 4% de la fréquentation touristique entre mars et avril. Le nombre de touristes du Moyen-Orient est même en baisse de 5 à 6%. 7% selon l'Observatoire de Paris Je t'aime.
0: Merci Valentine, retour de l'info à 7h. La météo tout de suite de ce dimanche 3 mai pour vous. Le parapluie sera votre allié aujourd'hui. Vigilance jaune aux orages sur la moitié est du pays qui s'étend des Pyrénées-Atlantiques au nord, avec dès ce début de journée un ciel couvert et déjà quelques averses de la Nouvelle-Aquitaine aux Hauts-de-France. Pour les températures, on garde cette douceur même en début de journée avec tout de suite 12 degrés à Quimper. On a 14 degrés à Caen et Amiens, 15 à Metz et Strasbourg, 13 aussi pour Besançon ainsi qu'à Grenoble et Toulon, 15 degrés à Béziers et Nice ce matin. Cet après-midi, eh bien, il faudra être vigilant à des orages sur une bonne partie du pays. Les coups de tonnerre sont attendus, notamment en Bretagne, en Normandie, dans le Pays de la Loire, en Île-de-France, ainsi que sur la région Centre-Val de Loire et la Nouvelle-Aquitaine. Prudence donc pour vos déplacements ce dimanche. Et puis pour les maxis, il fera bon, il va faire doux pour les températures avec 21 degrés à Bordeaux et 23 degrés à Ajaccio.
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0: Quelques notes pour commencer votre dimanche avec élégance et légèreté. Le tout accompagné par la voix de velours d'Alain Chamfort. C'est sur votre radio ici, 6h35. Excellent réveil avec nous.

0: Ici dès 6h, le week-end avec vous, avec Alain Chamfort et son mythique Bambou sur votre radio ici. Tiens, besoin d'une radio pour vous qui ne vous lâche jamais.
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0: 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C'est Dylan qui vous attend au bout du fil ce matin. Profitez-en pour nous partager le message personnel de votre choix. On prend les coups de cœur, on prend les coups de gueule. Mais j'ai surtout envie qu'on prenne les blagues aujourd'hui puisque c'est la journée mondiale du rire en ce dimanche 3 mai. N'hésitez pas à appeler nous 0810 055 056. Côté musique, avant les infos de 7h, eh bien c'est ABBA qui s'invite sur votre radio. Son mythique Waterloo, c'est pour vous ce dimanche matin, juste avant les infos de 7h. Pour l'heure, il est 6h40, place à votre chronique Valentine, vie numérique, vie privée. Que sait notre patron sur nous ? On fait le point ce matin sur toutes les données collectées par notre employeur.
2: Et il y en a beaucoup, qu'ils soient publics, privés ou associatifs. Votre employeur collecte ses premières données dès le recrutement. CV, adresse, numéro de téléphone, compétences. Puis après l'embauche, le RIB pour verser les salaires, le type de contrat, les contacts d'urgence, sans parler de ces données collectées ensuite au quotidien, nos heures de travail, l'historique de navigation de notre ordinateur ou de notre voiture de fonction, des informations stockées pour certaines plusieurs années. Mais au départ du salarié de l'entreprise, tout doit être supprimé, sauf exception. Un employeur est contraint, par exemple, de conserver les informations d'un accident survenu au travail pendant 5 ans. Il a aussi l'obligation de supprimer certaines données dès qu'il n'en a plus besoin, comme la copie des diplômes dès la fin de son recrutement.
0: C'est quoi alors la limite pour l'employeur, Valentine ?
2: Tous les salariés ont droit au respect de leur vie privée au travail. Il est formellement interdit de surveiller leur activité en continu ou de façon excessive. La vidéosurveillance sert à la sécurité d'un entrepôt et non pas à espionner les salariés pendant leur pause. Comme la pointeuse, pareil pour la géolocalisation d'une voiture de fonction et le salarié doit pouvoir la désactiver sur son temps personnel. Pour ce type d'infraction au code du travail, un employeur risque l'amende, l'équivalent de 10 à 20% de son chiffre d'affaires annuel. La CNIL, la Commission nationale de l'informatique et des libertés, en prononce régulièrement. 40 000 euros, par exemple, à l'encontre d'un spécialiste de l'immobilier pour un logiciel espion installé sur les ordinateurs pour mesurer l'activité de ses salariés.
0: Et pour en savoir plus sur comment un employeur a le droit de surveiller ses salariés en télétravail, rendez-vous sur ici.fr, page bien entendu, vie numérique, vie privée. Merci beaucoup Valentine.
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0: Merci à vous de nous accorder votre confiance et votre réveil ce dimanche 3 mai. Il est 6h43 et vous êtes pile à l'heure pour accueillir comme il se doit Stéphane Bern. Oui, bah écoutez, que voulez-vous ce dimanche ? Bien sûr qu'on l'adore et on adore aussi sa chronique Voyage dans le temps. Le meilleur de ses histoires, elles sont pour vous le week-end. Et ce matin, eh bien, on voyage au temps du Saint-Empire au XVIe siècle.
8: Même les empereurs ont le droit de craquer. Et pas juste en privé, non, en pleine cérémonie officielle. C'est l'histoire de l'abdication de Charles Quint. Bruxelles, 25 octobre 1555. La grande salle du palais de Coudenberg est pleine à craquer. Duc, prince, ambassadeur, tout le gratin du Saint-Empire. Soudain, le silence. Charles Quint entre, vêtu de noir. Il avance à petits pas, s'appuyant sur une canne, le visage tiré par la fatigue et la douleur. La goutte lui ronge les pieds. Les hémorroïdes font leur œuvre aussi. L'homme est usé, plié, mais toujours empereur. Pour quelques minutes encore. Il prend la parole, longuement. Il déroule sa vie comme un vieux général fatigué. Ses guerres, ses erreurs, son foi, son destin. Une sorte de version vocale de la future page Wikipédia. Puis il annonce son abdication. Et là, soudain, il s'effondre. Pas juste symboliquement, non, non. Il tombe littéralement sur le fauteuil. Et il pleure. Des vraies larmes, une fontaine. Dans la salle, c'est la stupeur. Certains fondent en larmes aussi. Même les durs à cuire sont secoués. Mais attention, Charles Quint n'est pas un amateur. C'est un as de la scène, un roi du grand numéro. Il en rajoute, il enrobe. Bref, en réalité, plus de pleurs que de mal. En se montrant fragile, il ne quitte pas le pouvoir. Il le sacralise, il se fait martyr. À ce stade, c'est plus une abdication. C'est un final d'opéra. Alors si demain, vous quittez votre entreprise, vous savez ce qu'il vous reste à faire pour marquer les esprits. Laissez vos émotions vous envahir ou à défaut, préparez votre petit effet en vous munissant au préalable d'un oignon.
0: Merci beaucoup Stéphane. Votre chronique de retour demain, juste avant les infos de 8h. Il est 6h45, Valentine, et à la une du magazine Rustica cette semaine.
2: Comment prendre soin de nos arbres fruitiers? Quelle technique utiliser pour les arroser, éviter la prolifération des insectes?
0: Explication aux côtés de Alain Delavie, rédacteur en chef du magazine Rustica, que nous allons retrouver dans 3 minutes. Le temps d'écouter Vanessa Paradis et son bouquet final sur votre radio ici. Excellent dimanche avec nous.

0: Vanessa Paradis, bouquet final sur votre radio ici à 6h49. Place tout de suite à notre dossier du jour.
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0: Je m'adresse ce matin à celles et ceux qui ont un verger à la maison ou simplement des arbres fruitiers, puisqu'on va vous donner quelques clés pour en prendre soin ce printemps, puisque le magazine Rustica y consacre un dossier complet cette semaine. Explication aux côtés de son rédacteur en chef en ligne avec nous, c'est Alain Delavie. Bonjour Alain.
3: Bonjour Louis.
0: Alain, commençons par la pousse des arbres fruitiers. Qu'est-ce qu'il va falloir regarder en premier ?
3: Vous allez inspecter bien sûr les fruits en premier puisqu'ils sont déjà formés. Donc vous allez avoir des petits fruits, s'il y a des taches, s'il y a de la pourriture, s'il y a des insectes qui sont dessus, et bien effectivement ça doit vous alerter. Et puis surtout vous allez les enlever. Vous allez aussi regarder les feuilles parce qu'au niveau des feuilles il peut se passer pas mal de choses. Il peut y avoir des champignons qui apparaissent, des chenilles qui s'y régalent. Donc voilà, inspectez vos arbres, regardez, soulevez les feuilles. Approchez-vous et passez tous les jours, c'est le meilleur moyen d'éviter que ça devienne trop grave.
0: Et avant d'en arriver là, est-ce qu'il y a deux, trois choses qu'on peut faire à titre préventif, notamment pour les insectes ?
3: Tout à fait. Alors, il existe ce que l'on appelle des pièges à phéromones. Ce sont des pièges qui vont attirer les insectes qui vont faire des dégâts et qui vont les capturer. Vous pouvez aussi mettre des colliers adhésifs sur les troncs. Ça empêche certains parasites de monter ou les fourmis d'aller élever les pucerons sur vos feuilles et vos fruits. Et puis, regardez aussi s'il y a des gourmands, c'est-à-dire des rejets en dessous du point de greffe. Et puis, si vous avez trop de mauvaises herbes au pied, faites un petit nettoyage. Donc voilà, ça, c'est les solutions préventives.
0: Ok Alain, et vous venez d'en parler un petit peu concernant l'arrosage de nos fruitiers. Est-ce qu'il y a des choses à savoir ?
3: L'arrosage, déjà au pied de l'arbre, effectivement, on va éviter d'avoir une forêt de mauvaises herbes qui vont absorber l'eau et non empêcher les racines de l'arbre de s'approprier l'eau. Ça, c'est une chose, donc un petit désherbage. Okay. Vous allez aussi, quand vous avez désherbé, on a la terre qui est nue, vous allez poser un paillage, c'est-à-dire une couche de matière organique assez épaisse qui va maintenir l'humidité du sol plus longtemps. Puis dernier conseil, quand on arrose, c'est pas 3 gouttes, on arrose copieusement, on fait un bon arrosage. Pourquoi ? Parce que l'eau doit pénétrer en profondeur et ça va inciter les racines à aller en profondeur chercher l'eau.
0: Et Alain, d'accord, et malgré tous ces conseils, si avec ça on voit apparaître quelques taches ou des dégâts faits par des insectes, à ce moment-là on le traite comment ?
3: Eh bien, si on en voit, on va bien sûr utiliser un traitement, donc bien sûr un traitement biologique, un traitement naturel. Donc ça peut être un insecticide, ça dépend si c'est des pucerons. On peut utiliser des pulvérisations d'argile, on trouve de l'argile, la kaolinite qu'on trouve dans le commerce, qu'on mélange à de l'eau et on va pulvériser. Donc avec ce produit, il faut quand même être prudent de pas trop couvrir le feuillage, sinon on va pénaliser la photosynthèse, ou des insecticides, ce sont les méthodes que l'on peut utiliser quand vous avez trop de pucerons, trop de chenilles. Alors les chenilles, c'est plutôt la bactospéine, c'est un produit très spécifique qui tue que les chenilles et pas le reste des bestioles qui peuvent être utiles autour. Voilà. Traitez, dès que vous voyez que ça commence à être un peu trop présent, n'hésitez pas.
0: C'est noté, merci beaucoup Alain Delavie pour ces bons conseils. C'est toujours un plaisir, vous le savez, de vous entendre. Et on vous retrouve la semaine prochaine.
3: Merci, bonne journée.
0: Et bien entendu Alain, vous retrouvez ce dossier complet, vous qui nous écoutez, dans votre magazine Rustica qui vous attend dès maintenant chez votre marchand de journaux. 6h53, en vous souhaitant un excellent réveil ce dimanche. Dans un instant, Willy Revelli et sa revue de presse décalée sur l'actualité. Après les Suédois du groupe ABBA sur votre radio ici avec Waterloo. Bon réveil.

0: Pour accompagner votre premier café de ce dimanche, votre radio ici a fait appel à Abba Waterloo. Nous sommes le dimanche 3 mai. Figurez-vous que c'est aujourd'hui la journée mondiale du rire. Et Valentine, nous sommes avec une auditrice. C'est Véronique de Bourges avec nous ce matin. Bonjour Véronique.
1: Bonjour Véronique.
2: Oui, bonjour. Bonjour à tous.
0: Ravie de vous accueillir ce matin sur votre radio ici. Fraîchement réveillée Véronique?
2: Oui, réveillée, ça va.
0: Mais en forme, en tout cas, à votre voix. C'est la journée mondiale du rire. Il y a un joli, un merveilleux poste radio à gagner ce matin. Votre radio ultime pour vous au quotidien. Mais avant cela, on vous écoute pour la petite blague du jour.
2: Eh bien, écoutez, moi, je vais vous demander la différence entre un chapeau et une poule.
1: Un chapeau et une poule?
2: Oui.
0: Ah bah, alors là, il y en a plein. Chapeau et une poule.
2: Allez, vous donnez votre langue au chat.
1: On ne l'a pas, on ne l'a clairement pas.
0: Je donne ma langue au chat.
2: Vous ne l'avez pas ? Eh bien, écoutez, une poule, chapeau, et un chapeau, ça pond pas.
0: Ah !
1: Elle est pas mal.
0: Elle est mignonne.
1: J'aime bien.
2: C'est la petite blague à Toto.
1: Voilà. Écoutez, on a ri en cette journée du rire, Véronique. Merci beaucoup.
0: Pour un 6h56, moi, je lui donne vos points.
1: Véronique, écoutez, est-ce que vous connaissez l'histoire du petit-déj ?
2: Ah non, dites-moi.
1: Ben, c'est pas de bol.
2: Ah zut alors.
0: Et ben c'est là-dessus, mesdames, que tout s'arrête. Véronique, je vous embrasse, on vous envoie votre poste radio directement chez vous à Bourges. Je vais passer une belle journée.
2: Au revoir.
0: Il est là comme chaque week-end avant les infos de 7h pour sa revue de presse décalée. Willy Rovelli nous met les points sur les i. Salut Willy.
3: Bonjour, bonjour. Et on commence avec le secrétaire du Parti Socialiste, Olivier Faure, qui a été enfariné hier à Amiens lors du défilé du 1er mai. N'empêche, pauvre Farine, elle pensait finir dans un gâteau. Elle finit sa vie sur la gueule d'Olivier Faure quand même. Quelle vie de merde. Marine Le Pen en meeting à Mâcon. Heureusement, elle n'a rien reçu, sinon ça aurait été Farine Le Pen. Le 1er mai, c'est le jour avec son traditionnel muguet, ses manifs des syndicats. Ça tombe en même temps parce que les syndicats aiment bien sonner les clochettes d'Emmanuel Macron. Un muguet qui coûte environ 30 centimes de plus cette année, jusqu'à 10 euros pour 3 brins, mais c'est bien connu, hein, le muguet porte chance à celui qui le vend. En Angleterre, des archéologues pensent avoir découvert un sextoy vieux de 2000 ans, sans doute le fameux God Save the Queen. À Saint-Nazaire, deux amis condamnés pour des viols sur des chevaux. Eux, ils murmuraient pas aux oreilles des chevaux, hein, ils leur soufflaient dans le cul. Après, si vos lasagnes ont un drôle de goût, faudra pas s'étonner. Hein. Une Suédoise condamnée pour avoir écrasé un œuf sur la tête de sa fille de 5 ans en direct sur TikTok. Mais écraser ses œufs sur la tête d'un enfant, ça se fait depuis longtemps en France. Hein. Bah, par exemple, à Bétaram. Les salles des sports Basic Fit ouvriront toute la nuit sans personnel. Et bientôt, la version encore plus low cost, sans tapis de course et sans appareil de musculation. Voilà. Gérard Larcher envisage d'ouvrir une salle de sport low cost pour prendre du poids. Basic Fit. Donald Trump de nouveau visé par un attentat. C'est plus facile de rentrer armé dans un deal organisé par Trump que de passer les portiques des gares avec ton QR code de merde qui passe jamais là. Éclairez plus votre téléphone, mais c'est ce que je fais, connard. Donald Trump qui a reçu cette semaine la visite de Charles III à la Maison Blanche, la rencontre entre Grande Oreille et Grande Gueule. À Compiègne, le passager d'un train sous OQTF qui s'appelait Monsieur Boa, c'est son nom, hein, Monsieur Boa, sort son sexe quand le contrôleur lui demande son ticket.
0: Non, pas possible.
3: Bah oui, mais bon, après quand on s'appelle Boa, on a envie de le montrer, t'es malin toi. Non mais le pauvre, ça se trouve, il croyait que UQTF, ça voulait dire obligation de quitter ton froc. Enfin, la question du jour, Olivier Faure enfariné, est-ce que du coup il était au fort et au moulin? Bah vous avez deux ans. Allez, passez un bon dimanche. Et à tout à l'heure midi.
0: À tout à l'heure Willy pour votre grand talk show du week-end sur votre radio ici entre midi et 13h. Valentine, merci pour cette heure passée à vos côtés. On vous retrouve tout à l'heure à 7h30.
1: Pour l'info en 90 secondes.
0: Et tout de suite, vous retrouvez les équipes d'ici matin. Et bien entendu, ça se passe dans votre région. Et ça se passe également en région parisienne sur votre radio locale ici Paris-Île-de-France. On vous souhaite un excellent dimanche et l'on retrouve aux commandes de l'actualité locale. Aujourd'hui, Valentin Bertrand. Bonjour Valentin.
4: Bonjour Louis, bonjour à tous.
0: L'actualité proche de chez vous, c'est dans un instant.
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0: Ici Paris-Île-de-France, soyez les bienvenus, le réveil sonne, il est pile 7h. Le temps de l'actualité, c'est avec vous Valentin, moins de touristes étrangers à Paris.
4: C'est le constat de l'Office de tourisme de la capitale, la fréquentation est en baisse de 2 à 4% depuis le mois de mars, c'est-à-dire depuis le début de la guerre au Moyen-Orient. Et chez les visiteurs de cette région, le recul est plus marqué, jusqu'à 6% de baisse comparé à l'année dernière. Alors ce matin, on prend le pouls auprès des professionnels, pas tous affectés, de la même manière Astrid Meignet-Carne.
1: Dans cette parfumerie détaxée, déserte au cœur du très touristique quartier de l'Opéra à Paris, Julia ne voit plus ses clients habituels.
6: La majorité du tourisme, c'est asiatique. Comparé avec l'année dernière, ça a baissé beaucoup. 30% ou 40% baisse.
1: Chez Gauthier Lapétina, gérant du restaurant Mamou, pas de fuite des touristes pour l'instant.
7: La crainte va être pour les mois qui suivent, notamment avec la clientèle nord-américaine. On a un espoir, c'est un report des déplacements des Français sur la France. Nous, on est proche des grandes gares européennes. L'Allemagne, la Hollande, les Belges, bien sûr, peuvent se rendre à Paris en train.
1: Et c'est aussi sur cette clientèle européenne que comptent les professionnels de toute la France, car les touristes dits longs courriers sont moins nombreux, constate Catherine Kérard, présidente du GHR, le groupement des hôtelleries et restaurations.
8: On enregistre une baisse de 20% des réservations en provenance de l'aérien sur les vacances de Pâques.
1: D'autant que ce début de saison est poussif.
8: La première semaine des vacances sur certains territoires a été très très calme, mais ça ne veut pas dire qu'on va avoir une baisse des réservations sur toute la saison estivale.
1: Pas alarmiste donc, la professionnelle du tourisme estime que le secteur doit s'adapter aux réservations de dernière minute et à la baisse des dépenses.
4: Et c'est une dépense déterminante pour le choix des vacances et encore plus pour la vie quotidienne. Le Premier ministre demande à Total Energy un plafonnement plus généreux des prix de l'essence. Dans une interview à La Tribune dimanche, Sébastien Lecornu appelle à mieux répartir les recettes engendrées par la flambée des cours du pétrole, des bénéfices nets en hausse de 50% au premier trimestre.
0: Comment expliquer l'engouement pour les free parties ?
4: Après 3 jours de fêtes improvisées près de Bourges, dans le Cher, ils sont toujours 17 000 rassemblés sur un terrain militaire malgré les avertissements des autorités et la découverte hier d'un obus face au mur d'enceinte improvisé. Beaucoup de jeunes. Et l'explication est simple pour l'ancien adjoint au maire de Paris en charge de la vie nocturne, Frédéric Aucard. Les grands festivals traditionnels sont de plus en plus inaccessibles.
9: Un des sujets qui voit la multiplication de ce type de festival, de Technival aujourd'hui, c'est que les festivals sont de plus en plus chers. Festival, c'est 300 euros pour y aller. Là, c'est gratuit. C'est aussi un sujet, c'est quel prix on paye pour justement pouvoir aller faire la fête. Et il faut trouver les moyens de conserver cette tradition festive, notamment en direction des jeunes.
4: Frédéric Aucard, ancien élu parisien, désormais aux commandes de l'établissement Bourges, capitale de la culture 2028. On évoquait ici jeudi l'inquiétude du sénateur communiste de Paris, Yann Brossat, après l'arrestation de la coprésidente de son groupe, Raphaël Primé, arrêtée par l'armée israélienne alors qu'elle faisait route vers Gaza. 175 membres de cette flottille partie pour briser le blocus ont été débarqués en Crète. Seuls 2 d'entre eux sont toujours aux mains d'Israël. Ils ont entamé une grève de la faim et dénoncent les violences extrêmes subies en détention.
0: Un pas de plus vers 2027.
4: Jean-Luc Mélenchon pourrait déclarer aujourd'hui sa candidature à la prochaine présidentielle en profitant de la présence des maires, députés et eurodéputés insoumis réunis pour l'intergroupe du parti. Claire Flochel, la perspective de cette 4e tentative fait en tout cas peu de doutes dans la tête du patron des LFI et de ses militants.
10: Juché sur le camion de la France Insoumise, vendredi 1er mai, place de la République à Paris.
11: Nous sommes aujourd'hui à moins d'un an de l'élection présidentielle.
10: Devant une foule compacte, Jean-Luc Mélenchon fixe désormais sans ambiguïté son cap vers 2027.
11: Il y a ceux qui s'en vont, ceux qui bavardent et ceux qui sont prêts. Et nous, ils sommes prêts. Ah, il est clivant, le monsieur qui est à la tribune. Eh ben, il en est content. Zou! On y va!
10: Un discours qui fait mouche pour Olivier, 60 ans, et Sarah, 20 ans.
12: Comme d'habitude, toujours parfait. Je trouve qu'il relève le niveau. Pour moi, c'est le boss.
13: C'est bien qu'il se présente, enfin, s'il décide de le faire, parce que à chaque fois, il a su s'imposer. En fait, on l'écoute quand il parle, et enfin, moi, je me reconnais dans ce qu'il dit.
10: C'est surtout le seul qui peut faire passer la gauche au second tour, estime cette militante de longue date.
14: Sans lui, aujourd'hui, la gauche, ce serait quoi? Ce serait Glucksmann? Ce serait Faure? Ce serait Hollande? Je pense qu'on a une immense dette à son égard d'avoir reconstruit une vraie gauche, et je pense qu'on va gagner en 2027.
10: L'insoumis en chef de 74 ans avait pourtant appelé à être remplacé après 2022, une perspective qui n'aurait pas déplu à Thomas.
15: Peut-être qu'il s'est un peu trop imposé sur le devant de la scène, un peu trop tout seul. À un moment, il va bien falloir qu'il laisse sa place.
10: Mais cet avis n'est donc pas partagé par la plupart des militants. Jean-Luc Mélenchon devrait rejoindre la longue liste des candidats de gauche pour 2027. Parmi eux, c'est lui qui est pour l'instant le mieux placé dans les sondages.
4: Un reportage Claire Flochel.
0: Il est 7h05 sur votre radio locale ici Paris-Île-de-France et le Paris Saint-Germain accroché par Lorient.
4: Match nul hier au Parc des Princes, 2-2 pour cette 32e journée de Ligue 1 avec une équipe parisienne largement remaniée pour préserver les corps avant les demi-finales retour de Ligue des Champions mercredi contre le Bayern Munich. Un choix stratégique assumé, Bruno Salomon.
16: Et ce sont bien sûr les cadres qui ont soufflé. Hier, Luis Enrique a laissé Safonov, Vitinha ou encore Nuno Mendes au repos et il n'a pas utilisé dans cette rencontre, alors qu'ils étaient sur le banc et qu'ils auraient pu aider en fin de match, des garçons comme Dembélé, Kvaratskhelia ou encore Marquinhos. Ajoutez à cela les 30 minutes de jeu seulement pour Zaïre Emery et Joao Neves et vous avez là un Luis Enrique qui a laissé les trois quarts de son 11 de départ pour Munich au frais. Côté match, on a observé la prestation de Fabian Ruiz qui a joué 60 minutes de jeu. De retour de blessure, il est attendu pour Munich au milieu de terrain. Sa prestation n'a pas été très convaincante face à Lorient, mais on va se dire que l'Espagnol continue de se remettre en forme. Sera-t-il prêt? Il y a un vrai doute, mais on ne voit pas bien qui pourrait prendre sa place au milieu de terrain pour un match retour à Munich qui peut désormais accaparer toutes les pensées parisiennes.
4: Et comme un parallèle, les Munichois, déjà leaders assurés du championnat allemand, ont eux aussi été surpris par la lanterne rouge de la Bundesliga. Chez nous, en Ligue 1, pas de changement au classement, toujours 6 points d'avance pour le Paris Saint-Germain avec le nul concédé hier par Lens sur la pelouse niçoise. Le rendez-vous foot du jour, c'est la réception de Brest par le Paris FC. Les deux équipes sont à égalité en termes de points. Bataille donc annoncée au stade Jean-Bouin pour cette rencontre qui démarre à 17h15. Et puis en basket, le ticket pour les play-offs validé pour Nanterre, qualification directe pour les championnats, les quarts de finale des championnats de France après la victoire hier contre Dijon, 87 à 69, le club des Hauts-de-Seine déloge ainsi le Paris Basket de la deuxième place. La météo, Louis Raspail, et c'est un dimanche bien arrosé qui s'annonce.
17: Oui, avec des coups de tonnerre en prime, hein, attendus cet après-midi en Ile-de-France. Un temps gris déjà ce matin, des nuages très nombreux avec quelques averses pour celles et ceux qui sont sortis tôt aujourd'hui. Des averses qui vont se prolonger au cours de la matinée. Pour les températures, en revanche, on garde vraiment cet élan de douceur, hein, puisqu'on a encore 14 degrés tout de suite à Mantes-la-Jolie et Versailles, 15 du côté de Marly-la-Ville-et-Meaux, 15 degrés aussi à Créteil et Paris tout de suite cet après-midi. Attention donc aux orages qui peuvent survenir localement et ça englobe vraiment toute la région de France. Le thermomètre, quant à lui, affichera des températures, elles, qui resteront agréables. On est au-dessus des 20 degrés, avec 22 au meilleur de la journée à Fontainebleau, ainsi qu'à Paris. Merci beaucoup, Valentin. Et puis, on vous retrouve tout à l'heure pour l'info d'ici à 7h31. Pour l'heure, 7h07, on fait un point sur vos conditions de circulation tout de suite. Une circulation, elle, qui se veut fluide, 1 kilomètre de bouchons cumulés. En revanche, on a un accident qui vient de nous être signalé dans le tunnel Ambroise-Paré. Vous êtes vraiment sur la 13 dans le sens Paris. Province, vous êtes en sortie de périph' après la porte d'Auteuil, direction Saint-Cloud, et on a cet accident qui implique un véhicule léger qui est pour l'heure stationné sur le bas-côté. On va suivre tout cela de très près. Je compte sur vous, un seul numéro embarqué sur votre trajet, 01 42 30 10 10. Ça marche par téléphone et ça marche aussi sur WhatsApp. Vous pouvez nous laisser un message vocal.
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17: C'est dimanche, à fraîchement réveillé, vos premiers pas toujours accompagnés par vos chansons préférées. Ici Paris-Île-de-France qui vous propose de faire une petite place dans votre matinée à Daniel Balavoine pour vous chanter comme il se doit, la Ziza. Excellent réveil avec nous.

0: On en voudrait plus des réveils comme celui-là. Bienvenue sur votre radio locale ici par Île-de-France. C'était bien sûr Daniel Balavoine. Bonjour à toutes et tous en ce dimanche 3 mai, journée mondiale du rire, figurez-vous. Soyez les bienvenus. Pour commencer la journée, j'ai de très bonnes nouvelles.
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0: Dimanche 3 mai, en cette journée mondiale du rire, on a envie de passer un excellent moment à vos côtés. On attend vos blagues, hein, aussi bien aussi sur WhatsApp, au même numéro. Et on commence par s'en faire une, en lien avec un événement, puisque la maison de Raymond Devos vous ouvre ses portes aujourd'hui.
3: Puisqu'on m'a demandé de faire un discours, je vous signale tout de suite, mesdames et messieurs, que je vais parler pour ne rien dire. Je sais, vous pensez, s'il n'a rien à dire, il ferait mieux de se taire. C'est trop facile. C'est trop facile. Vous voudriez que je fasse comme tous ceux qui n'ont rien à dire et qui le gardent pour eux ? Eh bien non, mesdames et messieurs, moi quand je n'ai rien à dire, je veux qu'on le sache. Je veux en faire profiter les autres. Et si vous-même, mesdames et messieurs, vous n'avez rien à dire, eh bien on en parle. On en discute, je ne suis pas ennemi du colloque.
0: Ce dimanche 3 mai, direction à Saint-Rémy-les-Chevreuses, au programme spectacle d'humour et atelier d'écriture dès 10h ce matin, directement dans la maison de Raymond Devos. C'est super simple pour y avoir accès. Vous pouvez prendre le RERB jusqu'au terminus, directement à Saint-Rémy-les-Chevreuses. Le musée est à 15 minutes à pied ensuite, où vous pouvez profiter directement d'un parking gratuit sur place pour celles et ceux qui viendront en voiture par l'A10 par exemple. Allez, de retour aux choses sérieuses, ouvrons ensemble une nouvelle page de notre vocabulaire français aux côtés de Jérôme Prod, d'hommes qui décrypte pour vous l'histoire qui se cache derrière nos expressions françaises.
4: Pourquoi on dit « avoir les jetons » ? Quand on a peur, on dit qu'on a les jetons. Mais il y a plein d'autres expressions pour dire qu'on a peur. Avoir la trouille, avoir la pétoche, et j'en passe. Hein.
5: Oh là là, j'ai eu tout ça, moi.
4: Ah bon, quand ça ?
5: Et l'autre jour, visite médicale. Ouais. J'ai

0: en calbute, j'attendais, je la vois qui arrive.
1: Mais quoi?
0: Elle faisait au moins 2 mètres.
1: Mais quoi?
0: L'infirmière.
1: Oh mon Dieu.
0: Et puis pas aimable avec ça, je la voyais s'approcher, elle avait un truc dans la main et...
1: Une seringue?
0: Non, mon carnet de santé. Je vous jure, j'avais trop mal au ventre.
2: Justement, de nombreux mots liés à la peur désignent le ventre, ou plutôt ce qui sort du ventre. Il faut dire que quand on a peur, on a mal au ventre, parfois au point même de ne pas tout maîtriser. Les jetons, par exemple, viennent de jeter, le mot qu'on utilisait au Moyen-Âge pour dire qu'on expulsait quelque chose, notamment du ventre, si vous voyez ce que je veux dire. De même, la trouille était un des mots qu'on utilisait pour désigner la diarrhée. On avait donc la trouille, on avait la diarrhée. Et je ne vous parle pas d'avoir la pétoche, qui vient tout simplement du mot péter, et qui a d'ailleurs donné le mot pétochard pour parler de quelqu'un qui a peur de tout, un peu comme...
0: Oh ben ça va, hein, dites. Elle faisait au moins 2 mètres, l'infirmière. Hein.
3: Je fais 1m60, pétochard.
0: Elle est là, au secours.
3: Oh là là là là. Oh, quelle nature.
2: Ah ben tu m'étonnes. Voilà pourquoi on dit avoir les jetons, la pétoche, la trouille, alors qu'on ne sait plus vraiment pourquoi. Encore que vous, maintenant, vous savez.
4: Eh bien, on sait. Merci beaucoup Jérôme, on vous retrouve le week-end prochain à 7h15. Dans un instant, toutes les infos essentielles pour vos déplacements ce dimanche en Ile-de-France après l'une des nouveautés musicales de ce printemps. C'est le deuxième single des Enfoirés qui s'invite chez vous ce dimanche. On accueille tous ensemble avec le sourire l'île au trésor. Et je vous rappelle bien entendu que vous pouvez toujours acheter le CD, la balade des Enfoirés 2026. 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

0: L'île au trésor pour vous réveiller ce dimanche matin à l'écoute de votre radio locale ici par Île-de-France. Soyez les bienvenus, les 7h21. On fait un point tout de suite sur vos conditions de circulation en Île-de-France. Une circulation, elle, qui se veut fluide, 1 km de bouchons cumulés tout de suite. En revanche, je m'adresse à celles et ceux qui circulent actuellement à proximité d'Aulnay-sous-Bois, puisqu'il y a un accident sur l'A3 dans le sens Paris-Province, pile à hauteur d'Aulnay-sous-Bois. Un véhicule léger impliqué sur l'A3 et qui est pour l'heure stationné sur la voie de droite, qui commence à engendrer un léger ralentissement de quelques dizaines de mètres. Pensez à lever le pied pour celles et ceux qui empruntent l'A3 dans le sens Paris-Province pour monter donc en nord. Autre perturbation aussi concernant le RERD, le trafic est toujours interrompu, il ne dessert aucune station dans Paris intramuros, encore aujourd'hui, enfin en tout cas jusqu'à 13h. Ensuite, les travaux Gare de Lyon seront terminés, les trains repartiront et le premier train qui arrivera en Gare de Lyon aujourd'hui, c'est à 12h10. J'en profite pour vous rappeler que si vous êtes témoin d'une perturbation, vous pouvez bien sûr nous appeler ou nous laisser un message vocal sur WhatsApp au même numéro, le 01 42 30 10 10.
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0: Il est 7h22, c'est le moment de mettre à l'honneur une nouvelle personnalité qui fait briller notre belle région au micro de Romain Bruno dans nos fameux gens d'ici. La semaine dernière avait lieu, figurez-vous, une course de vélo assez insolite, c'est la première course de Vélib. C'était au Parc Floral, dans le 12e arrondissement de Paris. Et le grand gagnant, figurez-vous, est parisien. Il s'appelle Félix et Romain Bruno. Eh bien, vous êtes pour nous avec ce champion.
2: Eh oui, en effet, c'est un champion. Il est avec moi. Il a remporté la première course de Vélib de l'histoire. Ils étaient 60 sur la grille de départ. Félix, bonjour et bravo.
3: Bonjour, merci beaucoup. C'est un plaisir.
2: 21 ans, parisien, étudiant en géographie.
3: Surtout étudiant parisien, je pense que une grande majorité des étudiants utilisent le Vélib. Pas cher, c'est rapide. Donc, je pense pas être une exception de ce côté-là.
2: J'ai lu que vous étiez un fervent défenseur même du Vélib.
3: Fervent défenseur, oui, plus ou moins. C'est-à-dire que je tombe pas dans la critique facile du Vélib qu'on peut voir sur internet avec les prix augmentent alors que le service se dégrade. Certes, il y a des Vélib qui marchent pas et tu peux arriver à des stations où parfois il y a quasi tous les Vélib qui sont pas disponibles, mais bon, il y a des stations tous les 200 mètres. Au lieu de critiquer le service, on peut aussi prendre un peu de recul et critiquer les utilisateurs qui dégradent les vélos.
2: On va revenir à cette fameuse course. Vous avez terminé premier. C'était dans les allées du Parc Floral avec donc des Vélib. On est loin d'un vélo de course. Hein.
3: Ça reste un Vélib, c'est 23 kilos, donc oui, on va pas faire le Tour de France avec, mais tout le monde avait le même Vélib. Donc ça fait une course égale, c'est rare dans le vélo qui est quand même un petit peu un sport mécanique. Et le circuit est très court, c'est 1 km. Et je pense que j'ai très bien géré ça, je suis parti vite, puis je me suis mis dans les roues pour être abrité du vent. J'ai fait mon effort au bon moment à la fin, très content d'avoir gagné de cette manière.
2: Vous en parlez tellement bien, on a l'impression d'être au Tour de France.
3: Bah j'ai l'impression d'être aussi au Tour de France quand je regarde les réactions sur les réseaux sociaux. Et je vois des nouvelles photos, des nouvelles vidéos toutes les 5 minutes. Donc ouais, c'est formidable.
2: Vous êtes champion en Vélib, mais vous c'est le vélo de route que vous adorez.
3: Ouais, c'est ça, moi je suis avant tout du vélo de route pour différentes raisons, évidemment le côté bien-être, santé, etc. Quand je suis sur le vélo, je peux aller vite, même je suis souvent en polygone de Vincennes, faire un petit peu la course avec d'autres gars. Je fais aussi du cyclotourisme avec mon vélo, je découvre la France et ça c'est ce que je préfère quoi.
2: Vous avez reçu un trophée ?
3: J'ai reçu un trophée, oui, c'est ça, un très beau trophée en métal qui est un peu dur à ramener parce que j'ai ramené sur le Vélib, évidemment, ça a rejeté un peu de poids, c'est magnifique.
2: Donc Félix, grand champion, le premier grand gagnant de cette course au Vélib, une carrière qui commence ou même qui s'arrête parce que vous avez passé le permis.
3: C'est ça, je suis en train de passer le permis. Ça donne un regard un peu différent sur le vélo. Quand on a une voiture, on est quand même très en sécurité sur la route par rapport à un vélo. Et ça me pousse aussi à moi remettre en question ma pratique à moi. Quand je fais du Vélib, est-ce que parfois je fais peur à des voitures. Donc maintenant, je fais un peu plus attention. Mais de manière générale, le permis, je le passe pour le passer et je compte pas conduire tout de suite tant que je reste à Paris, en tout cas.
2: On va repartir en Vélib, je vous suis.
3: Allez, avec plaisir, c'est parti.
2: Je vous double ?
3: Je pense pas, par contre.
2: Et voilà, Félix, donc le premier champion à jamais, hein, champion de cette course historique de Vélib, ici à Paris.
0: Merci beaucoup, Romain Bruno. Merci bien entendu aussi à votre invité, hein, Félix, gagnant de cette première course en Vélib de l'histoire. Et je vous invite à aller retrouver tous les articles, ainsi que les vidéos et les podcasts Les gens d'ici avec Romain. 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Il est 7h25, excellent réveil avec nous. Je vous profite de vous réveiller avec une musique emplie de légèreté qui s'invite directement chez vous. Voici pour vous Donna Lewis avec son I Love You Always Forever. C'est sur votre radio ici ce dimanche.

0: Voix extraordinaire de Donna Lewis, I Love You Always Forever sur votre radio ici.
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0: C'est le premier dimanche du mois, le premier dimanche du mois de mai dans notre très jolie région à l'Île-de-France. Et vous le savez, les premiers dimanches de chaque mois, on peut profiter d'un panel de musées franciliens qui ouvrent leurs portes gratuitement. Tout à l'heure à 7h40, j'aurai le plaisir de recevoir Jean Dorido et sa chronique Par ici les bons plans pour vous partager justement trois idées de sorties de musées, de monuments de culture gratuits à Paris pour vous aujourd'hui. Nous irons au musée du Quai Branly, nous irons également au musée de l'Orangerie et j'en garde le troisième en tant que surprise. On se donne rendez-vous tout à l'heure à 7h40. Tout de suite, il est 7h30, toute l'actualité en France et dans le monde en 90 secondes. C'est avec vous, Valentine Letess.
6: Total Energy est-il prêt à un nouveau geste? Le Premier ministre encourage le groupe à baisser encore le prix de ses carburants vu la très forte augmentation de ses bénéfices avec la guerre en Iran. Le pétrolier français vend actuellement son litre d'essence à 1,99€ maximum, celui du gazole à 2,09€. L'obus n'a pas gâché la fête. Un engin explosif a été retrouvé sur le site de la free party illégale dans le Cher. Malgré la dangerosité du terrain utilisé comme champ de tir par l'armée, mais des dizaines de milliers de teufeurs sont toujours à Cornus ce matin. Contre le racisme, une conseillère municipale de Rennes appelle au rassemblement ce dimanche. Celui de Saint-Denis a une deuxième marche dans sa ville en juin après de nouvelles attaques racistes contre ses élus de couleur un mois et demi après les municipales. Circulation difficile dans tout le quart nord-ouest de la France, en orange dans le sens des retours sur la carte de Bison Futé pour cette fin de week-end prolongée et de vacances de printemps pour la zone C. C'est le champion des allers-retours, le club de Metz, relégué en deuxième division de football. Sa défaite 2-1 hier face à Monaco a officiellement signé sa chute de l'élite. C'est la 8e relégation du club en Ligue 2 en 25 ans. Protéger sa couronne, c'est l'objectif cet après-midi de l'Union Bordeaux-Bègles, opposé à 16h en demi-finale de Champions Cup de rugby aux Anglais de Bath pour accéder à la finale et conserver son titre de champion d'Europe.
0: Valentine Letess, il est 7h31 sur votre radio locale ici par Île-de-France. Plat tout de suite à l'info d'ici à vos côtés, Valentin Bertrand. Cette question, le bitume va-t-il venir à manquer à cause de la guerre au Moyen-Orient?
7: Ce dérivé du pétrole indispensable pour refaire nos routes, nos arrêts de bus et nos ronds-points n'échappe pas à l'envolée des prix des carburants et les entreprises de travaux publics redoutent même une pénurie. Marc Bertrand, vous vous êtes rendu sur le port industriel de Gennevilliers dans les Hauts-de-Seine, dans une usine où l'on fabrique justement cet enrobé.
8: L'odeur du bitume brûle les narines. Dans la cabine du chef de centrale, Philippe Poupard, les yeux sur ses boutons, guide avec un haut-parleur les camions bennes sous d'énormes silos.
9: Charge de l'enrobé qui part sur le chantier de Paris. Elle recule. Donc ce soir, on est sur place du colonel Fabien, à Paris 19e. Donc là, les camions passent sous les silos de stockage pour charger l'enrobé. Je ne sais pas, la rotation, on a combien, David, ce soir?
10: On sent une centaine de tonnes.
8: L'enrobé, c'est du gravier et du bitume.
9: Le bitume, c'est un déchet du pétrole. Donc la question est que, en ce moment, vous mettez que le gasoil et l'essence, le prix du bitume a flambé. Quoi.
8: La tonne est passée de 450 à 650 euros depuis le début de la guerre et ça continue de monter.
9: Il suffit que M. Donald Trump parle un peu de travers une journée, que vous avez vu hein, les cours du pétrole, comment ils varient. On ne sait pas, personne ne sait.
10: Vous regardez la télé du coup ou...
9: J'ai plus trop envie. Sincèrement, j'ai plus trop envie.
8: Au pied des grands silos, son patron, Francis Dubrac, a les yeux fatigués.
11: Bah là, on a une belle centrale de fabrication d'enrobés qui comporte tous les inconvénients du monde, puisqu'il est chargé par des camions qui consomment du gasoil. Un brûleur qui a une torchère à gaz.
9: Combien de... Oh, 800 000 euros hors taxe, ouais.
11: De gaz,
9: ouais.
11: Et en plus du bitume. Ah, il y a tout qui prend.
8: Son enrobé lui coûte 10 à 12% plus cher. Il va devoir répercuter la hausse sur ses clients, les collectivités, qui vont payer davantage pour leurs routes et leurs arrêts de bus.
11: Ah bah avec ces prix-là, oui. Oui, il y a des cours d'école qui se feront pas cet été. Hein.
8: Surtout, Francis Dubrac regarde avec anxiété les tankers bloqués dans le détroit d'Ormuz. Il dit qu'il y a un vrai risque de pénurie sur le bitume.
11: Si vous voulez, quand vous raffinez du pétrole, vous allez faire du kérosène pour les avions, vous allez faire de l'essence, du gasoil, et après, en dernier lieu, vous allez faire du bitume. Mais comme il a moins de valeur, la crainte que nous avons aujourd'hui, c'est que s'il y a moins d'arrivage de pétrole, les raffineurs vont privilégier le kérosène, l'essence.
8: Donc ils vont fabriquer moins de bitume
11: pour assurer le volume d'essence et de super pour monsieur tout le monde. Et donc on peut penser qu'il pourrait y avoir une pénurie de bitume.
8: Si ça arrivait, il devrait mettre tous ses chantiers à l'arrêt. Ce serait catastrophique. Alors le mot d'ordre, c'est de stocker, acheter le plus de bitume possible tant qu'il y en a, même si c'est cher. Aujourd'hui, il a de quoi tenir 4 semaines en espérant, comme il dit, que Trump retourne jouer au golf avant.
7: Reportage de Marc Bertrand.
0: Et à la une du journal de 8h, Valentin.
7: Une nouvelle marche contre le racisme annoncée le 21 juin, car vous allez l'entendre, les attaques reçues par les nouveaux élus issus de l'émigration ne faiblissent pas. La météo, Louis, et c'est un dimanche très agité dans le ciel francilien.
0: Le parapluie de rigueur aujourd'hui, il ne faut pas l'oublier.
7: Ça commence à tomber
0: pour celles et ceux qui ont déjà franchi le pas de la porte. Vous l'avez vu, ce sol est humide, il y en a ces quelques gouttes et ça va durer comme toute la matinée avec ce ciel couvert et ces nuages nombreux. Et puis à partir de la mi-journée, le temps va s'emballer un petit peu puisqu'on attend des averses cette fois-ci orageuses et ça en plus sur l'ensemble de la région Île-de-France. Donc vigilance donc sur votre trajet, notamment cet après-midi sur les grands axes routiers puisque la visibilité, elle, risque forcément d'être réduite avec cette grosse rafale de pluie. Côté température, tout de suite, c'est plutôt pas mal, puisqu'on a 14 degrés à Pontoise et Orgeval, il fait franchement doux dehors, 14 degrés aussi à Arpajon, on a 15 degrés à Paris et Melun, 14 du côté de Coulommiers, et puis pour les maxis, cet après-midi, ça monte tout de même, c'est assez paradoxal, c'est vraiment les températures printanières, puisqu'on a 19 degrés attendus au meilleur de la journée, notamment sur les Champs-Élysées ou alors au Bois de Vincennes pour les plus courageux qui iront s'offrir tout de même une belle balade. Merci beaucoup Valentin. Je voulais vous faire une blague pour la journée mondiale du rire.
7: Ah ben allez-y, lancez-vous.
0: Non mais elle est pas très radiophonique, c'est un peu une blague imagée. Alors il faudrait que j'explique à nos auditeurs que vous mettriez vos mains, vous voyez, comme cela.
7: Donc les pouces et l'index relevés.
0: Contextualisé, dans un restaurant, vous vous munissez d'une serviette que vous venez enrouler en rond et que vous venez vraiment brancher sur le petit doigt et le pouce. Ça va former un arc de cercle, si vous voulez, entre les deux. Et à ce moment-là, vous regardez avec la personne qui est en face et vous lui posez cette question. Comment dit-on vert en anglais ?
7: Green ?
0: Répétez-le 3 fois de façon assez rapide.
7: Green, green, green.
0: Vous saisissez le téléphone et vous lui répondez oui, allô.
7: Bon ben voilà, on vous remercie Louis, c'est pour cette mise en scène radiophonique. Vous connaissez la blague de la chaise ?
0: Ah, je vous en prie.
7: Elle est pliante ?
0: Allez.
7: Je vous remercie, je vous laisse là-dessus.
0: Mais malgré tout, elles me font rire, moi, ces blagues, que voulez-vous ? Faut en profiter. Il est 7h36, on fait un point sur vos conditions de circulation tout de suite. Ça roule bien ce dimanche. La circulation, elle, se veut très fluide. On a 2 km de bouchons cumulés, autant vous dire que c'est 3 fois rien. En revanche, je m'adresse à celles et ceux qui sont toujours en train de circuler du côté de Aulnay-sous-Bois. Vous empruntez de la 3 dans le sens Paris-Province. Vous remontez vers le nord, pile à hauteur d'Aulnay-sous-Bois. Il y a un accident qui entraîne déjà un ralentissement de quelques dizaines de mètres. Donc il y a du monde dans ce coin-là. On va suivre tout cela de très près. 01 42 30 10 10. Si vous êtes témoin d'une perturbation, vous nous appelez tout de suite. Je rappelle qu'il n'y a pas de train encore sur la gare de Lyon, ni de RER D qui dessert aucune gare dans Paris intramuros, et ce jusqu'à 13h aujourd'hui.
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0: Alors, pour vous et pour bien commencer ce dimanche, je me suis penché sur un sondage, tiens, qui affirmait que chanter, figurez-vous, nous rendait plus heureux. Et parmi celles et ceux qui nous invitent à chanter dans le répertoire de la chanson française, nous avons un certain Julien Clerc pour vous ce matin avec, vous l'aurez compris, Si on

0: statistiquement, après avoir chanté, normalement tout va pour le mieux. Et si on chantait, je vous souhaite un excellent dimanche, dimanche 3 mai. Bonjour à vous tous et toutes qui nous rejoignez aujourd'hui, fraîchement réveillés. Vous êtes pile à l'heure justement pour retrouver Jean Dorido et ses bons plans.
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0: 7h41, bonjour à vous Jean.
2: Bonjour Louis, bonjour à tous.
0: Jean, pour ce premier dimanche du mois de mai, vous commencez déjà par nous emmener à Ruelle Malmaison.
2: Eh bien oui, car qui dit premier dimanche du mois dit gratuité pour de nombreux monuments et musées. Et Rueil Malmaison, qui est, rappelons-le, la commune la plus étendue des Hauts-de-Seine, juste là, sur la rive gauche, eh bien vous avez les deux, c'est-à-dire à la fois le château de Malmaison et aussi le musée qui se trouve à l'intérieur. Et c'est vraiment un lieu à visiter, parce que lorsque vous entrez dans le parc somptueux de ce superbe château du XVIIe siècle, eh bien vous rencontrez tout simplement l'histoire de France avec un grand H, parce qu'il faut rappeler que cette demeure a eu dans le passé des propriétaires illustres, et pour cause, puisqu'il s'agit tout simplement de l'empereur Napoléon Bonaparte et de son épouse Joséphine de Beauharnais. En fait, c'est elle qui adorait ce château, et elle l'achète en 1799, alors que Napoléon est en Égypte à ce moment-là, et à son retour, bien que furieux par les dépenses inouïes engagées par l'impératrice, il consent à conserver cette demeure qui va devenir un haut lieu du pouvoir, puisqu'entre 1800 et 1802, Napoléon y installe le gouvernement du consulat, et vous pouvez aujourd'hui, premier dimanche du mois, accéder gratuitement aux 6 hectares de parc avec des jardins à l'anglaise qui, en cette période, sont tout simplement magnifiques, et puis accéder également gratuitement à l'intérieur du château qui vous permet de découvrir, entre autres, les appartements de Joséphine et Napoléon.
0: Okay.
2: C'est une sortie idéale pour s'oxygéner en famille et se cultiver en même temps. Le château de Malmaison à visiter absolument.
0: Je vous rejoins à 100%. Merci Jean, et on quitte les Hauts-de-Seine avec vous, cette fois-ci pour se rendre à Paris.
2: Exactement, direction les quais de Seine du 7e arrondissement de Paris pour un voyage à travers les âges et les cultures au musée du Quai Branly-Jacques Chirac, qui est aujourd'hui gratuit toute la journée et qui vous permet d'explorer les cultures du monde entier. Cela fait 20 ans désormais que ce musée a ouvert ses portes, et il est assez unique en son genre puisqu'il regroupe plus de 450 000 œuvres venues d'Asie, d'Afrique, d'Océanie et d'Amérique. Et même si vous n'êtes pas spécialiste en œuvres d'art, vous pouvez simplement vous laisser porter au gré des collections permanentes et des expositions temporaires, découvrir des masques africains, des textiles d'Asie, en passant par des sculptures océaniennes ou des objets de culte ancestraux d'Amérique du Sud. Le musée en plus est niché dans un écrin de verdure qui accentue encore ce sentiment d'exploration. Allez-y en famille ou entre amis, le musée du Quai Branly au 37 quai Jacques Chirac, accessible par la ligne 9 ou le RERC, ouvert aujourd'hui gratuitement de 10h à 19h.
0: C'est bien noté, merci Jean. On reste à Paris avec vous pour terminer les bons plans de ce dimanche et on file dans le premier arrondissement.
2: Oui, cap sur le jardin des Tuileries pour s'offrir les délices du musée de l'Orangerie, car là aussi l'accès est aujourd'hui complètement libre et gratuit. Et vous savez que ce musée abrite notamment les fameuses nymphéas de Monet. Vous ne pouvez pas les louper, elles sont là, qui vous attendent dans deux grandes salles du rez-de-chaussée. Et en plus de Monet, vous allez voir de véritables trésors de la peinture des 19e et 20e siècles. Matisse, Renoir, Modigliani, Cézanne et j'en passe. C'est un émerveillement à chaque pas. Pensez à réserver d'abord vos billets sur le site du musée et en avant pour le jardin des Tuileries, visitez le musée de l'Orangerie.
0: Allons-y, merci beaucoup Jean, on adore ces bons plans bien sûr sur votre radio locale ici par Île-de-France et bien entendu on vous retrouve la semaine prochaine.
2: Avec joie Louis, la semaine prochaine.
0: À suivre dans moins de 60 secondes le retour de la musique ce dimanche matin pour vous avec Taylor Swift et ensuite, tenez-vous bien puisque j'aurai une grande nouvelle à vous partager, une nouvelle à 4 chiffres.
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0: Ici par Île-de-France, bienvenue avec Taylor Swift qui vous donne le sourire ce matin. Et ce sourire, je vais essayer de vous le figer tout au long de la journée avec cette bonne nouvelle. 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Hop! Allez, je m'arrête là. Je ne vous en dis pas plus. Il est 7h50. On file sur la route tout de suite. Puisque l'infotrafic avec nous, vous le savez, c'est toutes les 15 minutes. On suit tout cela de très près. Nous avons 3 km de bouchons cumulés tout de suite. Et nous avons toujours ce ralentissement en Aulnay-sous-Bois à cause de cet accident qui est survenu quelques minutes plus tôt sur l'A3 Pitle à hauteur d'Aulnay-sous-Bois dans le sens Paris-Province. Pour celles et ceux qui remontent vers le nord et qui empruntent l'A3, pensez à lever le pied puisqu'il y a du monde sur cet axe-là. Et le trafic se fait de plus en plus dense. On suit tout cela de très près, bien sûr. Côté réseau de transport francilien, reprise du RERD dans Paris Intramuros à partir de 13h cet après-midi, ainsi que les trains au départ et à l'arrivée pour la gare de Lyon qui reprendront cet après-midi à partir de 13h. Je crois que le premier train, c'est pas je crois, le premier TGV arrive aujourd'hui à 12h10 en gare de Lyon. Et nous, on reste sur la route avec Benjamin Cuc qu'on retrouve quelques instants. Je vous donne juste le numéro 01 42 30 10 10. Si vous êtes témoin d'une perturbation, vous nous appelez, vous nous joignez par message vocal sur WhatsApp.
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0: 7h51, on reste sur la route avec vous Benjamin Cuc. Bonjour, c'est vous notre spécialiste auto. Et aujourd'hui on va parler d'un sujet qui est super important en ville. Et c'est pas facile parfois, c'est de partager la route avec les cyclistes. C'est très compliqué en Île-de-France. Priorité, feu rouge, zone devant les voitures. Ces règles-là, elles évoluent. Et c'est vrai qu'elles sont toujours pas bien connues par nous, automobilistes. Et pourtant, elles permettent d'éviter des accidents et surtout des PV.
2: Oui, tout d'abord, le feu. En voiture, la règle est simple et connue. Au feu rouge, égale arrêt obligatoire. À vélo aussi, sauf quand il y a un petit panneau triangulaire jaune sous le feu qu'on appelle le CD, le passage cycliste au feu. Dans ce cas, le cycliste peut franchir le feu, mais seulement dans la direction indiquée. Mais en cédant la priorité à tous les autres usagers et sans jamais se mettre ni mettre les autres en danger. Okay. Il faut bien comprendre l'esprit de cette règle. Elle a été pensée pour fluidifier les déplacements à vélo, mais aussi éviter aux cyclistes de rester coincés dans l'angle mort des voitures et des camions au redémarrage. Okay. En ville, beaucoup d'incompréhensions viennent simplement du fait que les automobilistes ignorent l'existence de ce panneau.
0: C'est vrai Benjamin, mais alors on fait quoi de la fameuse zone tampon qu'on a devant les voitures ?
2: La zone peinte au sol devant les voitures au feu rouge s'appelle un sas cycliste. Elle est réservée au vélo, pour leur permettre d'être visibles, de se placer devant les véhicules motorisés et de démarrer en toute sécurité. Le code de la route interdit aux véhicules autres que les cyclistes de s'engager dans cet espace. Okay. Et c'est loin d'être symbolique. L'occupation du sas expose à une contravention allant de 35 à 135 euros d'amende avec 4 points en moins. Et cette infraction peut aussi être relevée par vidéo-verbalisation.
0: D'accord, ok, pour les infos. Alors, ma question va peut-être vous paraître un petit peu simple, mais comment est-ce qu'on fait justement pour bien cohabiter entre les automobilistes et les cyclistes ?
2: Le point clé, c'est le dépassement. La loi impose de laisser au moins 1 mètre en agglomération et 1,50 m hors agglomération quand on dépasse un cycliste. Si cette distance n'est pas possible, on ne dépasse pas. Autre point essentiel, le mythe du vélo qui sert à droite. Un cycliste peut parfaitement se placer au milieu de la voie. Si la chaussée est étroite, que des portières sont susceptibles de s'ouvrir, qu'il estime que serrer à droite est dangereux. Mmh. Et surtout, attention quand on est en voiture et qu'on tourne à droite. Un cycliste peut être sur votre droite, dans l'angle mort. Avant de tourner, toujours regardez rétro et angle mort et ne coupez jamais sa trajectoire. Bonne route.
0: C'est très important de le rappeler. Merci beaucoup, hein, Benjamin. Bonne route à vous et bon dimanche. Dans 5 minutes, autre dossier avec les 3 plus de Clarisse Deleuzève. 3 infos utiles et pratiques en Ile-de-France au programme. Une sortie nature en pleine explosion de couleurs. En ce moment, on a aussi une opportunité de job accessible et cela sans CV. Et une appli pour rouler malin et moins cher. Alors ça, on ne dit pas non. Au vu des prix à la pompe en ce moment, rendez-vous dans 5 minutes aux côtés de Clarisse Deleuzève. Nous, on en profite pour s'ouvrir une parenthèse musicale sur votre radio ici Paris-Île-de-France avec cette très belle chanson qui vous est offerte par Laurent Voulzy qui nous emmène au bord de l'Ouche. On est en 92, le voici avec Le rêve du pêcheur. Excellent dimanche à vous et merci de nous avoir choisis.

0: Le rêve du pêcheur, Laurent Voulzy sur votre radio ici Paris-Île-de-France. Avant les infos de 8h, on retrouve tout de suite Clarisse Delezève et ses 3 plus du jour. 3 infos locales et pratiques ici en Île-de-France avec une sortie nature en pleine explosion de couleurs, une opportunité de job accessible sans CV, une appli pour rouler malin et moins cher. Bonjour Clarisse.
1: Bonjour et bonjour à tous. Et oui, on commence avec une super application très concrète pour tous ceux qui roulent en Île-de-France. Elle s'appelle Roulemap. Alors clairement, c'est un GPS nouvelle génération version francilienne. Alors déjà, l'application, elle est gratuite et sans publicité. Concrètement, vous pouvez éviter les bouchons, les radars, les incidents en temps réel, mais aussi à repérer les stations essence les moins chères autour de vous et même connaître les prix du stationnement dans votre rue. Moi, ce que j'aime particulièrement, c'est le côté économie et local. Vous pouvez comparer les prix du péage, du carburant, des parkings et faire des choix vraiment malins au quotidien pour économiser sur votre budget mensuel. Ça s'appelle Roulemap.
0: Et côté sortie, Clarisse, vous nous emmenez prendre l'air aujourd'hui.
1: Ah bah là, on est en plein dans le moment parfait. Après les cerisiers et les glycines, place aux rhododendrons et aux azalées qui explosent de couleurs en ce moment en Île-de-France. Il y a des spots incroyables à découvrir partout en Île-de-France et notamment au parc floral de Paris, dans le bois de Vincennes. C'est un véritable tableau végétal en ce moment avec des zones entièrement dédiées à ces fleurs. En transport en commun, c'est métro ligne 1, arrêt Château de Vincennes et après c'est 15 minutes à pied. Il faut compter environ 2,70€ le ticket, c'est gratuit hors saison. Autre ambiance, de l'autre côté du périph', le musée Albert Kahn à Boulogne-Billancourt avec son jardin japonais, ses érables et ses rhododendrons en fleurs. En transport en commun, métro ligne 10, arrêt Boulogne, pont de Saint-Cloud, comptez 9€ et c'est gratuit ce premier dimanche du mois. Et pour les moins de 26 ans aussi, c'est gratuit.
0: Merci Clarisse, et on termine tout de même avec une opportunité de job, et cette fois-ci, pas besoin de CV.
1: Ah bah là, on est sur une offre très accessible, puisqu'on recrute des livreurs de journaux et magazines en CDD. Concrètement, bah vous allez travailler de nuit entre 3h et 8h du matin, au minimum 2h par nuit. Vous distribuez les journaux aux abonnés en point de vente. Les conditions sont très intéressantes. Majoration à 100% les dimanches et jours fériés, indemnisation carburant, et surtout, il n'y a pas besoin de CV pour postuler. Donc si vous cherchez un complément de revenu ou un job avec des horaires décalés, ça peut clairement valoir le coup. Je vous invite à envoyer votre CV et votre lettre de motivation directement sur Indeed.
0: C'est noté, merci beaucoup Clarisse Delezève pour les 3 plus de ce dimanche 3 mai.
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0: Très bon réveil à l'écoute de votre radio locale ici Paris-Île-de-France. Il est pile 8h. 8h, le tour de l'actualité à vos côtés, Valentin Bertrand. Faire front contre les attaques racistes.
3: C'est le message du nouveau maire de Saint-Denis, Bali Bagayoko, après l'annulation d'une marche prévue aujourd'hui, mais finalement annulée car jugée trop proche du 1er mai. Il annonce une nouvelle date sur ses réseaux sociaux, le 21 juin prochain, car l'insoumis n'est pas le seul ciblé. D'autres élus issus de l'immigration continuent d'être pris à partie plus d'un mois et demi après leur élection, Faustine Calmel.
4: Si le maire de Saint-Denis a cristallisé le débat, il n'est pas le seul victime d'attaques racistes. Début avril, il a, avec 4 autres maires et députés La France Insoumise, déposé plainte suite à un courrier détournant Tintin au Congo. À Montreuil, c'est l'adjointe à l'éducation, Abika, qui a assisté à un déchaînement d'attaques sur ses réseaux sociaux.
5: J'ai bloqué en fait les commentaires, donc je ne sais pas si ça s'est intensifié. Ils ne peuvent pas commenter. En revanche, j'ai vu sous certaines publications de médias qui avaient repris l'affaire, des personnes qui disent que dans 3 jours, on va découvrir que je suis sous OQTF, ou qui parlent de ma couleur de peau, ou ces personnes-là me renvoient souvent à l'Afrique et remettent en question en fait ma légitimité en tant qu'élue de la République noire.
4: Le conseil municipal a adopté un vœu contre le racisme, même démarche à Creil dans l'Oise où le maire a fait voter une motion dénonçant les traitements médiatiques stigmatisants, mais Abika craint que cela continue.
5: Certes, il y a eu la période électorale, etc. Il y a eu surmédiatisation de certains élus et donc ça a banalisé certains discours et ça a encouragé certains à tenir des propos racistes. Mais moi, je pense que là, c'est un climat qui est général, au-delà même de la question des élections.
4: Ce que confirme Régine Komokoli à Rennes, élue d'opposition, elle a reçu des centaines de messages racistes et appelle à une mobilisation aujourd'hui contre les violences, intimidations et menaces envers les élus, notamment héritiers de l'immigration.
3: L'heure et le lieu du prochain rassemblement organisé donc le même jour que la fête de la musique n'ont pour le moment pas été précisés. Ce sera le premier procès des violences sexuelles dans le périscolaire parisien. Un homme de 47 ans jugé à partir de mardi pour harcèlement harcèlement sexuel sur 9 petites filles et violence sexuelle sur 3 d'entre elles. Il encourt jusqu'à 10 ans de prison, 150 000 euros d'amende. La fin de 2 ans d'enquête pour cet animateur suspendu en octobre 2024 avec, avant la multiplication des affaires, depuis le début de l'année, 31 agents ont été suspendus pour des suspicions de violence sexuelle. Il a chuté sur scène hier en pleine représentation de la pièce En attendant Godot. L'acteur Aurélien Recoing, pris d'un malaise après un monologue d'une demi-heure dans une salle surchauffée au théâtre de l'Atelier, les spectateurs ont pu apercevoir l'arrivée des SAMU. Pas plus de précisions ce matin sur l'état de santé de l'acteur.
0: Total Energy sous pression du gouvernement.
3: Sébastien Lecornu demande aux pétroliers de faire plus d'efforts sur les prix à la pompe alors que les bénéfices du pétrolier ont bondi de 50% au premier trimestre. Thierry Bonneau.
6: Il refuse de stigmatiser le groupe pétrolier français, mais Sébastien Lecornu encourage Total Energy à redistribuer davantage les surprofits réalisés avec la flambée des cours du brut. Dans des propos rapportés par la Tribune dimanche, le Premier ministre incite l'entreprise à un effort supplémentaire. Le bon sens, c'est un plafonnement généreux qui peut redevenir intéressant pour les consommateurs français, sous-entendant que le plafonnement actuel dans les stations du groupe n'est pas suffisant. Pressé par la gauche de mettre en place une taxation des surprofits de Total Energy, le chef du gouvernement qui disait cette semaine ne fermer aucune porte, tente de rassurer les Français. Sur les aides, on fait du sur-mesure avec des dispositifs vivants. Il est évident que l'on adaptera ces dispositifs en fonction de la durée de la guerre, y compris en cas de reprise des combats. Depuis le début de la crise, le gouvernement s'est pour l'instant contenté d'aides ciblées pour les plus touchés par la hausse des prix des carburants.
3: Et ces aides pour les travailleurs gros rouleurs se précisent. Le dispositif a été inscrit hier au journal officiel pour des premiers remboursements attendus à la fin du mois, c'est à lire sur ici. Sur la route, la journée s'annonce chargée. Il est déconseillé de rouler après 11 heures en Île-de-France. La région est en orange sur la carte Bison Futaie dans le sens des retours. Circulation difficile attendue sur l'A1 depuis Lille, l'A10 depuis Tours et l'A13 à partir de Caen. Et dans les gares de Lyon et de Bercy, plus que quelques heures de patience avant le retour des trains. Le trafic doit reprendre progressivement à partir de midi. La fin d'un chantier express, 60 heures pour déménager 2 postes d'aiguillage. La nouvelle tour de contrôle unique des trains et du RERD se trouve maintenant à Vigne-sur-Seine en Essonne. Avec ce passage au tout numérique, la SNCF promet une meilleure régularité et des retours à la normale plus rapides après des incidents.
0: De partout, hier soir au Parc des Princes.
3: Le Paris Saint-Germain a buté contre Lorient, 9e au classement, avec un effectif largement remanié chez les Parisiens pour préserver les corps avant la Ligue des Champions. Renato Marin, 19 ans, au poste de gardien, ou encore le Titi Pierre Mougangé, tout juste 18 ans. Cette rencontre n'est donc pas une très bonne affaire pour le PSG, avec 22 tentatives, reconnaît Seni Mayulu, le milieu de terrain parisien, au micro de beIN Sport.
7: On a eu beaucoup d'occasions, on a touché le poteau, après ils ont bien défendu aussi, franchement ils ont super bien défendu, ils revenaient à chaque fois, mais on a eu beaucoup d'occasions, on n'a pas réussi à marquer, mais c'est pas grave, on essaie de garder positif. Mais c'est ça d'être un sportif, c'est de passer à autre chose vite. Là malheureusement on n'a pas réussi à remporter ce match, mais on garde le positif, on repart de ce match la tête haute et on se concentre sur la suite, sur le match de mercredi.
8: Le Bayern aussi a fait match nul, quoi qu'il arrive.
7: Ok, c'est pas grave, en tout cas nous on se concentre sur nous.
3: Pas de changement au classement de la Ligue 1, le Paris Saint-Germain compte toujours 6 points d'avance. Après l'autre match nul concédé par Lens contre Nice. Au stade Jean Bouin aujourd'hui, bataille pour la 10e place de la Ligue 1. Le Paris FC reçoit Brest. Les deux équipes sont à égalité en termes de points. En cas de victoire, les Parisiens peuvent donc gagner 2 places au classement. Coup d'envoi à 17h15. Et puis, on y trouve de tout. Des tisanes au Pergola. La foire de Paris a pris ses quartiers depuis vendredi au parc des expos de la Porte de Versailles. Plus de 1200 stands. Mais à l'heure où le commerce en ligne ne cesse de progresser, Marie à eux, ce genre d'événement est-il encore rentable pour les exposants ?
9: Quand on vient à la foire de Paris, c'est pour déguster du fromage, par exemple.
10: J'ai goûté au safran, au pesto.
9: Toucher les tapis, s'installer dans une voiture.
11: Oui, c'est très confortable, ça va. Oui,
9: et
11: oui.
9: Puis s'émerveiller devant certains stands.
12: Vous avez des bégonias, des citronniers.
9: Installé au centre d'une myriade de fleurs, Kiss, qui vend une sorte de potion magique pour plantes, l'a bien compris.
13: On a une contact client magnifique, super.
9: Et ça, impossible de le créer sur Internet, même si l'investissement est conséquent.
13: J'ai 36 mètres carrés, avec la carte d'entrée, avec tout. tout, j'en ai pour 26 000 euros.
9: Et à 15 euros la bouteille de son mélange.
13: Faut y aller, faut pas dormir là. Mais ça fait 55 ans qu'on est là, on a un très bon rendement, disons oui.
9: Même réponse, un peu plus loin, du côté des lits escamotables, Yalcina est présent depuis 2 ans.
14: On a un magasin sur Paris, dans le 14e, mais malgré ça, les gens aiment bien venir à la foire, discuter, voir des produits. C'est très intéressant et c'est important pour nous.
15: Il y a du monde, donc ça va.
9: Carla peut même offrir plusieurs saucissons pour le prix d'un. Parions aussi sur l'achat en ligne, une fois la clientèle fidélisée, comme Marie, qui vient depuis plus de 40 ans.
16: Faites des affaires, là.
17: Oui. Ils font toujours un petit business, c'est bien, parfait.
9: D'où une certaine confiance des commerçants qui espèrent de nombreux achats plaisir, malgré un budget des ménages plombé par la hausse des prix de l'énergie.
3: Et la foire de Paris se poursuit jusqu'au 11 mai. La météo, Louis, humide aujourd'hui en Île-de-France.
0: Oui, hein, avec des averses déjà ce matin, des nuages très nombreux sur l'entièreté de la région Île-de-France avec ces quelques averses au cours de la matinée. Et des températures, elles, qui restent douces tout de suite, avec 14 degrés à Mantes-la-Jolie et Versailles, 15 degrés du côté de Marly-la-Ville-et-Meaux. On a 15 degrés à Créteil et Paris. Cet après-midi, par contre, ça va bouger dans le ciel, puisque des averses qui étaient encore faibles au cours de la matinée vont rapidement basculer à l'orage. Et ça concerne vraiment l'ensemble de la région Île-de-France. Il va falloir être vigilant, notamment sur vos trajets cet après-midi, les grands axes routiers, puisque la visibilité, elle, risque forcément d'être réduite. Nous sommes le dimanche 3 mai, c'est aujourd'hui la journée mondiale du rire, Valentin. Nous sommes exercés un petit peu plus tôt à la blague.
3: On va continuer, je crois qu'il y a encore du boulot.
0: Assez tard, où il y a encore un petit peu de travail pour nous. Pour celles et ceux qui n'ont pas pu profiter de ce doux moment tout à l'heure, eh bien, nous avons Dylan qui est avec nous. Bonjour Dylan.
18: Mais bonjour.
3: Bonjour Dylan.
0: Dylan qui vous accueille aujourd'hui au standard de l'émission. Et forcément Dylan, alors, je pense que tu n'auras pas de mal à être meilleur que Valentin et moi.
18: Bien sûr. Le niveau n'est pas très haut.
0: Non, t'écoutons pour la blague du jour.
18: Bah non, mais je voulais vous poser une petite question. Comment fait-on pour allumer un barbecue breton ?
3: Avec du beurre salé ?
0: J'aurais dit avec de l'alcool, moi.
18: Alors, on y utilise des braises.
0: Ah, oui. Des braises.
3: Elle était technique, mais elle était, voilà.
0: Elle était pas mal.
3: Elle était plus fine.
0: Vous en avez une autre, sur le vif ?
18: Oui, oui, oui. Bah, quel est le comble pour un serrurier ?
3: Se trouver à la porte ? Se toi à la porte ?
18: Ouais. Ouais, c'est ça, c'est de mettre la clé sous la porte.
0: Ah, ok. Voilà. Eh ben, ce qui ne sera pas notre cas aujourd'hui, ce dimanche. Merci beaucoup, mon cher Dylan. C'est toujours un plaisir de vous avoir avec nous.
18: Mais
0: on fait un petit point sur la route tout de suite en Île-de-France. La circulation, elle est fluide, 1 kilomètre de bouchons cumulés tout de suite. Ça roule bien. On a par contre cet accident sur l'A86. Je m'adresse à vous qui circulez dans le secteur nord. On a deux véhicules qui sont impliqués dans une légère collision, vraiment en sortie de périph, juste après à Saint-Ouen. Sur l'A1, on a cet accident 01 42 30. 10-10, vous pouvez vous essayer vous aussi à l'art de la blague ou nous partager vos infos routes en direct, on relaie l'info à tout le monde.
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0: C'est en 85 qu'Étienne Dao nous offrait ce fameux hymne à l'amour de l'Hexagone et ses nuits blanches avec ce groove qui colle très bien ce dimanche 3 mai. On vous souhaite une excellente journée malgré ces quelques averses matinales en Île-de-France. Nous sommes là pour vous apporter le soleil et c'est un plaisir de vous accompagner. On est ensemble jusqu'à 9h à la maison ou en voiture ici par Île-de-France. C'est votre radio locale au son de Étienne Dao, tombé pour la France.

0: qui nous dit au revoir sur votre radio locale ici Paris-Île-de-France. Nous, en revanche, on vous souhaite un excellent dimanche, 8h13. Soyez les bienvenus à vous qui êtes déjà réveillés. C'est un plaisir de vous accompagner. Et on va fêter ça avec une très belle nouvelle, et ça pour toute la famille.
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0: Il est 8h15, place tout de suite à votre chronique. Valentine Lethèse, vie numérique, vie privée. Bonjour Valentine. Que sait notre patron sur nous? Ce dimanche, on fait le point avec vous sur toutes les données collectées par notre employeur.
3: Et il y en a beaucoup, qu'ils soient publics, privés ou associatifs. Votre employeur collecte ses premières données dès le recrutement. CV, adresse, numéro de téléphone, compétences, puis après l'embauche, le RIB pour verser les salaires, le type de contrat, les contacts d'urgence, sans parler de celles collectées ensuite au quotidien. Nos heures de travail, l'historique de navigation de notre ordinateur ou de notre voiture de fonction. Des informations stockées pour certaines plusieurs années. Mais au départ du salarié de l'entreprise, tout doit être supprimé. Sauf exception. Un employeur est contraint, par exemple, de conserver les informations d'un accident survenu au travail pendant 5 ans. Il a aussi l'obligation de supprimer certaines données dès qu'il n'en a plus besoin, comme la copie des diplômes dès la fin de son recrutement.
0: Ok, mais alors Valentine, c'est quoi la limite pour l'employeur ?
3: Tous les salariés ont droit au respect de leur vie privée au travail. Il est formellement interdit de surveiller leur activité en continu ou de façon excessive. La vidéosurveillance sert à la sécurité d'un entrepôt et non pas à espionner les salariés pendant leur pause, comme la pointeuse. Pareil pour la géolocalisation d'une voiture de fonction. Et le salarié doit pouvoir la désactiver sur son temps personnel. Pour ce type d'infraction au code du travail, un employeur risque l'amende, l'équivalent de 10 à 20% de son chiffre d'affaires annuel. La CNIL, la Commission nationale de l'informatique et des libertés, en prononce régulièrement. 40 000 euros, par exemple, à l'encontre d'un spécialiste de l'immobilier pour un logiciel espion installé sur les ordinateurs pour mesurer l'activité de ses salariés.
0: Merci Valentine. Et pour en savoir plus sur comment on

L'employeur a le droit de surveiller ses salariés en télétravail. Rendez-vous directement sur ici.fr, page vie numérique, vie privée. Il est 8h17, je fais appel, tiens, à vos beaux souvenirs. Vous, amateurs de belles voitures d'époque, de la Porsche 911 en passant par la Ferrari 230 GTO ou encore la Lancia 037, aujourd'hui et demain se déroule la 35e édition du Toronto 2026. Des véhicules exceptionnels vous attendent aujourd'hui à partir de 16h sous la verrière du Grand Palais. C'est vraiment un événement ouvert à tout le monde que nous allons vous présenter avec mon invité Marc Ouayoun, directeur général de Peters Auto, qui organise l'événement. Le contact est mis, le rendez-vous est donné. Top départ moteur, on se retrouve juste après Zaz sur votre radio locale ici par Île-de-France. Mon sourire.

0: Zaz, bon sourire.
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0: Et vous l'avez compris, l'infotrafic, c'est tout de suite pour vous à 8h20 et c'est en continu toutes les 15 minutes, bien sûr. 2 km de bouchons cumulés. La machine s'emballe. On fait un point tout de même sur vos conditions de circulation avec cet accident sur la 13 dans le sens Paris-Province. Je m'adresse à vous qui circulez dans l'ouest parisien, juste au-dessus de Versailles. On a cet accident pile au-dessus de Versailles, de Rocancourt, direction Vaucresson, qui implique deux véhicules légers. Pas de ralentissement pour l'heure, mais pensez à lever le pied pour celles et ceux qui circulent sur la 13 dans le sens province Paris. Vous rejoignez la capitale, vous arrivez à hauteur de Versailles, vous passez Rocancourt, là vous allez tomber sur ce véhicule accidenté sur le bas-côté. Pour ce qu'il en est d'Aulnay-sous-Bois, la circulation se fait de plus en plus fluide suite à l'accident qui était survenu ce matin sur l'A1. La circulation est en train de reprendre son cours. Naturellement, on ne va pas s'en plaindre si toutefois vous êtes témoin d'une perturbation. Vous en avez l'habitude, un numéro embarqué sur votre trajet 01 42 30 10 10, votre radio locale. Vous pouvez nous appeler et bien sûr nous envoyer un message aussi sur WhatsApp. Ah, nous n'avons pas d'habillage, mais est-ce que nous avons notre auditrice? Ah, on me dit oui. Qui est-ce qui est avec nous puisque je n'ai plus d'écran? C'est Françoise. Bonjour ma chère Françoise.
2: Bonjour à tous.
0: Tant qu'on a le sourire, c'est le principal. Alors Françoise, on est le dimanche 3 mai, je me permets de recontextualiser, c'est la journée justement mondiale du rire et on a envie de se faire plaisir ce matin avec tous les auditeurs, toute l'Île-de-France, en se racontant quelques blagues et je crois que vous en avez une pour nous.
2: Oui, voilà. Louis, j'ai fait une blague sur Auchan, elle n'a pas super marché. Ça vous va ?
0: Et que voulez-vous ? Bien sûr que ça me va, moi vous savez ce qui est le plus simple. Voilà. Ça me fait rire, ça me fait sourire et c'est un petit peu le but de cette journée. Qu'est-ce que vous avez prévu de faire aujourd'hui ?
2: Ah, aujourd'hui, on a prévu d'aller à la Foire de Paris.
0: Ah, on la Foire de Paris, bien Françoise.
2: À la Foire de Paris.
0: Ah,
2: oui.
0: C'est là vos rendez-vous. Qu'est-ce que vous aimez, tiens, là-bas ?
2: Ah, disons que j'ai quelques produits que j'utilise et à chaque fois, je refais le renouvellement.
0: C'est le renouvellement
2: annuel. Du savon à petites taches. Ouais. Oui.
0: Eh bien, écoutez, faites bien. Je vous souhaite un bon renouvellement annuel directement là-bas, sur place. C'est un plaisir de vous avoir. Je vous donne votre ticket pour le grand tirage de demain, 8h20. À très bientôt, Françoise. Porsche 911, Ferrari 230 GTO, la Lancia 037. 230 voitures de collection s'installent cet après-midi sous la verrière du Grand Palais pour le coup d'envoi de la 35e édition du Tour Auto 2026. Marc Ouayoun, directeur général de Peter Auto, qui organise cet événement, est avec nous. Bonjour Marc.
3: Oui, bonjour. Bonjour Louis.
0: C'est un plaisir de vous recevoir ce matin avant de faire briller l'Île-de-France et d'expliquer à nos auditeurs tout ce qu'on va pouvoir retrouver sous cette verrière magnifique cet après-midi à 16h. Tout de suite, il est 8h23. Il y a une parade actuellement qui circule dans Paris jusqu'à 10h avec tous ces véhicules légendaires. Marc, êtes-vous là ?
3: Oui, je suis là, pardon.
0: Alors, je vous attendais pour la suite, je vous interpellais justement pour vous nous racontiez.
3: On a été coupé, je vous ai pas entendu, excusez-moi.
0: Alors, je voulais, voilà, vous interpeller sur le fait que on a tous ces véhicules extraordinaires qui vont s'installer sous la coupole, sous la verrière du Grand Palais à 16h. Mais tout de suite, on va pouvoir profiter d'une grande parade jusqu'à 10h et ça, en Île-de-France. Expliquez-nous.
3: Exactement, en fait, on a une partie des concurrents qui sont déjà rassemblés aujourd'hui avec la garde républicaine. Ils sont en train de prendre le départ d'une parade qui va passer par la place de la Concorde, remonter les Champs-Élysées et revenir vers le Grand Palais. On a voulu faire cet événement festif autour de l'exposition des voitures pour mettre en valeur ce patrimoine exceptionnel, toutes ces voitures qui représentent l'histoire du sport automobile. Bravo. depuis avant-guerre, puisqu'on a même des Bugatti qui seront là.
0: Alors ça, c'est effectivement quelque chose de très rare. Et là, on parle à tous les passionnés d'automobile. C'est vraiment un rendez-vous qui est accessible à tout le monde. La question qui me taraude tout de suite, c'est ces véhicules assez exceptionnels. Comment vous avez fait pour les faire venir à Paris ? Ils viennent d'où, tous ces véhicules ?
3: Alors, il y en a qui viennent d'Amérique du Sud, il y en a qui viennent d'Angleterre, d'Allemagne, beaucoup de France sont des voitures qui sont généralement amenées par leurs propriétaires directement ou qui arrivent sur des camions porteurs et qui sont mis en scène dans le Grand Palais jusqu'à demain soir. Donc, je vous invite vraiment à venir les voir parce que c'est un spectacle exceptionnel sous cette verrière et c'est vraiment le mélange du patrimoine automobile, de l'art et de la culture.
0: Donc la parade, c'est maintenant jusqu'à 10h. À partir de 16h, vous allez rentrer dans cet écrin qui est absolument majestueux du Grand Palais. Et là, en fait, on va, c'est ça, pouvoir déambuler à côté de tous ces véhicules de collection est incroyable.
3: Exactement, on aura l'occasion de découvrir des voitures vraiment exceptionnelles, dont une des voitures les plus chères au monde, qui est la Ferrari 250 GTO. Nous en aurons deux exemplaires en exposition jusqu'au départ, mardi matin.
0: Ça coûte combien une Ferrari 250, c'est ça ?
3: 250 GTO, c'est une des voitures les plus rares au monde et les plus chères. Ça coûte à peu près 50 millions d'euros. Et bien sûr, vous avez aussi des voitures beaucoup plus modestes et populaires au Tour Auto. Nous avons également même un équipage de pompiers qui va participer avec une 404 de 1962. Donc il y en a vraiment pour tous les goûts et également pour les passionnés, bien évidemment.
0: Et ces véhicules, c'est ce que vous êtes en train de nous expliquer, ils sont aussi, voilà, magnifiques certes, mais ils sont utilisables, ils sont dédiés à la route, puisque ensuite, donc on va pouvoir les voir aujourd'hui, demain, ils partent direction Biarritz.
3: Alors toute tout le convoi se met en route mardi matin, 240 voitures direction Biarritz, en passant par des lieux emblématiques du paysage et du patrimoine français comme le pont du Gard, comme le viaduc de Millau. On a vraiment des étapes magnifiques. Et en fait, ce qu'il faut avoir en tête, c'est que ce sont des voitures qui, pour certaines, sont préparées vraiment pour la compétition et vont donc rouler. Toutes les voitures vont rouler sur circuit. On va aller sur 4 circuits pendant tout le trajet de 2200 km qui nous amènera jusqu'à Biarritz.
0: C'est quand même assez incroyable cette histoire. À titre personnel, je me permets de vous interpeller, Marc. Qu'est-ce que ça représente pour vous ? Comment vous en êtes arrivé là à créer un tel événement et à rassembler tous ces véhicules au Grand Palais, à organiser justement derrière ce rallye mythique ? Qu'est-ce que ça représente pour vous ? Comment ça a fonctionné tout ça ?
3: Alors c'est vrai qu'aujourd'hui c'est vraiment devenu une plateforme de valorisation du patrimoine automobile. C'est un rallye qui existe depuis tout début du XXe siècle, donc c'est un rallye très très ancien, un des plus anciens au monde, et c'est vraiment quelque chose qui permet de faire rayonner nos territoires. C'est vrai que on les traverse au rythme du rallye, c'est-à-dire assez vite, mais derrière il y a beaucoup de compétiteurs, de concurrents qui reviennent parce qu'ils découvrent tout simplement des routes magnifiques et des paysages exceptionnels. Donc c'est un mélange de sportivité, d'art de vivre, de culture, et c'est en ça que le Tour Auto est vraiment quelque chose d'assez unique.
0: Eh bien, j'ai envie de vous dire bravo, merci beaucoup. Marc, on termine avec les infos pratiques pour celles et ceux qui vont, j'en profite, aller observer là tout de suite cette parade qui se trouve dans Paris. Mais à partir de 16h, tous les véhicules seront au Grand Palais. Vous pouvez directement réserver vos billets sur le site de Peter Auto, P-E-T-E-R Auto. Il y a la billetterie sur place, où on peut en acheter sur place. Enfin, il y a la billetterie là-bas.
3: Oui, okay. Tout à fait. Vous pouvez venir directement et profiter de ce magnifique spectacle.
0: Merci beaucoup, Marc Ouayoun, d'avoir pris le temps de nous parler ce matin sur la radio locale ici, Paris-Île-de-France. Passez une belle journée.
3: Merci beaucoup, Louis. À bientôt.
0: À bientôt, Marc. Rendez-vous du coup à tous les avis et passionnés de l'automobile. C'est aujourd'hui et demain, et ça se passe au Grand Palais.
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0: En vous souhaitant un excellent dimanche à l'écoute de votre radio, il est 8h30, tout de suite l'actualité en France et dans le monde en 90 secondes, c'est avec vous Valentine Letès.
7: Une invasion, symbole de l'impuissance générale de l'État. Le constat ce matin d'un élu du Cher face à cette free party géante à Cornus, où des dizaines de milliers de participants sont réunis sur un champ de tir de l'armée. Un obus non explosé a justement été déplacé par les gendarmes hier soir. 1,99€ le litre d'essence, ce n'est pas suffisant pour le Premier ministre. Dans la tribune dimanche, Sébastien Lecornu encourage Total Énergie à un nouveau geste sur les prix de ses carburants, vu les bénéfices engrangés par le pétrolier depuis le début de la guerre en Iran. La mise en examen d'un automobiliste soupçonné d'avoir traîné un cycliste sur plusieurs mètres à Déols dans l'Indre. Selon le parquet, le conducteur de 21 ans a volontairement projeté la victime accrochée à sa voiture contre une autre stationnée sur le bord de la route. La troisième gare la plus fréquentée de France reprend du service. La gare de Lyon, après 3 jours de travaux sur 2 postes d'aiguillage, les trains circuleront à nouveau à partir de midi. C'est le premier relégué en Ligue 2 cette saison. Metz quitte l'élite du football pour la 12e fois de son histoire. La 8e relégation du club lorrain au 21e siècle après une nouvelle défaite hier contre Monaco. Poursuivre le sans faute pour défendre son titre de champion d'Europe de rugby. C'est l'objectif de l'Union Bordeaux-Bègles, opposée à 16h aux Anglais de Bath en demi-finale de la Champions Cup. Et n'oubliez pas de vous amuser, c'est la journée mondiale du rire ce dimanche.
0: Merci Valentine, 8h31 sur votre radio locale ici Paris-Île-de-France. Place tout de suite à l'info d'ici, à vos côtés Valentin Bertrand. On fait le bilan en cette fin de vacances scolaires, bilan mitigé.
6: Et oui, à Paris, le nombre de touristes étrangers est en léger recul, moins 2 à 4% depuis le mois de mars, c'est-à-dire depuis le début de la guerre au Moyen-Orient. Et chez les visiteurs de cette région, la baisse est même plus marquée, jusqu'à 6% de baisse comparée à l'année dernière. Alors ce matin, on prend le pouls auprès des professionnels, pas tous affectés de la même manière, Astrid Meignet-Carne.
8: Dans cette parfumerie détaxée, déserte, au cœur du très touristique quartier de l'Opéra à Paris, Julia ne voit plus ses clients habituels.
9: La majorité du tourisme asiatique, comparé avec l'année dernière, ça a baissé beaucoup, 30% ou 40% baisse.
8: Chez Gauthier Lapétina, gérant du restaurant Mamou, pas de fuite des touristes pour l'instant.
10: La crainte va être pour les mois qui suivent, notamment avec la clientèle nord-américaine. On a un espoir, c'est un report des déplacements des Français sur la France. Nous, on est proche des grandes gares européennes. L'Allemagne, la Hollande, les Belges, bien sûr, peuvent se rendre à Paris en train.
8: Et c'est aussi sur cette clientèle européenne que comptent les professionnels de toute la France, car les touristes dits longs courriers sont moins nombreux, constate Catherine Kérard, présidente du GHR, le groupement des hôtelleries et restaurations.
11: On enregistre une baisse de 20% des réservations en provenance de l'aérien sur les vacances de Pâques.
8: D'autant que ce début de saison est poussif.
11: La première semaine des vacances sur certains territoires a été très très calme, mais ça ne veut pas dire qu'on va avoir une baisse des réservations sur toute la saison estivale.
8: Pas alarmiste donc, la professionnelle du tourisme estime que le secteur doit s'adapter aux réservations de dernière minute et à la baisse des dépenses.
6: Astrid Meignet-Carne, et après le constat, nous entendrons dans le journal de 9h le président de l'Alliance France Tourisme sur ce microclimat touristique propre à la région parisienne.
0: Et les autres titres, justement, à la une du journal de 9h.
6: Jean-Luc Mélenchon se lancera-t-il aujourd'hui dans la course à l'Élysée ? Le leader insoumis de 74 ans reçoit aujourd'hui les maires, députés et eurodéputés de son camp pour définir la stratégie du parti. Et puis, le Paris Saint-Germain remanié n'a pas brillé hier au Parc des Princes. Match nul de partout contre l'Orient. La météo, Louis, et c'est aujourd'hui la grisaille et même la pluie.
0: C'est pas la fête hein, dans le ciel.
6: En région parisienne.
0: Effectivement, avec ces nuages denses et déjà ces quelques averses hein, pour vous qui venez de vous réveiller et qui vous apprêtez à passer le pas de la porte. Le sol est humide, on a cette pluie fine qui tombe de façon éparse tout au long de cette matinée et qui à partir de la mi-journée va vraiment basculer cette fois-ci en averses orageuses. Vigilance donc sur vos trajets cet après-midi. Côté température, on arrive à conserver cette douceur, c'est plutôt pas mal ce matin avec 14 degrés à Mantes-la-Jolie et Versailles. On a 15 degrés du côté de Marly-la-Ville-et-Meaux ainsi que 15 degrés à Créteil et à Paris tout de suite cet après-midi. Voilà, prudence donc, des orages, des coups de tonnerre, des Yvelines à la Seine-et-Marne. Personne ne sera épargné et un thermomètre qui affichera quant à lui une vingtaine de degrés avec 22 pour les maxis attendus à Fontainebleau ainsi qu'à Paris aujourd'hui. Merci beaucoup mon Valentin, je crois qu'on va s'arrêter là pour les blagues hein, de Boulogne.
6: Oui, là, je pense qu'on a tout donné.
0: Allez, ne persistons pas.
6: Restons dans le sérieux.
0: Restons dans le sérieux. Et puis on vous retrouve tout à l'heure pour l'actualité bien entendu à 9h. Il est 8h34, moi je file sur les routes avec vous, l'infotrafic en direct toutes les 15 minutes. Nous avons 1 km de bouchons cumulés tout de suite. Autant vous dire que ça roule bien, mais par contre on a toujours cet accident hein, sur la 13 pour vous qui circulez dans le secteur de Versailles et qui a emprunté la 13 pour rejoindre Paris à hauteur de Rocancourt. Il y a un accident en direction pile vers Vaucresson. sont avec deux véhicules légers qui sont impliqués et qui sont pour l'heure stationnés sur le bas-côté, qui n'engendrent pas de ralentissement supplémentaire. Si vous, vous êtes témoin en revanche d'une info qui peut être utile aux autres automobilistes, comme d'habitude, vous pouvez nous appeler 01 42 30 10 10.
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0: Aucune fausse note ce dimanche matin avec vous et en musique aux côtés de France Gall, tiens, qui s'invite à chez vous au moment du petit déjeuner, à un moment de douceur des plus appréciables à l'écoute de votre radio ici Paris-Île-de-France. Merci de nous avoir choisis.

0: Ici Paris de France, excellent réveil avec nous. C'est toujours un plaisir d'écouter France Galles. Il est 8h40, et bien vous êtes pile à l'heure pour la sélection minutieuse d'idées sorties en Ile-de-France par Paris Secret.
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0: Ce dimanche 3 mai, c'est vous, Bénédicte Vissant, qui est avec nous justement pour la sélection du jour. Bonjour Bénédicte.
2: Bonjour Louis.
0: Alors, où est-ce que vous avez prévu de nous emmener justement pour commencer cette belle journée?
2: On fonce chez Ma, au 30 boulevard des Italiens, dans le 9e arrondissement, qui est le tout premier bouillon italien de la capitale.
0: Génial.
2: Le concept, la générosité de l'Italie, a pris bouillon. C'est frais, les pâtes sont faites maison avec 8 sauces au choix. Mais attention, l'adresse est prise d'assaut et ne prend pas de réservation. Premier arrivé, premier servi pour ce festin italien donc.
0: Génial, Ma, le bouillon chic italien qui vous attend dans le 9e arrondissement. Et vous avez encore une adresse gourmande pour nous, Bénédicte, ce matin. Et cette fois-ci, vous nous faites découvrir un rooftop.
2: Oui, on prend de la hauteur chez Aqua Kyoto, au 26 avenue des Champs-Élysées, dans le 8e arrondissement. Ce rooftop caché lance un brunch japonais à volonté avec une vue à 360 degrés sur la tour Eiffel et l'Arc de Triomphe. Au programme, sushi et maki préparés minutes, mais aussi des plats chauds comme du poulet teriyaki ou le saumon katsu. Comptez 85€ environ pour cette expérience exclusive chaque samedi et dimanche, le tout dans un cadre ultra privilégié au-dessus des nuages.
0: Ah oui, c'est un petit budget tout de même. Et puis pour terminer notre tour des bons plans de ce dimanche, vous avez une expo pour nous ce matin à ne surtout pas manquer.
2: Direction le musée d'art moderne au 11 avenue du président Wilson dans le 16e arrondissement pour découvrir le destin incroyable de Lee Miller. L'exposition retrace la vie de cette femme libre, tour à tour mannequin, star, muse et photographe de guerre. Une expo puissante entre mode et reportage qui prouve qu'elle était bien plus qu'une icône, à découvrir dès maintenant et jusqu'au 2 août.
0: Je vous l'accorde à 100%, rendez-vous au musée d'art moderne de Paris dans le 16e arrondissement. Merci beaucoup Bénédicte Vissant pour la sélection Paris Secret de ce dimanche et puis on vous retrouve la semaine prochaine à 8h40.
2: Bon dimanche, à bientôt.
0: Comment s'entretenir physiquement lorsqu'on n'aime pas le sport, défi encore plus compliqué? Et c'est notre coach Nordine Attab qui va essayer de répondre à cette question pas simple dans sa chronique 2 minutes pour être en forme. Rendez-vous à ses côtés à 8h50. Et puis ce que je vous propose, c'est pour commencer à s'échauffer en douceur, on monte le son. Ici Paris, Île-de-France, passe en mode disco avec Boney M dans moins de 60 secondes.
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0: Ça bouge ce dimanche matin sur votre radio locale ici Paris, Île-de-France. Soyez les bienvenus, il est 8h47. On fait un mot sur vos conditions de circulation ce dimanche matin. 1 km de bouchons cumulés. La circulation, elle est fluide. C'est dimanche, on est assez tranquille. En revanche, il y a quelques perturbations à vous partager, notamment au-dessus de Versailles pour celles et ceux qui circulent sur l'A13 et qui s'apprêtent à rejoindre Paris à hauteur de Roquencourt vers Vaucresson. On a 2 véhicules qui sont impliqués dans une collision avec pas de bouchons qui sont engendrés, mais c'est 2 véhicules qui restent stationné sur le bas-côté. Prudence donc, pensez à lever le pied sur cet axe-là. Autre axe à vous partager, cette fois-ci, on file à l'est parisien. Pour vous qui circulez sur l'A6, on a 2 véhicules qui sont accidentés pile à hauteur de Rosny-sous-Bois sur l'échangeur avec Noisy-le-Sec et Bondy. On a 2 véhicules accidentés pile sur cet échangeur-là, à la jonction avec l'A3, l'A103. Et il va falloir être prudent. Pareil, pas de perturbation pour le moment, mais soyez vigilants avant d'arriver sur cet échangeur pile à hauteur de Noisy-le-Sec, de Rosny-sous-Bois et de la porte de Bagnolet. Pour vous rappeler que le RERD, côté réseau de transport francilien, ne dessert toujours aucune gare dans Paris intramuros. Le trafic reprendra normalement à partir de 13h cet après-midi. La circulation, elle, se fera dense en Ile-de-France, notamment cet après-midi dans le sens des retours. Donc pensez bien à adapter vos trajets ce dimanche après-midi.
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0: Place au sport, tout de suite avec notre coach sportif de la maison, c'est vous Nordinata, bonjour. Ce dimanche, vous allez nous donner justement des solutions pour bouger, même quand on n'aime pas le sport.
2: Alors déjà, la bonne nouvelle, ne pas aimer le sport, ce n'est pas un problème. Parce que s'entretenir physiquement, ce n'est pas forcément faire du sport, c'est juste bouger, tout simplement. Le piège, c'est de croire à l'inverse qu'il faut aimer transpirer, souffrir, ou faire des séances longues pour que ça compte. En réalité, ce qui compte, c'est la régularité. Et surtout, trouver une manière de bouger qui vous correspond. Première astuce, s'asseoir. Autrement dit, se relever d'une chaise. Et oui, ça aussi, ça peut paraître simple, mais c'est un mouvement du quotidien très complet. Et l'idée, c'est de pouvoir se relever et s'asseoir tranquillement, chez vous ou au bureau, et d'effectuer 3 séries de 10 à 15 répétitions. Et grâce à cet exercice-là, vous allez renforcer d'une manière homogène les jambes, les fessiers, et même du gainage dynamique, de façon indirecte. Donc oui, grâce à cet exercice-là, vous allez pouvoir bouger.
0: Ok Nordine, c'est noté, mais on peut s'entretenir sans faire en fait de vrai sport.
2: Exactement, monter les escaliers, marcher pour faire une course, jardiner, quoi d'autre encore? Ah oui, jouer avec ses enfants, tout ça c'est déjà de l'activité physique. Et l'idée c'est d'arrêter d'opposer sport et mouvement. Tiens, ça me donne une idée de deuxième astuce à placer dans le quotidien pour bouger davantage. Marcher un peu plus chaque jour. Bah oui, j'invente rien, pas besoin de viser des kilomètres, juste ajoutez 10 à 15 minutes de marche dans la journée. Et grâce à ça, vous allez développer, voire renforcer l'endurance, améliorer la circulation sanguine et au final, le bien-être général. D'ailleurs, je vais vous placer un objectif. L'idée, c'est d'effectuer 10 à 15 minutes supplémentaires chaque jour. Par exemple, aujourd'hui, vous rajoutez 10 minutes. Et puis demain, 10 plus 10 et ainsi de suite. Et si vous voulez aller un peu plus loin, vous pouvez intégrer des mouvements simples chez vous, sans matériel. Et au final, on n'a pas besoin d'aimer le sport pour bouger. On part de ce qu'on fait au quotidien et on ajoute un peu plus de mouvement petit à petit. Allez, à vous de jouer.
0: C'est bien vrai, merci beaucoup Nordine. Je vous souhaite un excellent dimanche. Merci pour ces pratiques simples. Avant les infos de 9h, j'ai 3 merveilles pour vous. La première, c'est à l'occasion de la Journée mondiale du rire. Nous irons dans quelques instants à la maison musée Raymond Devos, qui accueille le plus grand éclat de rire de France. Ce dimanche, on parlera aussi automobile. C'était mes invités tout à l'heure à 8h20. Mais je vous dirai un dernier mot sur cette expo dingue au Grand Palais. Et puis pour la 3e merveille de votre dimanche, elle vous est chantée tout de suite par Jean-Louis Aubert sur votre radio ici, qui vous souhaite un excellent début de journée.

0: C'est votre troisième merveille de ce dimanche avec Jean-Louis Aubert. Juste une merveille. Deux idées de sortie pour vous aujourd'hui en Île-de-France. La première à l'occasion de la Journée mondiale du rire, direction la maison musée Raymond Devos, qui accueille le plus grand éclat de rire de France aujourd'hui, directement chez lui à Saint-Rémy-les-Chevreuses, au programme spectacle d'humour, atelier d'écriture, cela dès 10h ce matin. Et je vous propose de remonter le temps avec l'un de ses sketchs pour votre bon souvenir. En 79, un homme qui savait bien choir.
1: Alors, mon père, en sortant, mon père me dit, allez, choix un peu devant moi, que je vois où tu en es sur le planchoir. Bon. Enfin, j'étais pas chaud, mais enfin, je me laisse choir. Il me dit, non, mais c'est pas que tu choies mal, mais tu choies raide. Il me dit, choix souple, choix comme un chat. Il regarde un chat choir, il choie que lui et tu choiras bien. Parce qu'un chat, c'est choir. Un chien aussi, c'est choir, mais moins bien qu'un chat. Ah si, un jour, j'ai vu un chat choir sur un chien, un chiot, un chouchou. Un petit chouchou qui court après une poule qui venait de choir d'un perchoir, vous savez. À la suite de tout un concours de circonstances, en fait, trop noyé. C'est-à-dire que la poule avait vu choir un mouchoir d'un séchoir. Affolée, elle avait su d'où elle était perchée. Et alors le chiot, voyant la poule choir, s'était lancé à chat poursuite. Attendez, le plus chouette, c'est la chute. Et alors le chat a chu sur le chiot, et bien le chouchou a moins bien chu que le chat. Si.
0: Il n'y a rien à dire, ça cause. C'est bon à entendre, ça fait du bien, c'est drôle. À vous de vous exercer maintenant, aujourd'hui, directement chez lui, dans sa maison, au musée Raymond Devos, qui vous accueille directement à Rémy-les-Chevreuses. Petit tips, vous pouvez y aller en RERB, c'est jusqu'au terminus, et ensuite, il y a 15 minutes de marche à pied, c'est plutôt pratique, sinon il y a un parking gratuit aussi sur place. Autre événement auto aujourd'hui, direction le Grand Palais, ce dimanche à 16h, pour admirer ces 230 véhicules de légende, des Ferrari, des Jaguar. À partir de 16h, ils seront sous la verrière du Grand Palais, mais là, pendant encore une heure, vous pouvez profiter de la parade qui, elle, se fait dans Paris. C'est 230 véhicules, parade pour votre grand plaisir. Le temps ne s'y prête pas trop, mais quand vous allez les voir, je vous rassure, ça vaut le détour. 8h57 à 9h, le tour de l'actualité locale. Et avant, on retrouvera Catherine Viguet pour l'horoscope du jour.
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0: Qu'est-ce que les astres vous réservent ce dimanche? La réponse à vos côtés, Catherine, et ça bouge aujourd'hui.
4: Exactement, avec une opposition Sagittaire-Gémeaux. Bélier, ah voilà un jour qui vous donne envie d'aller de l'avant, vous ferez de belles choses. Taureau, besoin de partager, au mieux avec une étreinte ou un rendez-vous pour votre bien-être. Gémeaux, eh bien c'est parti, vous faites preuve d'audace, vous vous affirmez coûte que coûte. Cancer, en vous mettant au travail avec cœur, tout se passe mieux, alors c'est parti. Lion, la lune en signe de feu comme le vôtre, eh bien cette journée est toute faite pour aimer et l'être en retour. Vierge, vous aurez du mal à vous adapter au rythme des autres, trop rapide, pas assez réfléchi. Balance, vous savourez ce dimanche, peut-être allez-vous rendre visite à quelqu'un. Scorpion, il est question d'argent, d'acquérir un bien ou de négocier, vous allez faire votre liste. Sagittaire, vous envoyez de bonnes ondes et le retour sera hyper positif. Capricorne, et si vous preniez le temps de savoir où vous en êtes, parce que cette journée, elle s'y prête. Verseau, vous aimez ce 3 mai avec des amis présents et un projet auquel vous tenez plus que tout. Poisson, vous vous sentez en décalé avec le reste du monde, vous êtes plus sensible, faites-en un atout. Et pour nous tous, faire tout avec simplicité et avec sincérité.
0: Merci beaucoup Catherine Viguier, en vous souhaitant un excellent dimanche. Après l'actualité à 9h, bienvenue chez vous à Week-end, à vos côtés Christopher Faleras, bonjour.
5: Bonjour Louis Raspail.
0: Quel est votre programme de ce dimanche 3 mai?
5: Écoutons, ce dimanche, comme chaque dimanche, dès 9h, nous nous intéressons aux loisirs de vos week-ends, donc bienvenue chez vous à Week-end. Et aujourd'hui, on va s'arrêter sur deux espaces de nos maisons, de notre habitat, où nous passons, et surtout nous allons passer pas mal de temps durant ces prochains week-ends, ce sont les terrasses et les balcons. Avez-vous une terrasse ou un balcon, Louis ?
0: Alors pas
5: dans votre grande villa.
0: Voilà. Alors moi, dans une très grande maison, bien évidemment, mais qui ne se situe pas à Paris. Mais oui, j'ai un petit peu de jardin, effectivement.
5: Bon, alors ces terrasses et ces balcons aujourd'hui seront de véritables pièces, et donc on les aménage, on les modernise, on les décore. Okay. Et avec Emmanuel Saporta du magazine Détente Jardin, nous allons partager avec vous plein d'astuces, plein de conseils. Génial. Pour que vous puissiez embellir ces espaces extérieurs qui, plus que jamais, sont les pièces dans lesquelles nous allons passer pas mal de temps ces prochains week-ends.
0: Embellissez bien et puis on attend les beaux jours avec impatience. Belle émission à vous.
5: Merci beaucoup, Louis.
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5: Vous écoutez votre radio locale ici Paris-Île-de-France. Bonjour à tous, il est 9h. Valentin Bertrand pour un nouveau journal. Bonjour Valentin.
6: Bonjour Christopher, bonjour à tous.
5: En cette fin de vacances et de week-end prolongé, on prend le pouls du tourisme ce matin.
6: Avec une baisse constatée chez les touristes étrangers, moins 2 à 4% depuis le mois de mars et le début de la guerre au Moyen-Orient. Et chez les Français, l'envolée du prix des carburants a-t-elle freiné les départs ? Pas vraiment, répond Dominique Marcel, le président de l'Alliance France Tourisme. Le taux de réservation se maintient.
7: En effet, les réservations étaient tout à fait correctes pour ce 1er mai, comme elles le seront très probablement pour le week-end prochain. Il y a une vraie résistance, une vraie résilience du tourisme et nos compatriotes veulent toujours partir. Paris qui a été très dynamique, hein, Paris continue d'attirer les touristes étrangers, ce qui est important. Bon, les touristes français sont sans doute plus, il y a plus de sélectivité, hein, bien évidemment, c'est sûr. On le voit d'ailleurs dans l'hôtellerie économique qui performe bien moins, hein, qui est un petit peu à la traîne. Mais enfin, nos concitoyens ont toujours envie de partir, même si c'est vrai, le carburant pèse évidemment dans les budgets.
6: Dominique Marcel de l'Alliance France Tourisme interrogé un peu plus tôt ce matin chez nos confrères de France Info. Pour soulager justement ce budget carburant, le Premier ministre demande à Total Energy un plafond plus généreux des prix de l'essence. Dans une interview à la Tribune dimanche, Sébastien Lecornu appelle le pétrolier à mieux répartir les recettes des bénéfices nets en hausse de 50% au premier trimestre.
5: Un pas de plus vers 2027.
6: Jean-Luc Mélenchon pourrait déclarer aujourd'hui sa candidature à la prochaine présidentielle en profitant de la présence des maires, députés et eurodéputés insoumis réunis pour l'intergroupe du parti. Claire Flochel, la perspective de cette quatrième tentative fait en tout cas peu de doute dans la tête du patron d'LFI et de ses militants.
8: Juché sur le camion de la France Insoumise, vendredi 1er mai, place de la République à Paris.
9: Nous sommes aujourd'hui à moins d'un an de l'élection présidentielle.
8: Devant une foule compacte, Jean-Luc Mélenchon fixe désormais sans ambiguïté son cap vers 2027.
9: Il y a ceux qui s'en vont, ceux qui bavardent et ceux qui sont prêts. Et nous, ils sommes prêts. Ah, il est clivant, le monsieur qui est à la tribune. Eh ben, il en est content. Zou! On y va !
8: Un discours qui fait mouche pour Olivier, 60 ans, et Sarah, 20 ans.
10: Comme d'habitude, toujours parfait. Je trouve qu'il relève le niveau. Pour moi, c'est le boss.
11: C'est bien qu'il se présente, enfin, s'il décide de le faire, parce que à chaque fois, il a su s'imposer. En fait, on l'écoute quand il parle, et enfin, moi, je me reconnais dans ce qu'il dit.
8: C'est surtout le seul qui peut faire passer la gauche au second tour, estime cette militante de longue date.
12: Sans lui, aujourd'hui, la gauche, ce serait quoi ? Ce serait Glucksmann ? Ce serait Faure ? Ce serait Hollande ? Je pense qu'on a une immense dette à son égard d'avoir reconstruit une vraie gauche, et je pense qu'on va gagner en 2027.
8: L'insoumis en chef de 74 ans avait pourtant appelé à être remplacé après 2022, une perspective qui n'aurait pas déplu à Thomas.
13: Peut-être qu'il s'est un peu trop imposé sur le devant de la scène, un peu trop tout seul. À un moment, il va bien falloir qu'il laisse sa place.
8: Mais cet avis n'est donc pas partagé par la plupart des militants. Jean-Luc Mélenchon devrait rejoindre la longue liste des candidats de gauche pour 2027. Parmi eux, c'est lui qui est pour l'instant le mieux placé dans les sondages.
6: Claire Flochel, et on évoquait cette semaine l'inquiétude du sénateur communiste de Paris, Yann Brossa, après l'arrestation de la coprésidente de son groupe, Raphaël Primé, arrêté par l'armée israélienne alors qu'elle faisait route vers Gaza. 175 membres de cette flottille partie pour briser le blocus israélien ont été débarqués en Crète. Seuls deux d'entre eux sont toujours aux mains d'Israël. Ils ont entamé une grève de la faim et dénoncent les violences extrêmes subies en détention.
5: 9h03, vous écoutez ici Paris-Île-de-France et le Paris Saint-Germain accroché par l'Orient.
6: Match nul hier au Parc des Princes, de partout pour cette 32e journée de Ligue 1 avec une équipe parisienne largement remaniée pour préserver les corps avant les demi-finales retour de Ligue des Champions mercredi contre le Bayern Munich. Un choix stratégique assumé, Bruno Salomon.
14: Et ce sont bien sûr les cadres qui ont soufflé. Hier, Luis Enrique a laissé Safonov, Vitinha ou encore Nuno Mendes au repos et il n'a pas utilisé dans cette rencontre, alors qu'ils étaient sur le banc et qu'ils auraient pu aider en fin de match, des garçons comme Dembélé, Kvaratskhelia ou encore Marquinhos. Ajoutez à cela les 30 minutes de jeu seulement pour Zaïre Emery et Joao Neves et vous avez là un Luis Enrique qui a laissé les trois quarts de son 11 de départ pour Munich au frais. Côté match, on a observé la prestation de Fabian Ruiz qui a joué 60 minutes de jeu. De retour de blessure, il est attendu pour Munich au milieu de terrain. Sa prestation n'a pas été très convaincante face à Lorient, mais on va se dire que l'Espagnol continue de se remettre en forme. Sera-t-il prêt? Il y a un vrai doute, mais on ne voit pas bien qui pourrait prendre sa place au milieu de terrain pour un match retour à Munich qui peut désormais accaparer toutes les pensées parisiennes.
6: Et le parallèle est tout trouvé. Les Munichois, déjà leaders assurés du championnat allemand, ont eux aussi été surpris par la lanterne rouge de la Bundesliga hier. Chez nous, en Ligue 1, pas de changement au classement, toujours 6 points d'avance pour le Paris Saint-Germain avec le nul concédé hier par Lens sur la pelouse niçoise. Le rendez-vous foot du jour, c'est la réception de Brest par le Paris FC. Les deux équipes sont à égalité en termes de points. Bataille annoncée donc au stade Jean Bouin pour cette rencontre qui démarre à 17h15. En basket, le ticket pour les playoffs validé par Nanterre, qualification directe pour les quarts de finale des championnats de France. Après la victoire hier contre Dijon, 87 à 69, le club des Hauts-de-Seine déloge ainsi le Paris Basket à sa deuxième position. La météo, Christopher, et c'est un dimanche d'orage et d'humidité en Ile-de-France.
15: Oui, avec beaucoup de nuages à 9h05 en ce dimanche matin, si vous partez au marché, faire le petit footing, ça sera sous la pluie, parce que nous avons déjà eu quelques averses en tout début de matinée, et ça va se poursuivre durant une bonne partie de la journée. C'est ce que nous annonce Météo France, qui annonce également un risque d'orage. On vous tient au courant, on va surveiller tout ça au cours de la journée, bien entendu. Et côté température, en revanche, elles sont toujours très douces, comprises entre 14 et 16 degrés ce matin. 14 à Magny-en-Vexin, dans le Val-d'Oise, à Étampes, 15 à Meaux, à Rambouillet, 16 pour la Petite Couronne, le Valois, Saint-Maur, Vincennes ou encore Paris. Dans l'après-midi, les températures seront comprises entre 18 et 20 degrés. L'infotrafic en temps réel pour vous accompagner sur les routes de la région, 9h06, avec une circulation fluide, bien sûr. Il est encore tôt en ce dimanche. Bison Futé annonce du vert, hein. Départ, retour, pas de souci. En revanche, attention, deux accidents à noter en ce moment à 9h06. Le premier sur l'A15 à hauteur de Gennevilliers pour rejoindre l'A86 intérieure. Vous avez un véhicule sur la bande d'arrêt d'urgence, ça peut toujours surprendre. Et puis le second accident sur l'A86 mais au sud de la capitale, dans le Val-de-Marne à hauteur de Fresnes. Vous avez là encore un véhicule sur la voie de droite avec quelques coups de frein à noter dans le secteur. Soyez prudents. Je vous rappelle que la gare de Lyon est toujours fermée pour cause de travaux jusqu'à dimanche midi. Gros chantier de modernisation qui permettra notamment d'améliorer la ponctualité des trains. Et donc, pour l'instant, pas de train au départ et à l'arrivée de la gare de Lyon jusqu'à dimanche midi.
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15: Le cocktail parfait pour démarrer votre dimanche matin. Soyez les bienvenus, c'est le week-end et on est vraiment ravis d'être là avec vous en direct avec Edwin Collins. Tout de suite, Girl Like You, c'est ici Paris-Île-de-France. Votre radio locale, 9h07.

0: A Girl Like You, Edwin Collins. Vous écoutez votre radio locale ici par Île-de-France. Bonjour à tous.
1: Ici par Île-de-France, jusqu'à 11h, bienvenue chez vous. Votre émission pour mieux vivre ici, Christopher Falleras.
0: Bienvenue chez vos week-ends, c'est votre rendez-vous qui tous les dimanches dès 9h s'intéresse aux loisirs de vos week-ends. Et aujourd'hui, nous allons nous arrêter sur deux espaces de vos habitations où vous allez passer beaucoup de temps durant ces prochains week-ends. Ce sont vos terrasses et vos balcons, que vous soyez en maison ou en appartement. Vos espaces extérieurs sont de véritables pièces à part entière de vos logements. Et comme toutes les pièces, ces espaces s'aménagent, se décorent, se modernisent. Et ce matin, jusqu'à 10h, nous allons vous donner toutes les clés pour faire de vos terrasses et de vos balcons des espaces personnalisés et hyper sympas. Bonjour Emmanuel Saporta.
2: Bonjour Christopher.
0: Merci d'être avec nous en studio ce dimanche matin. Vous êtes la rédactrice en chef du magazine Détente Jardin, qui est l'un des titres références de

0: balcon et la terrasse sont vraiment une extension de leur logement qu'ils ont envie d'aménager. Ce qu'on constate aujourd'hui, c'est que le balcon ou la terrasse sont vraiment devenus des espaces qu'on va vouloir fleurir, évidemment, mais surtout des espaces bien-être et détente, en fait. Ça s'est vraiment remarqué pendant le confinement, et puis depuis 5 ans, la vague s'est poursuivie et ça s'est amplifié. Ce sont vraiment des espaces où on va se détendre, où on va s'allonger, on va bouquiner, des espaces de loisirs aussi, où on va jouer, on va discuter, on va recevoir de plus en plus beaucoup, et puis aussi des espaces où on peut un peu produire ses propres fruits et légumes.
1: Bah oui, surtout, et effectivement, le petit potager, même quand on a un tout petit balcon, hein, il n'y a pas de petit espace extérieur, en fait, Emmanuel.
0: C'est ça, on peut constater que même dans quelques mètres carrés, on peut faire des merveilles. Ne pas se dire qu'on ne peut pas y arriver, qu'on n'a pas les mains vertes, il suffit de 2-3 mètres carrés de balcon pour arriver à planter quelques fleurs, quelques arbustes, et à arriver à avoir un décor qui va évoluer au fil des saisons.
1: Alors, j'ai dit que ces espaces, bien entendu, printemps, été, on passe pas mal de temps sur nos terrasses et nos balcons, mais au final, si on regarde bien, aujourd'hui, sont des espaces où on peut en fait en profiter tout au long de l'année, en fait.
0: Tout à fait. Ben, si on parle des plantes notamment, ce qu'on peut recommander, c'est de choisir par exemple des arbustes avec ce qu'on appelle un feuillage persistant, c'est-à-dire un arbuste qui va rester beau et vert toute l'année, ou fleuri en tous les cas à certains moments de l'année. Vous avez quantité de plantes, notamment les plantes vivaces qui vont revenir d'une année sur l'autre. Vous pouvez bien évidemment planter quelques bulbes dans des pots, ça s'y prête très bien. Alors des bulbes à floraison printanière comme les tulipes par exemple, ou les narcisses, des bulbes à floraison estivale comme les dahlias, et de ce fait, en organisant un peu, en planifiant vos petits travaux de végétalisation, vous arrivez à avoir des fleurs toute l'année aussi.
1: Et ces espaces extérieurs, terrasses et balcons, sont des espaces dans lesquels aussi on passe du temps. Et donc, naturellement, il faut les aménager. Alors, naturellement, il y a le célèbre salon de jardin. Mais c'est vrai qu'aujourd'hui, à l'instar d'autres pièces de la maison, il y a des tendances, il y a des modes. En cette année 2026, on équipe comment notre balcon et notre terrasse, Emmanuel ?
0: Alors c'est la fameuse mode, vous venez un peu de le dire, du dedans-dehors, c'est-à-dire que le mobilier qu'on a l'habitude d'avoir à l'intérieur de la maison ou de l'appartement, mais on a envie de le sortir. Donc on va vraiment choisir un salon de jardin, par exemple, de très belle qualité, qui aurait très bien pu se trouver dans la véranda ou dans le salon, avec notamment des coussins, en tout cas des revêtements qui résistent parfaitement aux intempéries et qui peuvent rester dehors en permanence. La grande mode pour les petits balcons, là, cette fois-ci, c'est la fameuse table et les chaises bistrot que l'on peut plier et déplier à l'envi. C'est-à-dire
1: ça, c'est pratique.
0: Si on veut avoir de l'espace, voilà, hop, on déplie, on replie. Il y a des merveilles qui sont créées aujourd'hui, des petites tablettes amovibles que l'on peut accrocher à la rambarde juste pour boire l'apéro le soir. Vous sortez, hop, vous accrochez à la rambarde, vous posez vos deux verres et votre petite assiette avec de quoi picorer. Et hop, dès que c'est fini, vous pouvez tout ranger. Et c'est très facile.
1: Preuve que même les tout petits espaces sont vraiment top hein, pour aménager, et c'est vrai que parfois, et c'est vrai qu'en région parisienne et notamment dans la petite couronne, on peut avoir des balcons de quelques mètres carrés et même des fois d'un mètre carré, mais c'est parfaitement possible d'aménager, et on va continuer d'en parler avec vous, Emmanuel Saportant, ce dimanche matin. Appelez-nous hein, 01 42 30 10 10 si vous êtes sur votre balcon. Bon, c'est vrai qu'aujourd'hui il pleut, mais vous pouvez nous appeler et dites-nous un petit peu comment vous aménagez votre balcon, votre terrasse. Si vous avez la chance d'avoir le toit terrasse carrément, eh ben on est preneur également hein, de vos retours et puis de vos conseils. 01 42 30 10 10. Vous avez aussi le WhatsApp également pour nous envoyer un message vocal. Allez-y, 9h16. Et c'est également le même numéro pour l'infotrafic. Hein. Dès que vous êtes témoin de perturbation, vous nous appelez et nous partageons vos infos. Je vous rappelle que nous avons un accident toujours pas dégagé sur l'A15 à hauteur de Gennevilliers, direction l'A86 hein, pour rejoindre l'A86. Pas de gros ralentissement dans le secteur, mais je partage l'info avec vous. Soyez prudents si vous êtes dans le secteur. La gare de Lyon toujours fermée pour cause de travaux jusqu'à dimanche midi, je vous le rappelle, gros chantier de modernisation hein, qui devrait améliorer la ponctualité des trains. Et puis, il y a des travaux sur la ligne B du RER également ce week-end. Trafic interrompu entre Aulnay-sous-Bois et Mitry-Claye. Mais rassurez-vous, des bus de remplacement ont été mis en place.
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1: Un très bon dimanche à tous. Belle matinée avec Ici Paris-Île-de-France. Voici Michel Delpech, le Loir-et-Cher, sur votre radio locale.

0: Le Loir-et-Cher, Michel Delpech. Vous écoutez votre radio locale ici par Île-de-France, actu locale, musique, bonne humeur et ce matin plein de conseils pour décorer, moderniser vos balcons, vos terrasses, parce que ce sont de véritables pièces de vie aujourd'hui, on peut le dire. Emmanuelle Saporta, rédactrice en chef du magazine Détente Jardin, est avec nous en studio, en direct. Une question à Emmanuelle, allez-y, hein, 01 42 30 10 10. Si vous souhaitez partager avec nous aussi la déco de votre balcon, de votre terrasse, on est preneur également parce que c'est comme ça le matin dans Bienvenue chez vous week-end, on échange ensemble. Emmanuel, vous nous disiez à l'instant que les balcons et les terrasses peuvent servir pour nos plantations, mais aussi pour le petit potager. Et en cette période où nous parlons beaucoup de pouvoir d'achat, bah, faire pousser ces tomates, ça peut être hyper intéressant et en plus ça permet d'avoir de bonnes petites tomates du jardin. Mais comment fait-on lorsque nous n'avons qu'un balcon ?
1: Alors, si c'est pour faire pousser de quoi vous régaler sur un balcon, c'est très simple. Hein. Vous pouvez prendre quelques bacs, quelques pots. Ce qui se prête très bien à la culture sur le balcon terrasse, ce sont les tomates cerises, pour commencer, qui sont vraiment extraordinaires, à condition d'avoir un peu de soleil, bien évidemment. Très facile aussi, toutes les aromatiques que vous pouvez avoir comme ça sous la main pour cuisiner facilement. Vous avez pas mal de petits légumes, les courgettes aussi, du moment que vous les prenez non coureuses, elles vont être parfaites, elles vont pas être envahissantes. Donc il y a de quoi se régaler facilement, même quand on n'y connaît pas grand-chose.
0: Et est-ce que ça marche, quelle que soit l'exposition de la terrasse et du balcon, puisque vous évoquiez justement la luminosité, le soleil. Parfois, on a le balcon plein sud, mais parfois, on a le balcon plein nord. Comment
1: fait-on ? Alors justement, pour tout ce qui est balcon plein sud ou plein nord, si vous parlez des fruits et légumes, on peut dire qu'il y a même de quoi cultiver à l'ombre. La roquette, les radis, la rhubarbe ou les épinards.
0: Ça, il n'y a pas de souci.
1: Peuvent s'adapter du moment qu'il y a quand même quelques heures de soleil par jour. Hein. Après, pour ce qui est des plantes, des fleurs notamment, c'est un peu plus compliqué. Alors on va pouvoir cultiver notamment dans des zones un peu ombragées, tout ce qui est hortensia, érable du Japon ou hosta par exemple, que vous pouvez installer dans des pots et qui vont supporter d'avoir un minimum de luminosité. Donc vous devriez pouvoir vous en sortir malgré tout. Après, au niveau des plantes saisonnières, vous avez par exemple les bégonias, certains bégonias rustiques qui vont supporter aussi d'avoir un peu d'ombre. Et pour le soleil, vous pouvez vous faire plaisir avec tout le reste. Un conseil très basique, mais lorsque vous êtes en jardinerie par exemple ou en pépinière, pensez à bien regarder l'étiquette quand elle est bien faite, l'étiquette de chaque plante qui vous indique justement l'exposition recommandée pour les plantes que vous avez achetées. Évitez les coups de cœur parce que parfois on peut être un peu déçu, justement.
0: Et vous serez nombreux à fréquenter les jardineries, comme chaque week-end d'ailleurs, pour justement trouver l'inspiration. Mais ce matin, l'inspiration, vous l'avez sur votre radio locale, ici, Paris, Île-de-France. En matière de plantation, Emmanuel, donc on n'est pas sur le jardin, donc on est sur des petits espaces, terrasses, balcons. Est-ce qu'il faut nécessairement avoir la main verte ? Parce que personnellement, c'est pas le cas, pour ma part. Est-ce que toutes les plantes que vous évoquez, un petit peu d'arrosage, pas beaucoup d'attention, ça va ?
1: Alors, c'est un peu plus subtil que ça, on va dire. Alors, simplement, avant de recommander des plantes, ce que je peux dire, c'est que même quand on a quelques mètres carrés, l'important, c'est de commencer par choisir des pots adaptés. Il faut faire attention, il y a un point qu'on n'a pas abordé, c'est celui du poids au mètre carré. Il faut savoir que pour les balcons comme pour les terrasses, en tout cas, quand on parle de balcon, donc en copropriété essentiellement, il faut respecter un certain poids, ne pas trop charger son balcon. On n'est pas encore à prendre trop de risques, mais il faut savoir qu'une fois que le pot est chargé de terre et ensuite qu'il est planté, qu'il est arrosé, donc encore plus chargé, il y a quand même des contraintes de poids à respecter. Donc le mieux, c'est de se renseigner auprès de la copropriété, ça c'est le premier point. Deuxièmement, dans le choix des plantes, encore une fois, ne pas hésiter à demander conseil lors de vos achats, que ce soit en pépinière ou en jardinerie. Ne pas hésiter aussi à prendre des matières de pots qui sont pas trop lourdes, justement. On a tendance à vouloir prendre le pot en terre cuite parce que c'est joli, mais ça peut peser lourd. Donc aujourd'hui, malgré tout, il y a quand même des pots en plastique et en résine qui imitent très bien la terre cuite, qui sont plutôt jolis et qui sont plus faciles à déplacer et à qui pèsent moins lourd surtout. Petit conseil, n'hésitez pas à prendre des petits supports avec des roulettes pour pouvoir changer un peu le décor au gré de vos envies et au fil des saisons. Mettre devant la fenêtre pile poil au bon moment la plante lorsqu'elle est en fleur et puis la faire rouler rouler un peu plus loin à l'écart lorsqu'elle est moins jolie, on va dire.
0: Autre point que j'aimerais évoquer avec vous, Emmanuel, concernant surtout les balcons, parce qu'on en voit de plus en plus, et d'ailleurs j'ai mon voisin qui s'est mis, c'est le compost. Parce que on parlait de pouvoir d'achat, déjà c'est pas mal, hein, parce que ça permet de créer justement du terreau, hein, pour nos plantations, et puis en plus c'est bon pour la planète. Là encore, des petits conseils pratiques pour se mettre au compost, sans pour soi que ça soit trop galère. On fait comment ?
1: Alors, il y a pas mal de modèles aujourd'hui qui sont apparus sur le marché de composteurs de balcon, y compris de balcon. Le plus important, c'est d'équilibrer votre compost, c'est-à-dire de faire un mélange judicieux de ce qu'on appelle les matières sèches et les matières humides. Bon, ça prend un peu de temps. Pour ma part, je vais vous avouer, il y a quelques années, au début des composteurs, j'ai tenté le mien sur mon balcon et j'ai eu une invasion de petites mouches noires parce que justement, j'avais mal ajusté l'équilibrage. Hein. Il faut mélanger, par exemple, des boîtes de d'œufs qui vont absorber un peu le trop-plein d'humidité, y mettre toutes vos épluchures de fruits et légumes. Ça demande un peu de pratique, mais c'est possible.
0: Et il faut le recouvrir aussi.
1: Ah oui, il vaut mieux recouvrir. Il ne faut pas hésiter à le tourner régulièrement. Et puis, il faut être patient, parce que ça met un petit peu de temps jusqu'à vous donner une matière première exploitable et à mélanger avec justement le terreau que vous allez acheter dans le commerce. Et l'autre modèle qui existe et qui est bien, l'autre technique, c'est ce qu'on appelle le lombricompost. J'espère que ça ne vous fait pas trop peur, Christopher, lombricompost.
0: Dites-nous ce que c'est.
1: Dans lombricompost, on entend lombric. Alors, ce ne sont pas les bons gros vers de terre qu'on va trouver dans le sol.
0: Oui, parce que ça, forcément, on n'a pas forcément envie de cohabiter avec eux.
1: Alors, en fait, ce sont des modèles de composteurs, justement, vraiment adaptés aux balcons et aux terrasses, qui fonctionnent, en circuit fermé, avec des petits verres, petits verres rouges, que l'on achète, en fait. Hein, voilà.
0: Jardinerie aussi.
1: Tout à fait, ou chez les revendeurs en ligne, on peut trouver ça. Donc, on se fait livrer à la fois l'ustensile pour faire son compost, les petits verres qui vont bien, et en fait, tout ce qu'on va mettre va bien les nourrir, et c'est eux qui vont travailler pour vous, et qui vont vous fournir. Alors, d'une part, une petite terre très grumeleuse, très, très sympa à utiliser, et puis d'autre part, du lombrité, c'est un liquide très enrichissant qui fait office d'engrais liquide, en fait.
0: Et là aussi, donc, on est totalement autonome. Hein. On arrive à créer, donc, grâce au compost, le terreau qu'on va utiliser après pour nos petites tomates cerises. Donc ça, c'est vraiment hyper intéressant. Et ce sont ces conseils que l'on partage avec vous en ce dimanche matin. Si vous avez aussi des astuces, parce que ça fait longtemps que vous faites du compost, que vous décorez votre balcon, votre terrasse, allez-y, vous nous appelez 01 42 30 10 10. Voici le groupe Gold tout de suite sur votre radio locale ici par Île-de-France. Et puis jusqu'à 10h, bienvenue chez vos week-ends avec Emmanuel Saporta, rédactrice en chef du magazine Détente Jardin. Tout plein de conseils pour aménager vos espaces extérieurs.

0: Le groupe Gold, vous écoutez votre radio ici par Île-de-France. Merci d'être avec nous ce dimanche, 9h30 jusqu'à 10h. Bienvenue chez vous, week-end consacré à vos balcons et vos terrasses. 01 42 30 10 10, si vous avez une question à poser à notre invité, Emmanuelle Saporta, qui est avec nous en studio ce dimanche matin, rédactrice en chef du magazine Détente Jardin, l'un des titres référence de la presse jardin et des extérieurs. Et c'est le moment jamais, hein, si vous avez aussi des conseils à partager avec nous concernant votre jardin, votre terrasse, votre balcon. Vous nous appelez 01 42 30 10 10. On a plein de sujets à évoquer, Emmanuel, dans la prochaine demi-heure. On va parler notamment des sols des terrasses, parce que c'est une question qui pose beaucoup de problèmes, parce que en matière d'entretien, c'est pas toujours évident de nettoyer sa terrasse. Alors, on compte sur vous pour des petits conseils pratiques. Et puis, on va continuer de parler aussi de la décoration de nos espaces extérieurs, puisqu'on en parlait tout à l'heure. Ce sont de véritables pièces de vie aujourd'hui, qui se modernise, qui s'aménage et qui se décore également. Bienvenue à tous, c'est votre émission du week-end et on est ensemble jusqu'à 10h.
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0: Très bon dimanche à l'écoute d'ici Paris-Île-de-France. Voici une jeune chanteuse qui cartonne actuellement et que j'ai envie de partager avec vous. Elle s'appelle Auria. Voici Soirée mondaine et c'est sur votre radio locale ici Paris-Île-de-France.

0: soirée mondaine. Aurélia, vous écoutez votre radio locale ici par Île-de-France. Merci d'être avec nous. L'infotrafic en temps réel, 9h37, pour vous dire que nous avons actuellement 2 km seulement de ralentissement sur le réseau, mais un accident, attention, sur l'A6B impliquant une moto à hauteur de la porte d'Italie. Donc pour rejoindre le périph, ça s'est produit sur la voie de droite, attention, qui est donc neutralisée. Je vous rappelle que la gare de Lyon est fermée jusqu'à dimanche midi, donc vous n'avez pas de train au départ de la gare de Lyon et à l'arrivée également de la gare de Lyon. Et puis une info concernant la ligne A du RER, le trafic est ralenti, perturbé entre Cergy-le-Haut et Nanterre Préfecture en répercussion d'un train qui était en panne entre Conflans et Neuville en ce dimanche matin. 01 42 30 10 10, si vous êtes témoin d'autres perturbations, vous nous appelez, nous partageons vos infos.
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0: Bienvenue chez vous week-end. C'est votre rendez-vous qui tous les dimanches s'intéresse aux loisirs de vos week-ends. Et durant les prochains week-ends, vous allez passer beaucoup de temps sur vos balcons et vos terrasses. Emmanuelle Saporta, notre invitée ce matin, rédactrice en chef du magazine Détente Jardin. Emmanuelle, on en parlait tout à l'heure. Les balcons, les terrasses sont des lieux dans lesquels on passe beaucoup de temps, dans lesquels on peut vraiment passer un moment en famille, comme à l'intérieur de la maison. Et ce sont des pièces donc qui s'équipent, qui se modernisent, qui s'aménagent avec des petites tables très sympas. Quelles sont les tendances cette année ?
3: Les tendances en termes de mobilier, si vous voulez, ce sont donc les petites tables amovibles, comme on en a dit. Et je vous disais tout à l'heure que ce sont vraiment, c'est la mode du dedans dehors. Donc aujourd'hui, on voit apparaître de plus en plus de tapis d'extérieur. C'est une vraie tendance. C'est-à-dire que l'on va dérouler son tapis en matière synthétique résistante aux UV.
0: C'est un véritable salon, en fait.
3: Absolument,
0: ce balcon maintenant.
3: Absolument. On transpose le salon d'intérieur à l'extérieur. Et bien évidemment, indispensable quand il fait chaud en été, le parasol. Et pour être malin, on a imaginé des parasols qui font des demi-cercles, qui ne sont pas des parasols entièrement ronds, mais ce sont des parasols comme si c'était coupé.
0: Donc ça, c'est vraiment top pour les balcons.
3: Ça, c'est top, puisque vous pouvez accoler votre parasol une fois qu'il est ouvert, et il va s'accoler à la façade du mur, et puis vous allez être à l'ombre tranquillement.
0: Tout à l'heure, vous nous rappeliez que c'est important, en fait, de faire attention au poids lorsqu'on fait des plantations sur son balcon, donc de demander des infos auprès de la CoPro. En matière de parasol, est-ce qu'on a le droit d'utiliser un parasol sur son balcon, ou faut-il demander l'autorisation ?
3: Alors le parasol est obligatoire, pardonnez-moi. Le parasol, bien évidemment, c'est tout à fait possible d'en mettre un. Il ne s'agit pas de déborder trop, voilà, de trop gêner, mais du moment que l'on est chez soi, on a le droit de faire ce qu'on veut, bien évidemment. C'est pas le cas, par contre, pour tout ce qui est balconnière que l'on va accrocher et qui vont déborder du balcon. Ça, il vaut mieux éviter. Il faut les accrocher vers l'intérieur.
0: Et pour les propriétaires de terrasses, pour se protéger du soleil, alors là, on est totalement libre, hein. Parasol. Il y a eu la folie de la pergola. Durant ces dernières années, toujours tendance ou pas ?
3: Absolument, la pergola, ça marche toujours. Alors vous avez la bonne pergola en bois sur laquelle on va faire grimper des chèvrefeuilles ou des jasmins par exemple, hein, qui va à la fois vous faire un peu d'ombre et vous apporter du parfum. Mais la grande tendance, c'est plutôt la pergola bioclimatique. Qu'est-ce que c'est que la pergola bioclimatique ? En fait, elle est équipée de lames que l'on peut orienter comme on veut, à la fois pour filtrer le soleil, l'air, mais aussi pour se protéger de la pluie si on veut quand même être à l'extérieur sans être mouillé.
0: Et c'est efficace. Alors, il y a différentes gammes de prix forcément, mais ce qui est intéressant de dire, c'est qu'en matière d'utilisation à l'usage, ça n'a pas beaucoup d'impact sur la facture électrique. Hein, donc c'est vraiment top, une pergola.
3: Non, pas du tout d'impact. C'est vraiment très peu consommateur. Et puis, il y a vraiment des petits plus, parce qu'on en trouve aujourd'hui des modèles avec des LED intégrés, un éclairage intégré, avec des brumisateurs même. Donc, vous êtes à l'extérieur, il fait un peu chaud, vous activez le brumisateur.
0: Comme au bistrot, quoi.
3: Oui, on va dire ça, voilà.
0: Comme au restaurant.
3: Mais vraiment, c'est le luxe, quoi. C'est super, ces modèles-là.
0: Bon, ça, c'est vraiment top pour cet été, et en espérant bien sûr que l'été sera chaud et ensoleillé. En parlant, tiens, justement, de l'impact environnemental, on va évoquer avec vous, Emmanuel, dans un instant, l'aspect biodiversité. On en parle beaucoup dans l'actu, et c'est normal. Et on va voir avec vous si, éventuellement, on peut aussi agir, et comment, quand on est sur son balcon, sur sa terrasse, quand on est propriétaire de ces espaces extérieurs. Vous restez avec nous, Emmanuel Saporta, notre invitant ce dimanche matin. Vous écoutez votre radio locale ici par Île-de-France.
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0: Et voici Nino Ferreira.

0: estime.
1: La voix de Nino Ferrer, quel plaisir d'écouter de belles chansons françaises en ce dimanche matin. Vous êtes sur votre radio locale ici par Île-de-France et nous évoquons ce matin, donc bienvenue chez vous week-end, vos balcons, vos terrasses, des pièces à vivre, des pièces dans lesquelles vous allez passer beaucoup de temps durant ces prochains week-ends. C'est vrai qu'aujourd'hui il pleut, mais c'est vrai que lorsqu'il fait beau, et même pas, parce que durant toute l'année on peut profiter de son balcon, de sa terrasse, en les décorant, en les aménageant, avec de belles petites tables, avec des petites couleurs, des petites plantations, et puis c'est vraiment hyper sympa et on a 01 42 30 10 10 si vous souhaitez poser une question à notre invité Emmanuelle Saporta, rédactrice en chef du magazine Détente Jardin, notre invité jusqu'à 10h.
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1: 10h moins le quart, l'infotrafic en temps réel pour vous accompagner sur les routes. Ça roule bien en ce dimanche matin. Dans, attention à noter, toujours pas dégagé sur la 15 à hauteur de Gennevilliers. Un véhicule impliqué dans un accident, quelques coups de frein à prévoir dans le secteur. 01 42 30 10 10 si vous êtes témoin d'autres perturbations. Je vous rappelle que le trafic est interrompu ce week-end sur la ligne B pour cause de travaux. Trafic interrompu entre Aulnay-sous-Bois et Mitry-Clay. Bon week-end.
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1: Ça cartonne, hein, le film Michael, vous savez, le biopic sur la vie du roi de la pop, Michael Jackson. Eh ben, le film rencontre un immense succès et en même temps, que vous soyez fan ou pas de Michael Jackson, il y a une bande originale dans ce film qui est vraiment incroyable. Voici Black or White, c'est ici par Île-de-France, et voici Michael Jackson.

0: Black or White, Michael Jackson, vous écoutez votre radio locale ici par Île-de-France. Merci d'être avec nous. Et vos balcons, vos terrasses, on les parcourt ensemble hein, depuis ce matin, depuis 9h, avec ces beaux espaces, ces espaces dans lesquels vous allez passer pas mal de temps durant ces prochains week-ends, qui nécessitent forcément de l'entretien. D'ailleurs, concernant le revêtement, Emmanuel Saporta, rédactrice en chef du magazine Détente Jardin, beaucoup de terrasses sont avec des dalles en béton, parfois ça noircit, il faut sortir le Karcher. Vous avez peut-être, j'espère, des petites astuces, des petits conseils pour nous aider à nettoyer tout ça?
1: Alors, ça dépend du revêtement, bien évidemment, hein, que vous avez à disposition. Vous avez cité les nettoyeurs haute pression, c'est indispensable. Ce que je peux vous recommander, c'est tous ces matériaux type les carrelages qui sont faciles à entretenir.
0: C'est beaucoup plus pratique.
1: Un coup de balai, c'est bien. Ce qui marche bien aussi, ce sont les matériaux composites. C'est un mélange de résine et de fibres de bois, ou alors de résine et de fibres minérales. Ça s'entretient très bien, ça résiste aux UV.
0: Et ça, c'est bon pour la planète, hein.
1: C'est de la récupération, on va dire, quelque part. Après, le bois est également très bien, qui est renouvelable pour le coup. Les bois européens certifiés sont très bons aussi. Bon, ça demande un petit peu d'entretien derrière. Et puis, vous avez évidemment les bois exotiques qui, eux, ont tendance un peu à griser avec le temps, mais qui restent très jolis et très durables aussi.
0: Et qui tiennent dans le temps. Justement, on évoquait la planète, Emmanuel Saporta. On a beaucoup parlé biodiversité durant ces dernières semaines, durant ces derniers mois. Est-ce qu'à l'échelle d'un balcon, on peut également aussi agir à sa hauteur concernant la biodiversité?
1: Et bien sûr, Christopher, justement, et a fortiori sur quelques mètres carrés, on peut faire plein de choses, à commencer par évidemment mettre des fleurs, planter des fleurs qui vont attirer les insectes butineurs. Il faut savoir qu'il manque de fleurs, hein, ces pauvres abeilles, ces pauvres papillons, donc donnons-leur des fleurs, justement. Et puis bien évidemment, vous pouvez installer des mangeoires pour les oiseaux. Alors vous les installez quand les premiers froids arrivent, hein, à l'automne, et puis vous les retirez quand le printemps revient, nourrissez les oiseaux et puis installez des nichoirs. S'il n'y a pas trop de passage quand même sur la terrasse, vous installez les nichoirs et avec un peu de chance, vous verrez les oiseaux arriver.
0: Moi, j'aime bien l'option fleurs et puis en plus, les fleurs, les plantes, ça apporte de bonnes odeurs en ce printemps. D'ailleurs, dans votre dernier numéro de Détente Jardin, je vois qu'il y a un beau dossier concernant les terrasses que l'on peut parfumer, hein, Emmanuel. On fait comment ?
1: Alors, on fait comment ? On peut parfumer, bon, je vais vous parler de la lavande, évidemment, par exemple. L'oranger du Mexique aussi. Ce qui est intéressant, on n'en a pas parlé, c'est qu'on peut aussi fleurir les treillis, c'est-à-dire contre la façade, hein, du mur de la maison, par exemple, ou de l'appartement. On peut faire grimper des plantes grimpantes, parfumées.
0: Bon, faut pas que ça grimpe trop non plus, hein.
1: Non, on va gérer avec les jasmins étoilés ou les chèvrefeuilles,
0: on en a parlé. Un petit coup de sécateur aussi.
1: Oui, ça se contrôle un petit peu, et puis ça apporte à la fois de la couleur et des beaux parfums.
0: Et tous ces conseils, vous allez les partager à la fin du mois dans un beau rendez-vous qui aura lieu au Bois de Boulogne. Les amis, c'est un grand rendez-vous, Jardin-Jardin, à partir du 28 mai, Emmanuel.
1: Oui, du 28 au 31 mai, c'est la manifestation grand public Jardin-Jardin, où vous pourrez observer des petits jardins éphémères aménagés pour l'occasion, participer à de nombreuses conférences. Et d'ailleurs, je vous y retrouverai, moi aussi, pour une conférence sur jardiner avec les enfants, le samedi matin. Et puis rencontrer surtout des professionnels du végétal.
0: Et c'est vrai qu'on l'a pas dit, hein, mais c'est vrai qu'avec les enfants, les petits-enfants, on a parlé compost tout à l'heure, c'est une manière de les introduire, les sensibiliser et surtout partager un bon petit moment aussi avec eux, c'est important.
1: Tout ce qui s'apprend au plus jeune âge va ensuite être utilisé, diffusé et puis ils vont être beaucoup plus sensibles aussi à la protection de la nature. Quand on leur explique, ils découvrent, ils apprécient et du coup ils deviennent eux aussi sensibles à la préservation de la nature et de la biodiversité.
0: Merci beaucoup Emmanuel Saporta d'avoir été avec nous, on a pris le petit café ensemble, on a parlé balcon, terrasse, et puis surtout hein, allez faire un petit tour sur le site détentejardin.com, vous allez retrouver pas mal de dossiers, notamment pour aménager vos terrasses, vos jardins, et puis bien sûr le dernier numéro à retrouver en kiosque, bien entendu, Emmanuel Saporta, rédactrice en chef de ce titre qui est l'un des titres références de la presse jardin, Détente Jardin. Merci beaucoup Emmanuel d'avoir été avec nous, très bon dimanche.
1: À bientôt Christopher.
0: Et voici Marine tout de suite.

0: Ici par Île-de-France, votre radio locale avec Marine Escroc. 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Et pour poursuivre votre matinée, j'aurai pour vous Gérard Blanc sur votre radio locale.
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0: soleil dans la nuit, vous écoutez votre radio locale ici par Île-de-France et c'était Gérard Blanc.
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0: Passez un très bon dimanche à l'écoute d'ici Paris Île-de-France. Il est 10h. L'actu en France et dans le monde avec vous, Valentine Letesse.
2: Le ministre de l'Intérieur s'invite à la fête. Laurent Nunez est attendu à Cornus dans le Cher ce dimanche où des dizaines de milliers de fêtards participent à une free party. 17 000 teufeurs sont sur place, affirme la préfecture. Au moins 35 000 selon un collectif de festivaliers. Tous rassemblés sur un terrain militaire utilisé comme champ de tir par l'armée depuis plus de 100 ans. Un obus qui n'a pas explosé a justement été découvert et déplacé par les gendarmes hier soir. Le naufrage d'une embarcation de migrants à l'aube ce dimanche, au large de Neuchâtel-Ardelot, dans le Pas-de-Calais. Deux femmes sont mortes dans leur tentative de traverser la Manche. Total Énergie pressé de réduire un peu plus ses prix à la pompe. Le Premier ministre encourage le groupe, je cite, à montrer l'intérêt d'un pétrolier français à notre pays. Avec la guerre au Moyen-Orient, le bénéfice net de Total a bondi de 51% au premier trimestre. En gare de Lyon, reprise du trafic à partir de midi dans la troisième gare la plus fréquentée de France, où des travaux de modernisation sur deux postes d'aiguillage ont été menés ce week-end, traditionnellement plus calme à bord des trains. Qui rejoindra le Leinster en finale de la Champions Cup? Bordeaux, tenant du titre, ou les Anglais de Bath? Les deux équipes se départagent en demi-finale de la Coupe d'Europe de rugby à partir de 16h. En football, le premier couperet de la saison est tombé. Le premier club de l'élite à redescendre en Ligue 2, c'est le FC Metz. Battu hier par Monaco 2-1, le club lorrain confirme sa réputation d'ascenseur de la Ligue après une 8e relégation en 25 ans. Une 32e journée de Ligue 1 également marquée par l'humiliation de l'OM. Corrigé hier, 3-0 par les Canaries de Nantes. Le rêve de jouer la Ligue des Champions s'éloigne encore pour les Marseillais. Lens voit aussi ses espoirs de titre plombés par son match nul à Nice hier. De partout également entre le Paris Saint-Germain et Lorient.
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0: Merci beaucoup Valentine Letesse. Prochain rendez-vous avec l'actu en ce dimanche matin à 11h et vous aurez un dimanche sous la grisaille et l'humidité aujourd'hui. C'est ce que nous annonce Météo France avec de la pluie. Nous avons déjà eu quelques averses ce matin. Ça va se poursuivre durant une bonne partie de la journée avec même un risque d'orage. C'est ce que nous annonce Météo France et ça c'est plutôt pour votre dimanche après-midi. On va surveiller tout ça et bien sûr on vous donnera toutes les infos les plus précises concernant la météo de ce dimanche. Les températures sont douces, comprises entre 14 et 16 degrés jusqu'à 20 degrés au meilleur de la journée pour votre dimanche 3 mai. L'infotrafic en temps réel pour vous accompagner sur les routes avec 2 km de ralentissement sur l'ensemble du réseau. Un accident à noter au sud de la capitale sur la 86 à hauteur de Fresnes. Vous avez un véhicule impliqué. C'est sur la 6B pour rejoindre la 86 à hauteur de Fresnes. Ça s'est passé sur la voie de droite et donc quelques coups de frein à noter dans le secteur. Concernant les transports, on en parlait avec Valentine Letesse à l'instant. Gare de Lyon fermée jusqu'à dimanche midi. Pas de train bon, en cause d'un grand chantier de modernisation. Et puis sur la ligne B du RER, des travaux également en ce premier week-end de mai avec le trafic qui est interrompu entre Aulnay et puis Mitry-Clay. Des bus de remplacement ont été mis en place. Pour envoyer un message vocal, si vous êtes témoin de perturbation, vous avez le WhatsApp d'ici Paris Île-de-France 01 42 30 10 10.
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0: Bon dimanche avec ici Paris-Île-de-France, voici Véronique Sanson.

0: chansons sur Ma Drôle de Vie, Véronique Sanson. Vous écoutez votre radio locale ici par Île-de-France. Actu locale, musique, bonne humeur et Stéphane Echer qui arrive très vite.
1: 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Christopher Falera.
0: C'est dimanche et quel plaisir d'être là avec vous en direct comme chaque dimanche sur votre radio locale, ici Paris, Île-de-France. On est là pour vous accompagner, pour partager avec vous tout plein d'idées sorties en ce dernier week-end des vacances scolaires. Demain, ce sera le retour à l'école pour les écoliers. Enfin, pas pour très longtemps, parce qu'après, on aura encore le week-end du 8 mai. Hein. Donc, ce sera une petite semaine de rentrée pour les enfants et pour profiter pleinement de ce dimanche. Nous avons pas mal d'idées sorties à partager avec vous. Par exemple, dans le 20e arrondissement, un très beau spectacle, ça c'est pour les enfants, un très beau spectacle que vous présentera l'équipe du site kidiclick.fr, vous le savez, fournisseur officiel d'idées sorties à faire en famille. Rendez-vous à 10h35 avec Anne-Cécile Béchu comme chaque dimanche. David Kolski, lui, a été faire un petit tour sur la pelouse de Reuilly, où vous avez bien sûr jusqu'à la fin du mois la foire du trône. On va bien sûr vous donner trois bonnes raisons d'aller faire encore une fois un tour à la foire du trône, puisque chaque année c'est toujours un moment très attendu. Et vous, Romain Bruno, bonjour.
2: Bonjour Christopher.
0: Vous nous proposez une balade à vélo, mais pas avec n'importe qui, avec un grand champion.
2: Et oui, en effet, je vous propose une balade à vélo aujourd'hui, en Vélib pour être précis, à la rencontre d'un champion du Vélib. Il a gagné la première course de Vélib de l'histoire, il s'est Félix, et il m'a donné rendez-vous à coup de pédale, direction l'Accord Arena. Donc je vous donne rendez-vous tout à l'heure.
0: Bon, à tout de suite, hein, dans 3 minutes, parce qu'avant, Stéphane Echer, on l'écoute avec combien de temps ? Une belle chanson qui est parfaite, hein, pour votre week-end. Vous écoutez votre radio locale, ici par Île-de-France, et on est ensemble en direct en ce dimanche. Bienvenue à tous. Hein.

0: bien le temps. Stéphane Echer, vous écoutez votre radio locale ici par Île-de-France. Je réponds vous au puce, mais d'abord nous avons un grand champion à vous présenter.
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0: Champion bien sûr de notre région, Romain Bruno, vous êtes en compagnie du premier grand champion de Vélib. Parce que le week-end dernier, il y avait le festival Vélo in Paris au Parc Floral. Et durant ce festival, il y a eu la première course de Vélib. On en a bien sûr, on vous en a parlé la semaine dernière. Et donc le grand gagnant est à vos côtés, Romain Bruno.
2: Eh oui, en effet, c'est un champion, il est avec moi. Il a remporté la première course de Vélib de l'histoire. Ils étaient 60 sur la grille de départ. Félix, bonjour et bravo.
3: Bonjour, merci beaucoup, c'est un plaisir.
2: 21 ans, parisien, étudiant en géographie.
3: Surtout étudiant parisien, je pense qu'une grande majorité des étudiants utilisent le Vélib. Pas cher, c'est rapide, donc je pense pas être une exception de ce côté-là.
2: J'ai lu que vous étiez un fervent défenseur même du Vélib.
3: Fervent défenseur, oui, plus ou moins. C'est-à-dire que je tombe pas dans la critique facile du Vélib qu'on peut voir sur Internet avec les prix augmentent alors que le service se dégrade. Certes, il y a des Vélib qui marchent pas et tu peux arriver à des stations où parfois il y a quasi tout.

0: parlez tellement bien, on a l'impression d'être au Tour de France.
1: Bah, j'ai l'impression d'être aussi au Tour de France quand je regarde les réactions sur les réseaux sociaux et je vois des nouvelles photos, des nouvelles vidéos toutes les 5 minutes. Donc ouais, c'est formidable.
0: Vous êtes champion en Vélib, mais vous, c'est le vélo de route que vous adorez.
1: Ouais, c'est ça, moi je fais avant tout du vélo de route pour différentes raisons, évidemment le côté bien-être, santé, etc. Quand je suis sur le vélo, je peux aller vite, même je suis souvent en polygone de Vincennes, faire un petit peu la course avec d'autres gars. Je fais aussi du cyclotourisme avec mon vélo, je découvre la France et ça c'est ce que je préfère quoi.
0: Vous avez reçu un trophée ?
1: J'ai reçu un trophée, oui, c'est ça, un très beau trophée en métal qui a été un peu dur à ramener parce que j'ai ramené sur le Vélib, évidemment, ça a rajouté un peu de poids, c'est magnifique.
0: Donc Félix, grand champion, le premier grand gagnant de cette course au Vélib, une carrière qui commence ou même qui s'arrête parce que vous avez passé le permis.
1: C'est ça, je suis en train de passer le permis, ça donne un regard un peu différent sur le vélo, quand on a une voiture, on est quand même très en sécurité sur la route par rapport à un vélo et ça me pousse aussi à moi remettre en question ma pratique à moi. Quand je fais du Vélib, est-ce que parfois je fais peur à des voitures. Donc maintenant, je fais un peu plus attention. Mais de manière générale, le permis, je le passe pour le passer et je compte pas conduire tout de suite tant que je reste à Paris, en tout cas.
0: On va repartir en Vélib, je vous suis.
1: Allez, avec plaisir, c'est parti.
0: Je vous double.
1: Je pense pas, par contre.
0: Et voilà, Félix, donc le premier champion à jamais, hein, champion de cette course historique de Vélib, ici à Paris.
2: Merci beaucoup, Romain, Bruno, et merci à votre invité. Félix, le grand gagnant de la première course en Vélib de l'histoire. 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Bon dimanche avec votre radio locale. Voici Live is Life. C'est Opus tout de suite. Passez un très bon week-end.

0: Life is life. Vous écoutez votre radio locale ici par Île-de-France. On vous emmène à la Foire du Trône avec trois bonnes raisons d'aller faire un petit tour à la pelouse de Reuilly, parce que la Foire du Trône, c'est jusqu'à la fin du mois. On retrouvera David Kolski dans un instant. Mais d'abord, l'info trafic en temps réel pour vous accompagner avec une circulation fluide aujourd'hui. D'ailleurs, Bison Futé annonce du vert pour les départs, pour les retours, y compris en ce dernier jour des vacances. Pas de gros soucis à attendre sur les routes aujourd'hui. D'ailleurs, actuellement, moins de 2 km de ralentissement sur l'ensemble du réseau. Nous avons des fermetures, des chantiers qui sont en cours. Je pense à l'A15, sortie Pierrelaye, sortie numéro 6, ça c'est en direction de Paris. Et il y a un gros chantier, fermeture de jour comme de nuit pour la sortie 6. Et sur la RN118, si vous passez du côté de Sèvres-Boulogne, il y a un gros chantier au niveau de l'échangeur de Sèvres. C'est la sortie numéro 1 de la RN118. Et donc en direction de Paris, la sortie est fermée. Il y a un gros chantier de modernisation de l'échangeur. Un chantier qui va durer d'ailleurs une bonne partie de l'année 2026.
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0: 01 42 30 10 10, si vous êtes témoin d'autres perturbations, vous nous appelez. Et maintenant, direction la pelouse de Reuilly, dans le 12e arrondissement. David Kolski qui teste pour vous la Foire du Trône.
2: J'ai testé la Foire du Trône, j'adore ce rendez-vous jusqu'au 25 mai pour les petits, pour les grands, ici dans cette plus ancienne et plus grande Foire de France. Je suis avec Tom Cohen qui est le président de la Foire du Trône. On est vraiment content, fier avec votre radio locale ici Paris Île-de-France d'être à nouveau associé à cet événement. Moi, je venais quand j'étais tout petit. C'est un peu ça, la Foire du Trône, un rendez-vous de famille, de génération en génération, en fait.
3: Bah ouais, surtout pour nous, les forains. On est forains de génération en génération. Et les clients aussi adorent. Les parents ramènent les enfants. Les grands-parents amènent les petits-enfants. Donc ouais, c'est de génération en génération.
2: C'est vraiment un rendez-vous familial. C'est important d'insister dessus. Avec plus de 200 attractions, il y a de quoi manger, se régaler. On a véritablement des artisans. Ici, quand on mange bien, contrairement à certaines idées reçues. Moi, je me régale quand je viens.
3: Oui, ben... tout est fait maison à la Foire du Trône, toutes les confiseries sont faites directement sur place, donc oui, c'est un art, c'est l'art forain aussi d'un côté, mais faut venir, faut se régaler.
2: Et on en prend plein les yeux pour les attractions. Il y a vraiment de tout pour les petits, pour les grands. Il y a toutes ces machines également pour essayer de ramener des peluches. Il y a un peu un challenge également quand on vient avec ses enfants, ses parents, qui va ramener la plus grosse peluche, qui va faire l'attraction la plus à sensation.
3: Ouais, ben c'est le concours du plus dingue, j'ai envie de dire. Il y a des attractions pour tout le monde. Il y a des attractions pour tous les goûts, pour les petits, pour les grands. On a une diversité de peluches énorme sur la foire. On essaye quand même de mélanger tous les goûts pour tout le monde. Donc c'est super pour tout le monde.
2: Cette foire, elle est millénaire. Elle est installée ici, du côté du bois de Vincennes, depuis 1964. C'est important de dire que si on vient en toute sécurité, que vraiment il y a de bonnes conditions d'accueil. Ça aussi, c'est important d'insister dessus.
3: On a vraiment fait une mise à jour au niveau de la sécurité. On a tout revu, donc on déplore zéro incident cette année pour la Foire du Trône. Les effectifs de police sont extrêmement présents, bienveillants, les sécurités privées aussi. On a vraiment fait une mise à jour au niveau de tout ça, et pour le bien des visiteurs et des forains aussi.
2: Qu'est-ce que je dois absolument tester si je viens à la Foire du Trône? Je vois la maison de l'horreur sur ma gauche, sur ma droite, il y a ces jeux de palais, je vois ces machines, je vois la grande roue, je vois des attractions qui me font un peu peur, parce que moi j'ai peur du vide, hein, je ne vais pas le cacher. Qu'est-ce que je dois faire si je viens cette année, d'ici le 25 mai, à la Foire du Trône?
3: Ah bah on a un nombre incalculable d'attractions. On a le Booster Max qui appartient à mes parents, donc qui est vraiment une attraction phare de la Foire du Trône depuis quelques années maintenant.
2: Ça va vite, hein?
3: Ça va très vite, ça fait 60 mètres de haut, ça tourne à 120 km/h, c'est pour les plus courageux bien évidemment. On en a pour tous les goûts et pour tout le monde.
2: Eh ben voilà, si vous me cherchez, venez du côté des confiseries, c'est sûrement là où je me trouverai. C'est donc jusqu'au 25 mai, cette Foire du Trône, c'est testé et c'est validé.
0: Eh oui, hein, gourmand que vous êtes, David Kolski. Et en même temps, c'est vrai, qui dit Foire du Trône dit les churros, les crêpes, pommes d'amour, barbe à papa, il y en a vraiment pour tous les goûts. Allez vous faire plaisir en famille ou entre amis. Voici tout de suite Gaëtan Roussel, vous écoutez votre radio locale ici par Île-de-France.
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0: Paris de France, votre radio locale avec Gaëtan Roussel. 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Michel Jonas arrive pour la suite puisque votre radio locale ici par Île-de-France est Actu Local, musique et bonne humeur.
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0: Jusqu'à la dernière note, la boîte de jazz. Michel Jonas sur votre radio locale ici par Île-de-France qui vous accompagne sur les routes tous les quarts d'heure. Vous le savez, actuellement ça roule bien, du vert partout en ce dimanche matin. Météo France annonce de la pluie et un risque d'orage dans l'après-midi. On surveille bien sûr tout ça côté météo, mais au niveau des routes, soyez naturellement prudents parce que quand on a une averse orageuse, eh ben, il y a un moment on voit plus grand chose, la visibilité se réduit, la chaussée peut être glissante, donc soyez prudents, ayant en tête que cet après-midi on risque d'avoir quelques averses orageuses localement sur notre région. Actuellement, donc, rien à signaler, ça roule bien, 01 42 30 10 10 si vous êtes témoin d'autres perturbations. La gare de Lyon va rouvrir tout à l'heure à partir de midi, elle était fermée durant tout ce premier week-end du mois de mai pour travaux. Et puis, concernant la ligne B du RER, vous avez aussi des travaux ce week-end avec le trafic qui est interrompu entre Aulnay et Mitry-Clay. Des bus de remplacement ont été mis en place.
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0: Et tout plein de bons plans sortis pour vous faire plaisir avec les enfants, les petits-enfants. L'équipe du site kidiclick.fr sera avec nous dans un instant avec notamment un très beau spectacle en ce dimanche dans le 20e arrondissement. On en parle ensemble juste après Nathalie Bouglia.

0: Anne, Nathalie Imbruglia. Vous écoutez votre radio locale ici par Île-de-France. Passez un très bon dimanche avec Bryan Adams qui arrive très vite.
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0: 10h35, chaque dimanche, trois idées sorties à faire avec les enfants, les petits-enfants, grâce à l'équipe du site kidiclic.fr, fournisseur officiel d'idées sorties à faire en famille. Bonjour Anne-Cécile Béchu.
3: Bonjour Christopher.
0: Et pour commencer, vous proposez aux familles un très beau spectacle dans le 10e arrondissement.
3: Ouais, je me suis dit que pour finir les vacances, fallait se marrer un peu. Et du coup, il y a un spectacle qui va faire rire toute la famille sur le thème d'Harry Potter, qui est intitulé Petite Potter et qui a été primé de nombreuses fois. Et cet après-midi, c'est les deux dernières séances qui ont lieu au théâtre du gymnase dans le 10e. Et du coup, ce spectacle, il va vous plonger dans une parodie où tout s'enchaîne à une vitesse folle, parce qu'il va y avoir des duels des sorciers, du Quidditch revisité, des costumes qui défilent, et vraiment, c'est de l'humour à chaque instant. Et les deux acteurs, Dan et Jeff, ils ont une promesse, c'est de faire découvrir les 7 livres d'Harry Potter en 70 minutes. Donc, autant vous dire que ça va aller très vite. Et du coup, ça, c'est sur réservation. Et il y a un large panel de places qui est entre 14 et 64 euros en fonction de l'emplacement dans la salle.
0: Voilà. Et Harry Potter, forcément, ça plaît à tout le monde. Deuxième idée sortie, Anne-Cécile, qui mêle shopping et loisirs pour les enfants dans les Yvelines.
3: Oui, je me suis dit qu'avec la rentrée de demain, parfois on s'aperçoit que les enfants ont des vêtements trop petits et on doit aussi se dire que c'est le moment de renouveler un peu les garde-robes. Du coup, je trouvais ça sympa de vous proposer d'aller à l'outlet One Nation Paris dans le 78 pour profiter des boutiques et du dernier jour d'animation gratuite des vacances, que du coup, ça s'est ouvert le dimanche. On peut faire son shopping et on peut profiter d'une fête foraine, en fait, qui est entièrement gratuite pour les enfants, qui est dans le centre commercial avec des tours de manège, un petit train gratuit, rien ne manque. Il y a même des chaises volantes et du chamboutou au programme. Donc, comme ça allie aussi l'amusement pour les enfants et le côté pratique pour les parents.
0: Et puis, il y a un sacré parking gratuit. Donc, vraiment, c'est vraiment top. On peut y aller sans souci. On reste dans les Yvelines, Anne-Cécile, avec une troisième idée sortie qui va transporter les familles à la préhistoire.
3: Oui, à 14h cet après-midi, au Musée d'archéologie nationale, en fait, les 6-10 ans, ils sont attendus pour participer à un atelier de peinture pour peindre thème un homme préhistorique. Et du coup, les enfants, grâce à ça, vont pouvoir découvrir l'art paléolithique. Et ça, c'est 9 euros pour l'atelier et c'est sur réservation également sur kidiclic.fr.
0: Merci beaucoup Anne-Cécile Béchu pour ces recommandations. Bonne fin de vacances à tous. Et puis nous, on se donne rendez-vous bien sûr le week-end prochain pour trois nouvelles idées sorties à faire avec les enfants et les petits-enfants. Belle journée à vous.
3: Merci, bonne journée.
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0: Et voici Bryan Adams, Please Forgive Me.

0: Give me Bryan Adams. Vous écoutez votre radio locale ici par Île-de-France, de l'actu locale bien sûr, de la musique, de la bonne humeur. Et puis un spectacle que Thierry Boeuf vous présentera, un spectacle qui s'est tenu mardi dernier, qui revient en fait sur ces anecdotes, ces histoires qui ont lieu dans les bistrots parisiens, qui sont des lieux de vie, ça vous le savez, dans lesquels il y a toujours plein de choses qui se passent, hein, plein de moments de vie, hein, il y a plein de choses. Il y a eu des mariages, il y a eu des séparations dans les bistrots, il y a eu, je sais pas moi, des offres d'emploi, des vies ont changé. Et donc, toutes ces anecdotes sont dans un beau spectacle d'un comédien que l'on vous présentera, Pascal Cabrera. C'est à suivre très vite sur votre radio locale ici par Île-de-France. Mais d'abord, j'aurai pour vous Jérémy Frérot avec Adieu, bon week-end.
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0: C'était Jérémy Frérot. Adieu, vous écoutez votre radio locale ici par Île-de-France. Ça roule bien, hein, du vert partout, 11h moins le quart. Aucune perturbation à noter si ce n'est qu'un véhicule en panne. Je vous donne l'info sur la RN12 à hauteur de Versailles, dans les Yvelines. Ça peut toujours surprendre. Direction Saint-Cyr à l'école. 01 42 30 10 10 si vous êtes témoin d'autres perturbations. Envoyez-nous aussi un message vocal via WhatsApp. Hein. Ça peut être hyper pratique au niveau des transports. Pratiquement 11h, il reste encore 1h10 de fermeture à la gare de Lyon qui était en travaux ce week-end. Aucun train ne circule, hein, vous le savez, hein, à la gare de Lyon. Donc retour à la normale tout à l'heure à partir de midi, et sur la ligne B du RER, trafic interrompu entre Holdet et Mitry-Clay. Mais heureusement, des bus de remplacement ont été mis en place.
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0: Et numéro 1 sur les bistrots de notre région, grâce à Thierry Boeuf qui a pris son micro ici Paris-Île-de-France cette semaine. Il s'est baladé du côté du Besturet dans le 2e arrondissement.
2: Et le cocktail américain, c'est quoi ?
3: C'est un cocktail grillé avec une sauce américaine, tomate, échalote, une pointe de cognac, du vin blanc. C'est un peu relevé.
4: Un déca, hein ?
5: Pâté, jambon, c'est un rayon de gruyère, chantal, rosbif, jambon de pays.
6: Eh bien, tout ça, ça va aller dans la blanquette.
3: Bon appétit.
7: Mardi dernier, au Mesturet, cette excellente auberge de ville, quartier de la Bourse à Paris, tenue de main de maître restaurateur par Alain Fontaine, Pascal Cabrera donnait un one-man show consacré au bistrot parisien et d'ailleurs. Un spectacle d'une heure qui balaie toute l'histoire des mastroquets, cafés, caboulots, brasseries, des lieux de rencontres qui ont connu tellement de modes. Extrait choisi du spectacle.
8: Partout en France, dans nos bistrots, la jeunesse arrive. En solex, en vélomoteur, en scooter. Ils viennent se distraire, boire un café, boire un Coca-Cola. Mais notre jeunesse découvre aussi à cette époque une machine qui vient d'Amérique. Une machine musicale. Le jukebox. Notre jeunesse avait plaisir à mettre un franc dans le jukebox et ils entendaient un air nouveau qui venait d'Amérique.
7: You ain't nothing but a hand. Et l'histoire de Pascal Cabrera est entrecoupée de chansons qui ont marqué nos vies. Fameux et plus vieux bistrot de Paris, le Procope, quartier Odéon, aux dernières tendances de café associatif, Pascal Cabrera, dans son spectacle, picore des brefs de comptoir en guise de cacahuète.
8: Alors dans les bistrots, on pratiquait aussi la psychologie de comptoir, qui est du bon sens, qui fait que les consommateurs des bistrots parlent et échangent entre eux. Tiens, politique. Je me souviens de cette année 1982. À la télévision apparaît un nouveau divertissement politique qui parodie nos hommes politiques. Le bébé de

0: Et oui, on se souvient que le bébé show de Stéphane Collaro, Jean Amadou et Jean Rouca s'invitaient des marionnettes pour des discussions de comptoir. Kermit pour Kermit Errant, Barzy pour Raymond Barre et Blackjack pour Jacques Chirac. Politique comme clients anonymes, on a tous besoin d'échanger librement, fraternellement et qui mieux que le bistrot pour pratiquer. Le patron du Mesturet, Alain Fontaine, en est convaincu.
1: Il y a de tout parce que c'est le miroir de notre société. Donc ça veut dire un lieu d'inspiration pour les artistes, mais aussi pour les anonymes. C'est-à-dire que les anonymes trouvent quelque chose dans ces bistrots et ces cafés, quelque chose de la vie, du vivre ensemble. C'est aussi des endroits où la solitude, parce que on peut être seul, mais dans une ambiance de bistrot, il y a toujours un bruit, il y a quelque chose. On a de tout, et c'est vrai qu'un patron de bistrot, chaque patron de bistrot pourrait écrire un roman, une histoire, parce que nous sommes témoins de la vie, avec ses plus et ses moins. Nous sommes témoins de la joie, des peines, de l'amitié et de l'amour aussi.
0: Alain Fontaine, ardent défenseur de l'œuf dur, du ballon rouge et de l'expresso sur le zinc, aura bientôt peut-être une très bonne nouvelle à nous annoncer, à savoir l'inscription des bistrots français au patrimoine culturel immatériel de l'UNESCO. En attendant, tous au Mesturet, 77 rue de Richelieu, dans le 2e arrondissement, où se joue tous les jours, midi et soir, une des plus belles pièces de théâtre en décor naturel, le bistrot.
2: Merci beaucoup Thierry Boeuf, merci encore une fois pour cette belle découverte. 11h-10 en ce dimanche, un dimanche sous la grisaille et sous la pluie, hein, c'est ce que nous annonce Météo France, avec des averses qui pourront être d'ailleurs localement orageuses au cours de l'après-midi. Voici ex-fan des 60s, Jane Birkin, sur votre radio locale ici par Île-de-France. 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

0: Bon dimanche avec Ici Paris de France. Merci d'être avec nous. Jane Birkin à l'instant. 01 42 30 10 10 pour jouer avec nous au Grand Paris Express. On va jouer ensemble juste après les infos de 11h avec à gagner pour le candidat, la candidate qui aura le plus grand nombre de points du week-end. Le passe famille pour la Tour Eiffel pour passer un sublime moment à la Tour Eiffel avec les enfants, les petits-enfants. Vous nous appelez maintenant 01 42 30 10 10 et c'est Alain Souchon qu'on s'écoute très vite avec Full Sentimental.
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0: Full Sentimental, grand classique, énorme carton, hein, bien sûr, pour Alain Souchon, qu'on écoute toujours avec beaucoup de plaisir sur votre radio locale.
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0: Passez un très bon dimanche à l'écoute d'ici Paris Île-de-France. Il est 11h. Les infos de votre dimanche avec vous, Valentine Lottès.
2: Un ministre en free party, celui de l'intérieur, Laurent Nunez, est attendu dans le Cher, où des dizaines de milliers de teufeurs participent à un festival de techno sauvage installé sur un terrain militaire, utilisé comme champ de tir par l'armée depuis plus de 100 ans. Un obus a justement été découvert sur le site hier soir et déplacé par les gendarmes. Dans une tentative de traversée de la Manche, deux femmes sont mortes à l'aube ce dimanche, retrouvées au fond d'une embarcation avec 82 migrants à bord. Leur bateau s'est échoué sur une plage de Neuchâtel-Ardelot dans le Pas-de-Calais. Total Energy est-il prêt à un nouveau geste? Le Premier ministre encourage le groupe à baisser encore les prix de ses carburants vu la très forte augmentation de ses bénéfices avec la guerre en Iran. Le pétrolier français vend actuellement son litre d'essence à 1,99€ maximum, celui du gazole à 2,09€. De quoi limiter le prix du trajet retour en cette fin de week-end prolongée. Circulation difficile selon Bison Futé dans tout le quart nord-ouest de la France. C'est orange dans le sens des retours de la Bretagne au nord. La troisième gare la plus fréquentée de France reprend du service. La gare de Lyon, après 3 jours de travaux sur 2 postes d'aiguillage, les trains circuleront à nouveau à partir de midi. C'est le premier relégué en Ligue 2 cette saison. Metz quitte l'élite du football pour la 12e fois de son histoire. La 8e relégation du club lorrain au 21e siècle après une nouvelle défaite hier contre Monaco, 2-1. Une 32e journée de Ligue 1 également marquée par le naufrage de l'OM, corrigé hier 3-0 par les Canaries de Nantes. Le rêve de jouer la Ligue des Champions s'éloigne encore pour les Marseillais. Poursuivre le sans faute pour défendre son titre de champion d'Europe de rugby, c'est l'objectif de l'Union Bordeaux-Bègles, opposé à 16h aux Anglais de Bath en demi-finale de la Champions Cup. Et puis n'oubliez pas de vous amuser, c'est la journée mondiale du rire ce dimanche.
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0: Merci beaucoup Valentine Lottès. Prochain rendez-vous avec l'actu, avec le journal tout à l'heure à midi, bien entendu. Dimanche, sous la grisaille et l'humidité. Alors, les plantes vont adorer, nous peut-être un peu moins, mais en tout cas, un petit peu de pluie, ça va faire du bien. Hein, parce que c'est vrai que durant ces dernières semaines, nous n'avons pas eu beaucoup de pluie en Île-de-France. Et donc, voilà, un petit peu d'eau, forcément, c'est important. Et aujourd'hui, Météo France annonce des averses qui pourront être d'ailleurs localement orageuses au cours de l'après-midi. On surveillera tout ça et on vous donnera bien sûr toutes les infos. Les températures douce, autour des 20 degrés cet après-midi. Et pour le trafic à 11h02, bah écoutez, là aussi que dire, ça roule bien. Vous avez du vert un peu partout pour ce dernier dimanche des vacances scolaires. Bison Futé annonce du vert, hein, y compris dans le sens des retours. Quelques coups de frein à noter, ça c'est Amandine qui est sur l'A3 qui nous a envoyé un petit message via le WhatsApp, hein, 01 42 30 10 10. Amandine vous signale quelques ralentissements à hauteur d'Aulnay sur l'A3 direction Roissy. En parlant d'Aulnay, le trafic est interrompu sur la ligne B du RER entre Lay et Mitry-Clay en raison de travaux ce week-end. Des bus de remplacement ont été mis en place. Et si vous êtes témoin d'autres perturbations, un numéro à mettre dans votre répertoire. 01 42 30 10 10.
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0: Et le Grand Paris Express, votre grand jeu de fin de matinée entre 11h et midi, c'est parti. Vous nous appelez maintenant 01 42 30 10 10 pour jouer avec nous en ce dimanche sur votre radio locale ici par Île-de-France. Voici Paul Young tout de suite. Bon week-end.

0: Paul Young, Come Back and Stay. Vous écoutez votre radio locale ici par Île-de-France et c'est le Grand Paris Express jusqu'à midi.
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0: Et ce week-end est un week-end tout à fait exceptionnel. Alors d'une part parce que c'est le premier week-end du mois de mai et forcément le mois de mai, le muguet, donc tout ça nous met de bonne humeur. Et puis surtout, nous vous offrons depuis lundi votre passe-famille pour la Tour Eiffel. Passe-famille pour la Tour Eiffel, vue panoramique autour de Paris, les photos, hein, c'est vraiment top top. Et donc le candidat, la candidate qui aura le plus grand nombre de points du week-end, hein, donc depuis hier nous jouons ensemble, eh ben remportera ce passe-famille et tous les participants qui vont jouer aujourd'hui en ce dimanche vont valider également, hein, d'office, leur ticket pour le grand tirage de demain lundi avec Grégoire Godefroy pour ce week-end insolite que nous vous offrons également avec un hébergement insolite. 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Voilà, donc ça c'est pour le grand tirage de demain, et dès que vous jouez avec nous, et ben voilà, le ticket validé pour le grand tirage. Bonjour Lucie.
2: Bonjour.
0: Ou du moins rebonjour, parce que hier, nous étions ensemble, hein, Lucie, hein, on a terminé le Grand Paris Express de samedi ensemble, avec 3 points, vous habitez Versailles dans les Yvelines, vous êtes maman de 2 petits bambins bourrés d'énergie, qui j'imagine se sont réveillés très tôt, parce que pour celles et ceux qui n'ont pas de petits à la maison, les enfants ne connaissent pas le mot grasse mat, hein, Lucie.
2: Exactement.
0: Hein, debout depuis quelle heure, les petits ?
2: 8h30.
0: Voilà. Ça va.
2: Hein.
0: Parce qu'il y en a, c'est 6h30, tac, tac. C'est un peu comme les chats. Vous n'avez pas un chat à la maison ?
2: On en a 2.
0: Ah, voilà. Bah, c'est pareil. Voilà. Les petits pareil. Et les chats, c'est pareil. Là, le dimanche matin, tic, tic, tic, tic. Voilà.
2: Ça, il réclame à manger.
0: C'est un peu ça. Bon, bah, super. Le petit dimanche a bien commencé, j'espère. Hein. Tout va bien à Versailles.
2: Oui, oui, très bien. Bon. En espérant qu'il y ait un peu de soleil, mais bon, c'est...
0: Ouais, pas sûr, hein.
2: C'est pas gagné.
0: C'est pas gagné. Vous avez prévu quoi pour ce dernier jour du week-end? Des vacances aussi, hein?
2: Tout dépend du temps, du coup, je sais pas. Pour l'instant, je sais pas. C'est un petit peu couvert, on verra.
0: Et dans tous les cas, là, durant la prochaine heure, c'est le Grand Paris Express. J'espère que vous allez faire beaucoup de points. Vous avez 3 points pour l'instant. Voici une première question tout de suite, Lucie. Question concernant James Brown. Pourquoi ? Parce que nous sommes le 3 mai, et c'est un 3 mai en 1933 que James Brown nous quitta. Vous connaissez cette chanson, I Feel Good,
2: oui.
0: Lucie. Dans quel célèbre film français cette chanson a-t-elle été utilisée dans une scène qui mêle danse et construction ? 3 propositions. Astérix et Obélix, Mission Cléopâtre, Le Père Noël est une ordure ou Fantomas ? Vous avez 5 secondes.
2: Je dirais Fantomas.
0: Vous me dites Fantomas, et c'est une mauvaise réponse, Lucie.
2: Ah, dommage.
0: Ah. I Feel Good, Astérix et Obélix. Souvenez-vous, au milieu du film, sorti en 2002, Alain Chabat pour la Réa, au milieu du film, quand Astérix et l'ensemble des Gaulois vont donner un petit coup de main aux Égyptiens pour construire le palais de Cléopâtre, qui, on va dire, voit grand, hein, c'est comme ça avec Cléopâtre, Alain Chabat a donc mis cette chanson de James Bond pour illustrer une scène qui est assez longue, hein, qui dure plusieurs minutes, où on voit donc les ouvriers égyptiens avec la potion magique, bah, automatiquement ça leur donne des pouvoirs, et donc ils font le palais en 2-3 mouvements. Hein. Et c'est une scène très connue. Vous le connaissez, le film, Lucie ?
2: Oui, mais j'ai pas la chanson. C'est vrai que souvent, je me concentre plus sur le film que sur les chansons. Du coup, j'ai pas. Malheureusement.
0: Mais
2: voilà.
0: Fantomas, c'est aussi un très bon film. Hein. Vous savez que c'est l'un de mes films préférés. André Une Belle, on est en 1963 avec Jean Marais. Ce film a révolutionné d'ailleurs le monde de la cascade française. Parce que Jean Marais, d'ailleurs, qui réalisait pas mal de cascades dans ses films, a réalisé plein de cascades. Et la déesse de Fantomas, la scène avec la moto, film monumental. Hein. On est en 63 quand on regarde ce film Fantomas. Le film n'a pas pris une ride. Et moi, j'adore. Très, très beau film aussi. Bon, Lucie, 3 points. En tout cas, vous restez en pole position. Vous êtes en tête du classement pour l'instant. Si ça continue, on se repasse un petit coup de fil tout à l'heure avant midi pour le passe-famille pour la Tour Eiffel. Et dans tous les cas, on a passé vraiment un super moment ensemble. Hein, vraiment. Vous embrassez les enfants. Rappelez-nous les prénoms.
2: Liana et Raphaël.
0: deux beaux prénoms et deux gros bisous. Allez, quatre bisous pour eux. Voilà.
2: C'est gentil, merci beaucoup.
0: Et je vous embrasse aussi.
2: Et je te dis à tout à l'heure. Bon dimanche à vous.
0: Bon dimanche, merci d'avoir joué avec nous. Ouais. 01 42 30 10 10 pour jouer avec nous en ce dimanche, le Grand Paris Express. Dès que vous jouez avec nous, hein, que vous mettiez, que vous remportiez un point, deux points, trois points, peu importe, vous validez votre ticket pour le grand tirage de demain pour le séjour insolite que nous vous offrons. Et puis, si vous faites beaucoup de points, pour l'instant, Lucie est en tête avec 3 points. Si vous dépassez Lucie, eh ben, peut-être que le passe-famille pour la Tour Eiffel sera à vous. 01 42 30 10 10, vous nous appelez maintenant. Et voici Louane avec Conduire sur votre radio locale ici par Île-de-France.
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1: Ici Paris Île-de-France, votre radio locale avec Louane. Conduire, et parlons tiens de votre conduite, parce que en ce dimanche matin 11h15, ça roule plutôt bien, donc vous pouvez rouler tout à fait tranquillement, partir en promenade, parce que c'est pas parce que nous avons des nuages dans le ciel parisien qu'il ne faut pas sortir en ce dimanche. Attention tout de même à l'ouest de la capitale, sur la 13, à hauteur de la forêt de Marly-Sud, nous avons un accident impliquant un véhicule sur la bande d'arrêt d'urgence. Ça peut toujours surprendre en direction de Mantes-la-Jolie, donc à hauteur de forêt de Marly-Sud. Il n'y a que deux voies hein, dans ce secteur, donc voilà, soyez prudents. Quelques coups de frein à noter aussi sur la 3, hauteur d'Aulnay, on en parlait tout à l'heure. Concernant tiens le secteur d'Aulnay, sur la ligne B du RER, le trafic est interrompu entre Aulnay et Mitry-Clay ce week-end en raison de travaux. Des travaux, il y en a également à la gare de Lyon. Gros chantier de modernisation apparemment. Après, ça devrait améliorer la ponctualité des trains. Hein. Donc, autant vous dire qu'on attend ça avec beaucoup d'impatience. Donc, rouverture de la gare tout à l'heure, retour à la normale aux alentours de midi, c'est ce qui est prévu. Et si vous êtes témoin d'autres perturbations, un petit coup de fil, 01 42 30 10 10 ou un message vocal via WhatsApp, c'est le même numéro. 01 42 30 10 10.
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1: 1992, grande année. Pourquoi ? Parce que Marie-Josée Pérec remporte une belle médaille au JO de Barcelone et le chanteur Seal chante Crazy, qu'on écoute maintenant sur votre radio locale ici Paris Île-de-France. Passez un bon week-end.

0: C'était Syl sur votre radio locale ici par Île-de-France. 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Bien sûr, passe famille pour la Tour Eiffel à la gagner en ce week-end. On joue avec nous au Grand Paris Express. Pour l'instant, Lucie est en tête du classement du week-end, hein, puisque c'est le grand champion du week-end qui remportera son passe famille pour la Tour Eiffel. Lucie, donc, 3 points. Et Alain, j'ai l'impression que vous êtes en forme hein, pour faire des points aujourd'hui. Bonjour Alain.
1: Bonjour.
0: Bienvenue à vous, vous habitez les Ulysses en Essonne. Le petit dimanche, ça commence à quelle heure pour vous, Alain ?
1: Eh ben, disons que normalement, on devait aller au jardin, mais bon, avec le temps, hein, c'est pas évident. Hein.
0: Un peu nuageux, un peu humide, on est d'accord, c'est vrai. Mais bon, en même temps, ça fait un petit peu d'eau, un petit peu de pluie. Hein. Ces dernières semaines, c'est vrai qu'on a eu plutôt un temps très sec, Alain.
1: Très sec, vous voyez, mais bon, ça va faire du bien.
0: Ouais.
1: Après, bon, j'espère qu'il fera pas orage, parce que j'ai peur de l'orage en plus.
0: Eh ben ça, on surveille ça, et puis voilà, au cours de la journée, on vous donnera les infos, parce que vous savez qu'avec les orages, c'est toujours un peu compliqué à prévoir précisément. Des fois, ça peut, je sais pas, il peut y avoir un orage dans la commune d'à côté, et puis chez vous, vous n'avez rien. Donc on suit ça avec précision, et durant la journée, bien sûr, on vous accompagnera. Alain, vous restez avec moi, je vous pose une première question pour le Grand Paris Express. Dans un instant sur votre radio locale.
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0: Et le Grand Paris Express jusqu'à midi avec Alain, second candidat en ce dimanche. Je vous rappelle qu'au classement, Lucie a 3 points. Le grand champion du week-end remportera le passe-famille pour la Tour Eiffel. Alain, êtes-vous prêt pour la première question ?
1: Oui.
0: Nous sommes le 3 mai, Alain, et c'est un 3 mai en 1987 que nous quitta Dalida.
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0: Dalida qui a vécu de longues années à Paris, dans un sublime hôtel particulier, qui était situé dans quel arrondissement, Alain ? Le 16e, le 17e ou le 18e arrondissement ? Vous avez 5 secondes.
1: Je pense le premier.
0: Le 16e arrondissement, vous pensiez au 16e ? Hélas, non, c'est le 18e, Alain.
1: Ah, merde.
0: Dalida égale Montmartre, Dalida.
1: Montmartre, bah, oui. je connais bien, j'ai travaillé beaucoup d'années en plus.
0: Voilà, et forcément, vous êtes passé à côté de la rue d'Orchamps, dans le 18e, où a vécu Dalida de longues années. D'ailleurs, elle est morte à Paris.
1: Bien sûr, c'était de mon temps, hein, parce que bon, je suis pas tout jeune, hein.
0: D'ailleurs, vous avez peut-être une petite chanson préférée de Dalida ? Vous aimez quoi dans la belle discographie de Dalida, Alain ?
1: Moi, c'était quand Le Petit Gondarès, moi.
0: Ah oui, celle-là, moi j'aime beaucoup. Et puis moi,
1: c'était
0: j'aime bien.
1: C'était de mon temps.
0: Moi, ma préférée, c'est Laissez-moi danser, vous savez, parce que moi je suis plutôt. Laissez-moi danser. Moi, je suis très
1: reprise,
0: disco.
1: Hein, la reprise. Ouais.
0: Voilà, moi je. Yonday, Tuesday. Ça m'a permis d'apprendre d'ailleurs les jours en anglais. Hein. J'étais pas très bon en anglais, mais grâce à Dalida, ça m'a permis d'apprendre les gens. Écoutez Alain, que dire, votre parcours s'arrête là, c'est dommage.
1: On se rappellera.
0: Alors, d'une part, on se rappellera, mais d'autre part, je rajoute votre nom pour le grand tirage de demain, et 8h30 pour le séjour insolite que vous offre votre radio locale ici par Île-de-France, avec hébergement insolite, yourte, roulotte, Tipeee, 100 euros de carburant pour y aller, et voilà, donc un beau séjour. C'est Grégoire Godefroy qui procédera au grand tirage demain dans la matinale, ici matin, à 8h30. Rendez-vous donc demain.
1: Ok.
0: Belle journée à vous, Alain. Merci d'avoir joué avec nous. 01 42 30 10. Vous nous appelez. Moi, je vous attends dans mon téléphone. Hein, troisième candidat à suivre. Donc, Lucie, 3 points, toujours en tête du classement pour le passe-famille pour la Tour Eiffel. Et peut-être que vous allez faire mieux que Lucie, à condition, bien sûr, de m'appeler. 01 42 30 10 10. Allez-y. Et voici Daniel Balavoine sur votre radio locale ici par Île-de-France.

0: Daniel Balavoine sur votre radio locale ici par Île-de-France. C'est dimanche, très bon week-end, bonne fin de vacances également, parce que c'est vrai que pour certains ce sont les vacances, d'ailleurs c'est le dernier week-end des vacances scolaires, et donc demain le retour à l'école, le retour au boulot pour beaucoup d'entre vous. Au niveau de du trafic, nous avons à 11h30 toujours à noter un accident, mais qui va être dégagé là dans quelques instants sur la 13 à hauteur de Forêt de Marly-Nord. Mais bon voilà, si vous êtes dans le coin, sachez en tout cas que c'est en cours, mais ça va être réglé dans un instant. Des coups de frein à noter sur la 3, secteur d'Aulnay, direction Roissy, et puis sinon du vert partout, ça roule bien. 7 km de ralentissement sur l'ensemble du réseau, hein, donc on est bien. Bison Futé annonce du vert pour ce dimanche 3 mai. Si vous êtes témoin d'autres perturbations, vous nous appelez 01 42 30 10 10. Et voici Roger Glover sur votre radio locale, ici Paris, Île-de-France, avant d'accueillir Carole qui sera notre prochaine candidate. Tiens, d'ailleurs, je vous fais un petit coucou, Carole.
1: Coucou.
0: Comment ça va, Carole?
1: Ça va bien. Et bon, quoi qu'il arrive, il faut que ça aille bien.
0: Ah ben, je suis bien d'accord avec vous, en tout cas. J'entends la pêche dans votre voix, Carole. Et donc, je sens qu'on va passer un bon petit moment ensemble. Restez avec nous.
1: Bah, écoutez, une
0: première question dans ce Grand Paris Express, juste après Roger Glover, tout de suite sur votre radio locale. 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

0: Vous écoutez votre radio locale ici par Île-de-France, Roger Glover, Love is All.
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0: Avec à gagner aujourd'hui pour le grand champion du week-end, le passe-famille pour la Tour Eiffel, pour aller passer un bon petit moment. Tour Eiffel avec l'ascenseur, je précise, hein, parce qu'avec l'escalier, j'avoue, il faut quand même être équipé, avoir une bonne forme. Carole, vous êtes en forme, ça, il n'y a pas de souci. Hein.
2: Jusqu'au, je crois, c'est 4 étages, hein, je crois.
0: Oui, enfin, 3, mais bon, c'est l'équivalent d'un immeuble de...
2: Oui, hein, je sais plus. Que j'y arriverai, mais...
0: Non, mais l'ascenseur, c'est mieux.
2: En m'arrêtant au moins à chaque étage.
0: Non, mais avec l'ascenseur, c'est quand même beaucoup plus pratique. Je vous souhaite, en tout cas, de remporter ce passe-famille. Oui. Pour l'instant, c'est Lucie qui est en tête du classement avec 3 points.
2: Oui.
0: Et voici une première question pour vous. Ma chère Carole, êtes-vous prête?
2: Oui.
0: Vous nous écoutez depuis quelle heure, d'ailleurs, tiens, Carole?
2: Alors, je vais vous dire que j'écoute souvent, pour moi, c'est toujours France Bleu, mais maintenant, c'est ici Paris. Mais j'écoute souvent après, dans le cours de la matinée, oui.
0: Au cours de la matinée. Eh bien, vous avez certainement la réponse à la question suivante. Aujourd'hui, en ce dimanche 3 mai, Carole, nous célébrons une journée mondiale. Laquelle? La journée mondiale
2: du rire,
0: des pleurs ou des dormeurs? Vous me répondez?
2: Du rire ou du sourire?
0: Du rire. Bonne réponse, ma chère Carole,
2: c'est
0: le
2: déjà,
0: rire.
2: C'est déjà une bonne réponse.
0: Ben oui, on en parlait tout à l'heure dans les infos avec Valentine Lettès. Et c'est vrai qu'aujourd'hui, c'est la journée mondiale du rire. Ça vaut le coup de rire. Vous riez, vous riez, vous?
2: Oui, oui, hein, oui, bien
0: la bonne
2: sûr,
0: humeur,
2: oui,
0: c'est important.
2: Ah oui, ah oui, ah oui.
0: Ben oui. D'ailleurs, tiens, aujourd'hui, à l'occasion de cette journée mondiale du rire, à la Maison-Musée Raymond Devos à Saint-Rémy-les-Chevreuses dans les Yvelines, il y aura le plus grand éclat du monde de rire. Hein, donc,
2: Ah,
0: ça va rire, hein. Ça va rire, croyez-moi. Ça va rire. C'est à l'occasion donc de cette journée, il y aura des ateliers gratuits également. Et puis voilà, histoire de passer aussi un bon petit moment, ça peut être sympa comme idée sortie en ce dimanche. Un point pour vous, Carole, bien joué. On continue ensemble avec une seconde question, mais d'abord, j'ai pour vous un bon Jean-Jacques Goldman, artiste que vous aimez, hein, Carole.
2: Ah, j'adore.
0: Il met tout le monde d'accord, Jean-Jacques Goldman. On l'écoute tout de suite sur votre radio locale ici par Île-de-France avec C'est ta chance. Et puis je vous pose une seconde question, Carole, dans 3 minutes. Merci d'être avec nous.

0: Jean-Jacques Goldman, c'est ta chance. Soyez les bienvenus, c'est ici par Île-de-France.
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0: Avec Carole qui joue avec nous pour le...
2: Alors, je vais vous dire une chose à propos...
0: Dites-moi, Carole.
2: Une seconde, à propos du rire.
0: Oui.
2: J'ai entendu dire qu'il existait, pour d'éventuels amateurs, des écoles de rire.
0: Ah, intéressant, ça peut être pas mal. Pour avoir un beau rire, c'est pour ça? Oui, parce que c'est vrai que pour certains...
2: J'en sais pas plus, mais je sais qu'il il existe des écoles de rire.
0: Bon, ben voilà, hein, en cette journée mondiale du rire, petite info pratique de Carole qui joue avec nous depuis Paris. Vous avez un point pour l'instant, Carole. Pour l'instant, Lucie est toujours en tête du classement pour le passe-famille, pour la Tour Eiffel. Voici une seconde question pour vous. Carole, question concernant un très bel événement qui a lieu aujourd'hui au château de la Roche-Guyon, la fête des plantes, qui a d'ailleurs été renommée cette année puisqu'on l'appelle le salon Éden, hein, qui mélange botanique, art des jardins et création contemporaine au château de la Roche-Guyon, charmant village qui se situe dans quel département, Carole? Le Val d'Oise, les Yvelines ou la Seine-et-Marne? Vous avez 5 secondes.
2: La Roche-Guyon... Je sais pas, peut-être le dernier, là,
0: La Seine-et-Marne?
2: Oui.
0: Malheureusement, c'était le Val d'Oise. Et c'est vraiment un endroit que je vous conseille. Vous aviez quoi d'ailleurs à la maison? Balcon, terrasse, jardin?
2: J'ai une petite terrasse.
0: Petite terrasse. Ce matin, on en parlait avec Emmanuel Saporta du magazine Détente Jardin. On peut faire vraiment de belles décorations avec les plantes, hein,
2: sur les terrasses.
0: Hein. On peut faire des belles choses. Vous retrouvez d'ailleurs l'émission en podcast, hein, sur ici.fr. Bon, bah écoutez Carole, dommage, la Roche-Guyon, c'est dans le Val d'Oise, dans le 9-5. Il y a un très bel événement, donc si vous êtes amateur, amatrice de plantes botaniques, c'est vraiment un très bel événement qui est très attendu chaque année, hein, au château de la Roche-Guyon, la fête des plantes qu'on appelle donc maintenant Éden. Votre parcours s'arrête là, rendez-vous demain matin, Carole, pour le grand tirage pour le séjour insolite que vous offre cette semaine votre radio locale ici par Île-de-France, avec hébergement insolite à choisir, 100 euros de carburant également. Votre ticket est validé pour le grand tirage de demain, 8h30, avec Grégoire Godefroy.
2: Écoutez,
0: ça va, je vous souhaite bonne chance pour le grand tirage. Et puis on a passé un bon petit moment ensemble, Carole. À la prochaine.
2: À la prochaine.
0: Merci d'avoir joué avec nous.
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0: ici par Île-de-France, votre radio locale avec la chanteuse colombienne Shakira. Et pour le Grand Paris Express, je vous salue Cécile, bonjour.
1: Bonjour.
0: Bienvenue à vous, vous habitez Poissy dans les Yvelines. Cécile, vous allez tenter de relever le grand défi du Grand Paris Express avec à gagner aujourd'hui pour le grand champion du week-end, le Pass Famille pour la Tour Eiffel. Pour l'instant, c'est Lucie qui est en tête du classement, qui habite d'ailleurs comme vous dans les Yvelines. Elle habite Versailles, elle a 3 points, elle est donc en tête du classement. Et Cécile, voici une première question pour vous pour démarrer ce Grand Paris Express. Êtes-vous prête?
1: Allez, je suis prête.
0: On écoutait Shakira à l'instant avec Zoho. Et hier soir, Shakira a donné un méga concert qui a rassemblé 2 millions de personnes, 2 millions de spectateurs sur une grande plage mondialement connue. Laquelle ? La plage de Rio, la plage de Venice Beach aux États-Unis ou la plage de Koh Phi-phi en Thaïlande ? Vous avez 5 secondes.
1: Rio ?
0: Vous me répondez, la plage de Rio de Janeiro, et c'est une bonne réponse. Concert monumental, tout le monde en parle. Si vous tapez Shakira sur Internet, vous allez voir toutes les images. C'était vraiment immense. Alors moi, la question que je me pose, c'est les personnes qui étaient très loin de la scène, est-ce qu'ils ont vu Shakira? Bon, en même temps, il y avait des écrans géants, hein, en même temps. Mais 2 millions de personnes. Imaginez, Lucille, c'est l'équivalent de la population de Paris qui était au concert de Shakira hier soir au Brésil. Impressionnant, impressionnant. Bien joué en tout cas, Cécile. Un point pour vous et une seconde question à suivre dans un instant. Ne bougez pas. Tout de suite, un petit point info trafic parce qu'il est 11h48. Et donc, je vous dis comment ça se passe sur les routes de la région. Bah, ça roule bien. Aucune perturbation à noter pour le moment. 01 42 30 10 10, bien sûr. Si vous êtes témoin de perturbation au niveau des transports, pas de RERB en ce dimanche 3 mai entre Mitry-Clay et Aulnay-sous-Bois en raison de travaux. Des bus de remplacement ont été mis en place. Et puis, rouverture normalement tout à l'heure aux alentours de midi de la gare de Lyon qui était fermée hein, tout ce week-end en raison de travaux de modernisation pour améliorer la ponctualité des trains, bien sûr. Et donc, rouverture de la gare là tout à l'heure aux alentours de midi.
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0: Voici Demis Roussos, Quand je t'aime. Et Cécile, vous restez avec moi. Une seconde question à suivre dans 3 minutes sur votre radio locale ici, Paris-Île-de-France.

0: Quand je t'aime, Demis Rousseau, c'est ici par Île-de-France.
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0: Et c'est Cécile de Poissy qui est avec nous dans le Grand Paris Express. Cécile, une seconde question, comme promis, pour vous maintenant, pour peut-être essayer de rejoindre Lucie qui est toujours en tête du classement avec 3 points. Ce week-end, nous avons un événement rugby en Seine-et-Marne avec le Provins Rugby Club qui organise son grand tournoi international, les Midi Oval, qui est un grand tournoi de rugby notamment pour les jeunes, les U14 et les U16. Cette année, ce grand événement fête ses 10 ans, ses 15 ans ou ses 20 ans, Cécile ?
2: 20 ans.
0: Et c'est une bonne réponse, effectivement, 20e édition pour ce tournoi historique international, les Midi Oval. On poursuit avec une autre question pour peut-être atteindre les 3 points, ma chère Cécile, avec une question concernant le film Le Diable s'habille en Prada, qui sera diffusé ce soir sur TF1. Devrais-je dire plutôt Le Diable s'habille en Prada 1, car la saga s'est étoffée cette semaine avec un nouveau film, Le Diable s'habille en Prada 2, Le Diable s'habille en Prada 3 ou Le Diable s'habille en Prada 4 ?
2: Le Diable s'habille en Prada 2.
0: Vous me répondez Le Diable s'habille en Prada 2 et c'est une bonne réponse. Vous êtes donc à égalité, ma chère Cécile. On s'écoute Florent Pagny tout de suite et je vous pose une 4e question pour peut-être prendre la tête du classement. À tout de suite.

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0: Et nous sommes à un moment crucial de ce Grand Paris Express aujourd'hui, en ce dimanche 3 mai, parce que nous vous offrons aujourd'hui, du moins pour le grand champion ou championne du week-end, le pass famille pour la Tour Eiffel. Lucie domine le classement depuis en fait hier, hein, puisque avec 3 points, Lucie de Versailles est en tête du classement. Mais Cécile, qui joue avec nous depuis Poissy, toujours dans les Yvelines, a rejoint Lucie avec 3 points. Cécile, voici une question qui est très importante. La prochaine question soit vous permettra de décrocher le 4e point et donc de prendre la tête du classement. En revanche, si vous me donnez une mauvaise réponse, vous resterez à 3 points. Et c'est Lucie, qui était donc la première candidate à avoir atteint les 3 points, qui remportera le pass famille. Donc question très importante pour vous, Cécile. Êtes-vous prête?
2: Je suis prête.
0: Question de sport. Question concernant le PSG. Quand aura lieu le match retour Bayern-Paris-Saint-Germain, demi-finale de la Ligue des Champions? Est-ce que le match retour aura lieu mardi? Aura-t-il lieu mercredi ou aura-t-il lieu jeudi? Vous avez 5 secondes.
2: Mercredi à 21h.
0: Vous me répondez mercredi à 21h et c'est une bonne réponse, Cécile, qui remporte sur le fil ce passe-famille pour la Tour Eiffel. Bravo à vous, Cécile de Poissy. Est-ce qu'on a toujours Lucie en même temps au téléphone? Lucie, est-ce que vous êtes là?
2: Oui, je suis là.
0: Lucie, oh là là, quelle finale! Quelle dernière ligne droite. Vous faites dépasser par la gauche par Cécile au dernier moment et pourtant vous avez dominé ce classement pendant un bon moment. Dommage, Lucie, je vous embrasse.
2: Merci à vous en tout cas. Merci. Bon dimanche et j'espère à demain.
0: Bah oui, pour le grand tirage, parce que bien sûr votre ticket est validé pour le grand tirage de demain 8h30 dans Ici Matin. Je vous embrasse, Lucie.
2: Merci à vous.
0: Et
2: merci,
0: bravo
2: beaucoup.
0: Encore à vous, Cécile de Poissy.
2: Merci beaucoup.
0: Passe famille pour la Tour Eiffel. Version ascenseur, bien sûr, hein, pour profiter pleinement de la Tour Eiffel en famille. Vous comptez y aller avec qui? Vous avez déjà une petite idée, Cécile?
2: Avec mon frère et mon père.
0: Eh ben voilà, comment s'appelle-t-il?
2: Sébastien et Jean-Marc.
0: Qu'on embrasse également. Et donc, passe famille pour vous. 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Donc grand tirage demain à 8h30 avec Grégoire Godefroy. Le passe famille, nous on vous met ça dans une petite enveloppe, on vous prépare ça dès aujourd'hui, ma chère Cécile, et rendez-vous demain à 8h30 pour le grand tirage. Je vous embrasse.
2: Merci beaucoup.
0: Un très bon week-end. Merci d'avoir joué avec nous et bravo encore, Cécile. Au revoir.
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0: Vous écoutez votre radio locale ici par Île-de-France et il est midi. Et avant de retrouver l'équipe de Willy Rovelli qui vient déjeuner chez vous comme chaque dimanche, bonjour à vous Valentin Bertrand.
3: Bonjour Christopher, bonjour à tous.
0: Total Énergie pressée de renier sur ses marges.
3: C'est l'appel lancé ce matin par le Premier ministre dans les colonnes de la Tribune dimanche. Sébastien Lecornu appelle le pétrolier à être plus généreux sur ses prix plafonnés à la pompe. Message repris par la députée écologiste de Paris, Sandrine Rousseau, qui dénonce l'augmentation des bénéfices nets du groupe de 50% depuis le début de l'année.
4: Aujourd'hui, quand vous regardez une entreprise comme Total qui a fait 6 milliards d'euros de bénéfices, 6 milliards d'euros depuis le début de l'année, c'est-à-dire en 3 mois, Total a fait 6 milliards d'euros de surprofit liés au fait qu'il y ait cette guerre en Iran et le blocage du détroit d'Ormuz. On peut baisser les taxes, mais on peut aussi bloquer les prix. Enfin, je veux dire, au nom de quoi on laisserait Total qui devrait payer?
5: Il n'y a pas que Total, il y a Exxon, il y a Shell, il y a tous les grands
4: majors. Mais au nom de quoi on diminuerait la part d'argent que perçoit l'État et qu'on laisserait les majors se faire de l'argent sur la capacité à vivre des gens et sur la guerre qui a lieu en Iran.
3: Sandrine Rousseau interrogée un peu plus tôt ce matin sur France Info. Ce sera le premier procès des violences sexuelles dans le périscolaire parisien. Un homme de 47 ans jugé à partir de mardi pour harcèlement sexuel sur 9 petites filles et violences sexuelles sur 3 d'entre elles. Il encourt jusqu'à 10 ans de prison, 150 000 euros d'amende. La fin de 2 ans d'enquête pour cet animateur suspendu en octobre 2024 avant la multiplication des affaires. Depuis le début de l'année, 31 agents ont été suspendus pour des suspicions de violences sexuelles. Moins de touristes étrangers à Paris, la fréquentation de la capitale enregistre un léger recul, moins 2 à moins 4% depuis le début du mois de mars, marqué par le début de la guerre au Moyen-Orient. La baisse est plus marquée chez les visiteurs de cette région, jusqu'à moins 6%. Fin de vacances scolaires oblige beaucoup de monde. Attendu aujourd'hui sur les routes, la région est en orange sur la carte bison futé. Dans le sens des retours, il est conseillé d'éviter l'A10 depuis Tours jusqu'à 23h. Même chose pour la 13 depuis Caen. Concernant la 1 en venant de Lille, il est encore temps, le gros des bouchons est attendu à partir de 15h. Dans les gares de Lyon et de Bercy, les écrans de départ et d'arrivée sont à nouveau remplis ce midi. Premier TGV attendu à l'heure dans 13 minutes après une coupure exceptionnelle de 60 heures, le temps de déménager 2 postes d'aiguillage. La nouvelle tour de contrôle des trains et des RERD se trouve maintenant à Vigneux-sur-Seine en Essonne. Avec ce passage au tout numérique, la SNCF promet une meilleure régularité. Et puis, on y trouve de tout, des tisanes au pergola. La foire de Paris a pris ses quartiers depuis vendredi au parc des expositions de la porte de Versailles. Plus de 1200 stands. Mais à l'heure où le commerce en ligne ne cesse de progresser, Marie Maheu, ce genre d'événement est-il encore rentable pour les exposants ?
6: Quand on vient à la foire de Paris, c'est pour déguster du fromage, par exemple.
7: J'ai goûté au safran, au pesto.
6: Toucher les tapis, s'installer dans une voiture.
8: Oui, c'est très confortable, ça va. Oui,
6: et
8: oui.
6: Puis s'émerveiller devant certains stands.
9: Vous avez des bégonias, des citronniers.
6: Installé au centre d'une myriade de fleurs, Kiss, qui vend une sorte de potion magique pour plantes, l'a bien compris.
10: On a une contact client magnifique, super.
6: Et ça, impossible de le créer sur Internet, même si l'investissement est conséquent.
10: J'ai 36 mètres carrés avec la carte d'entrée avec tout. J'en ai pour 26 000 euros.
6: Et à 15 euros, la bouteille de son mélange.
10: Faut y aller, faut pas dormir là. Mais ça fait 55 ans qu'on est là, on a un très bon rendement, disons oui.
6: Même réponse, un peu plus loin, du côté des lits escamotables, Yalcina est présent depuis 2 ans.
11: On a un magasin sur Paris, dans le 14e. Mais malgré ça, les gens aiment bien venir à la foire, discuter, voir des produits. C'est intéressant et c'est important pour nous.
12: Il y a du monde, donc ça va.
6: Carla peut même offrir plusieurs saucissons pour le prix d'un. Parions aussi sur l'achat en ligne, une fois la clientèle fidélisée. Comme Marie, qui vient depuis plus de 40 ans.
13: Faites des affaires, là.
14: Oui, ils font toujours un petit business, c'est bien, parfait.
6: D'où une certaine confiance des commerçants qui espèrent de nombreux achats plaisir, malgré un budget des ménages plombé par la hausse des prix de l'énergie.
3: La foire de Paris qui se poursuit jusqu'au 11 mai. Au stade Jean Bouin, bataille aujourd'hui pour la 10e place de la Ligue 1. Le Paris FC reçoit Brest. Les deux équipes sont à égalité en termes de points. En cas de victoire, les Parisiens peuvent donc gagner 2 places au classement. Coup d'envoi à 17h15. Pas de changement au sommet de la Ligue 1 malgré le match nul concédé hier par le Paris Saint-Germain de partout face à Lorient, 9e du classement, avec sur le terrain une équipe parisienne largement remaniée pour préserver les cadres avant les demi-finales retour de Ligue des Champions mercredi contre le Bayern Munich. La météo, les averses de la matinée vont tourner à l'orage pour toute la région. Des orages entre 2 éclaircies quand même. Les températures, elles sont en baisse. 17 degrés attendus à Tournon-en-Brie, Évry et Houdan. 18 à Mantes-la-Jolie, Créteil, Meaux et Provins. Et jusqu'à 19 à Paris et Nemours. 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
16: Bonjour, bon dimanche. Sous vos applaudissements, c'est Willy vient déjeuner chez vous, numéro 1050.
17: Oh là là, ça filoche.
16: Bonjour la tribu.
17: Bonjour.
16: Alors, qui est là aujourd'hui? Nicolas Malabeuf. Bonjour mon bon Nicolas.
18: Bonjour Willy, bonjour tout le monde.
16: Enfant de la télé en blanc aujourd'hui, très bien. Et Fabien est bon, autre geek. Bonjour mon Fabinou.
19: Bonjour Willy, bonjour à tous.
16: En beige aussi, voilà, c'est très bien. Bienvenue à tous mes amis. Merci d'avoir choisi votre émission utile sur votre radio utile. 55 minutes pour apprendre, comprendre et s'amuser de l'actu avec nos invités, nos chroniques, notre musique, nos cadeaux. Notez bien les dossiers du jour. Dans un instant, la crise pétrolière et l'inflation qui en découle nous poussent-ils, nous, consommateurs, à consommer différemment? Est-ce que lorsque l'on va faire nos courses, on regarde les prix à deux fois? Est-ce qu'il y a deux choses que je mangeais avant, que je ne mange plus aujourd'hui parce que c'est devenu trop cher? Tiens, j'aimerais bien avoir votre avis là-dessus. 0810 055 056. Est-ce qu'il y a des trucs que vous achetiez, vous achetez moins, vous regardez les prix, les trucs, tac, tac, tac, tac? Et bienvenue nous dire tout ça et on en parle avec notre invité dans un instant. Et à 12h30, la folie Aerox. Alors, qu'est-ce que c'est?
12: C'est quoi
16: Aerox? Eh bien, écoutez-moi bien, c'est une pratique sportive qui a rassemblé 100 000 personnes en France en 2025, soit une hausse de 42% en un an. C'est vraiment le sport à la mode du moment, ça génère des millions d'euros en chiffre d'affaires. Pourquoi, comment? La réponse dans 20 minutes. Et bien sûr, vous le savez, on fait cette émission tous ensemble, vous le savez ça, hein. Vous faites partie de cette tribu, d'abord sur le groupe Facebook, Fabien, alors.
12: Youpi oui. La vie avec Willy Rovelli, ça c'est le nom du groupe,
16: c'est
12: Facebook, c'est gratuit.
16: Exactement.
12: Vous pouvez vous abonner et bien sûr, on discute ensemble, car nous avons lu cette semaine, enfin vous avez
16: oui,
12: lu.
16: Oui, j'ai lu, parce qu'ils ne font rien les deux là, mais moi je lis.
12: Il y a plus de 50 000 fast-food en France.
16: 50 000, c'est
12: donc la question du dimanche, quel est votre fast-food préféré?
16: Alors,
12: Krusty Poulet, McDo, kebab, Burger King, KFC, Subway.
16: Ah, mais le gras c'est la vie, tu peux y aller.
12: Et pour l'instant, ouais. 57% des youpistes ont voté pour le McDo.
16: Ah,
12: 57,
16: ouais.
12: C'est beaucoup pour le McDo. Donc continuez à réagir. Est-ce que vous êtes fast-food? Dites-le nous sur Facebook.
16: Dans les pays d'Europe, il y a plus de McDo.
12: Voilà. Ouais. Youpi la vie avec Willy Rovelli pour interagir. C'est gratuit. C'est sur Facebook.
16: Subway, personne n'a répondu sauf Nicolas.
12: Ah,
16: on a mis Subway pour te faire plaisir, Nicolas. Personne n'y va.
5: C'est le pain italien avec la sauce miel.
16: C'est pain italien.
12: La barbe.
16: Réagissez aussi. 0810 055 056. Appelez quand vous voulez. C'est la plus grande émission du monde. Vous êtes tous des chroniqueurs. Oui. Tous pas payés. C'est ça qu'on aime bien. 0810 comme eux.
12: Comme
16: exactement.
12: Nous.
16: 0810 055 056. Appelez-nous. Vous repartez, mon bon Nicolas.
5: Avec une carte cardio qui commence à prendre de l'âge.
16: Ah ouais.
5: Elle est bien mûre, un peu comme vous. Elle vaut 100 euros.
16: Tout à fait. Merci, mon bon Nicolas. Est-ce qu'on a Didi?
12: On a Didi.
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16: Ouvrons notre premier dossier. Bonjour Jean-François Lemoine.
13: Bonjour Willy, bonjour à tous.
16: Bienvenue
13: bonjour.
16: Ici mon cher Jean-François, vous êtes professeur en sciences de gestion et management à l'université Paris 1 Panthéon-Sorbonne et auteur du livre Distribution 4.0 aux éditions Personne. Alors en avril, les prix ont grimpé de 2,2% à cause de la, entre autres, de la guerre au Moyen-Orient. Tout augmente, hein. Le café, la viande, le chocolat, les œufs, l'essence, bien sûr, ajoutent un poids supplémentaire à un sac des émotions déjà bien rempli. Est-ce que pour nous, consommateurs, du coup, est-ce que ça a un impact sur ce que l'on achète quand on va faire nos courses?
13: Oui, alors je vais d'abord rajouter que je suis intervenant aussi à l'ESCA School of Management.
16: Tout à fait.
13: Si je le dis pas, je vais me faire tirer les oreilles.
16: Bien fait.
13: Alors, en effet, beaucoup de conséquences sur nos comportements quotidiens. Alors, il y en a plusieurs. Hein.
16: Ouais.
13: Bon, il y a les gens qui, naturellement, bon, c'est basique, vont moins consommer. Donc ça, c'est un peu triste, mais c'est une réalité. Il y a des gens qui vont modifier la consommation de leur panier.
16: Ouais, voilà.
13: Donc ça, c'est assez intéressant. Ouais. C'est-à-dire qu'on va substituer des produits de bonne qualité à des produits, hélas, souvent de qualité inférieure, et on va privilégier les œufs, les produits laitiers, par rapport à la viande et aux poissons.
16: Ouais.
13: On va descendre en gamme, les fameuses MDD, les marques de distributeurs, ces marques que l'on peut retrouver dans les grandes enseignes. Bon, dans cette période d'inflation, bien sûr, sont énormément appréciées. On peut aussi avoir des consommateurs de plus en plus à la recherche des promotions. Et puis surtout, un phénomène intéressant, on va acheter en quantité plus petite. Mmh. Et vous avez dû voir se fleurir tous ces produits à conditionnement réduit, qui paradoxalement sont des fois beaucoup plus onéreux, onéreux que lorsqu'on les achète à grande quantité.
16: Et voilà.
13: Mais... Et puis la dernière conséquence importante, c'est bien sûr nos consommateurs qui vont être tentés d'aller vers des nouvelles plateformes qu'on appelle les plateformes de ultra fast commerce, Temu, Shine, et on peut en parler si vous le souhaitez.
16: Donc voilà, donc le prix est donc vraiment devenu le critère principal, quoi, au détriment peut-être du choix, voire de la qualité.
12: La qualité, ouais.
13: Tout à fait. Voilà. Il y a même une étude très intéressante sortie par le Crédoc cette année qui dit que pour les consommateurs des plateformes, ce qui vient en tête des préoccupations des gens, c'est la restriction du pouvoir d'achat, ouais, le plaisir de consommer, tout ça avant les préoccupations environnementales.
16: Ah oui, oui. Et j'ai lu qu'il y avait aussi une espèce de fatigue décisionnelle, voilà, que quand on va faire nos courses maintenant, ça devient genre, c'est épuisant,
5: une épreuve.
16: En fait. C'est une épreuve, exactement.
13: Oui, c'est l'achat corvée, nous sommes saturés de marques. Sur 100 nouveaux produits en moyenne lancés, nous allons en repérer deux, parce que les autres vont passer dans la trappe de l'anonymat. On ne les repère pas, on ne les connaît pas, on ne les comprend pas. Et souvent, en effet, un attribut comme le prix, surtout en période d'inflation, peut vraiment être un critère totalement saillant, distinctif, qui va faciliter l'acte d'achat. Et d'où donc le succès de toutes ces plateformes ou d'enseignes comme une enseigne qui marche très bien, qui est l'enseigne Action. Quatrième fois que cette enseigne est l'enseigne préférée des Français. Et le point commun de Temu, de Shine, d'Action, c'est que ces enseignes, en effet, proposent des prix très réduits, mais surtout, elles nous racontent une histoire, un storytelling. Et l'histoire, c'est en venant chez nous, on vous facilite la vie. Et ça répond donc à votre question sur l'épuisement. Si je suis épuisé, bah, j'ai envie qu'on me prenne par la main. Et puis, en même temps, on se positionne comme des enseignes qui sont là pour eh bien lutter contre la morosité ambiante. Et donc, c'est la consommation revanche pour Action. Ça va être l'aubaine permanente chez Shine. Et pour Team, leur positionnement récemment, la plateforme qui redonne de l'oxygène au budget serré. Donc ça, c'est vraiment pas anodin.
16: Bon, bah merci beaucoup Jean-François Lohmann. Voilà, c'est très clair. Merci infiniment. Donc vous êtes toujours, alors professeur donc à l'université Paris 1 Panthéon Sorbonne. Et puis vous m'avez dit, allez-y, redites-le.
13: L'ESCA, voilà. School of Management, très important, une très belle école de management en France.
16: Bravo mon cher Jean-François. Merci infiniment d'être passé nous voir. Et je rappelle que votre livre s'appelle Distribution 4.0 aux éditions Pearson. Merci infiniment. Dans un instant, c'est vous que je vends. Est-ce que c'est une épreuve quand vous allez faire vos courses? Est-ce que vraiment c'est la galère parce que faut faire gaffe à tout et que
12: on compare.
16: Voilà, on compare
12: et c'est vraiment
16: plus amusant. 0810 055 056. On en parle dans un instant et avec Fabien, on parle de quoi?
12: J'ai repéré une application bretonne qui va vous aider justement à faire vos courses et à acheter du carburant pas cher.
16: Très bien. Bon,

0: comme instrument?
1: Xylophone.
0: Xylophone, ouais. Bravo. Cookie Dingler, merci. Oui, on dit n'importe quoi.
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0: personne va vérifier.
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0: Et Cookie nous entend, qui nous appelle, était-ce bien du xylophone?
1: Il s'appelle Christian, Christian Dingler.
0: Ça va, oui. Merci beaucoup.
1: Il y a de l'info dans cette émission, on apprend des choses.
0: Ah, ça fuse tout le temps. Fabien Hémo, il est 12h16, oui, alors allez, Fabien, nous, notre geek, rythme, allez,
2: rythme,
0: allez,
2: rythme,
0: allez,
2: rythme, rythme.
0: Parce que là, ça baissait, là.
2: Toute la cuette qui est retenue. Attention, cette semaine, on démarre avec une polémique concernant ce chanteur.
4: Alors,
1: John Lennon.
2: Eh ouais, John Lennon. Eh bien, la femme de John Lennon est très en colère contre une brasserie bretonne. Bon. Car cette brasserie a baptisé l'une de leurs bières au citron John Lemon. Résultat, Yoko Ono, la veuve de John Lennon, exige le retrait immédiat de l'utilisation du nom John Lemon.
1: Yoko.
2: Car la marque John Lemon a été déposée pour éviter les détournements autour du nom du chanteur. Du coup, la brasserie doit retirer la bière du marché sous peine de pénalités financières quotidiennes. Donc une pensée pour cette brasserie du Finistère. Oui. Apparemment, Yoko Ono n'a pas supporté que John Lennon soit une deuxième fois mis en bière. On reste... On reste en Bretagne. Je vous présente Victor Herriot.
0: Ah oui.
2: Ce Breton a développé une application pour soutenir votre pouvoir d'achat. Il a appelé son appli Pouvoir Achat Plus, tout attaché. Pouvoir Achat Plus. Cette application a plusieurs options. La première, elle vous aide à faire vos courses. Pouvoir Achat Plus compare les prix de vos produits préférés et vous indique le magasin le moins cher près de chez vous. Donc ça, c'est pas mal. Par exemple, vous scannez votre code barre, bim, on vous dit, bah tiens, par exemple, à côté de chez vous, chez Leclerc ou chez Auchan, hop, c'est pas cher.
1: D'accord.
2: Tout le monde s'en fout.
0: Non, pas du tout. C'est pas parce qu'on t'écoute pas qu'on s'en fout. Hein, c'est
2: deuxième option de Pouvoir Achat Plus. Elle vous aide à trouver le carburant le moins cher pour votre voiture. Alors, petit détail que les autres applis du même genre n'ont pas. Pouvoir Achat Plus calcule l'économie réelle en soustrayant le coût du détour pour aller à la pompe.
0: Ah, ça c'est bien, en revanche. Voilà.
2: En gros... Ouais, c'est
0: comme ça. Allez, continue, s'il te plaît.
2: Allez, on passe au concours du jour.
0: Ouais, c'est nous.
2: J'ai tapé ça, quand même. Le concours de la semaine se trouve en Normandie, au Havre exactement. Un homme s'est fait voler son fourgon pendant qu'il siphonnait de l'essence.
0: Ah, il est bon, lui.
1: Le karma.
2: Le malfrat était en train quand même de siphonner 500 litres de gasoil sur deux camions. Du coup, le gars, il a plus de camionnette, il a plus d'essence et il est condamné à 5 mois de prison.
0: Ah, il est bon, lui. Ah, il est bon. Celui-là, c'est mon meilleur de l'année.
2: C'est le concours de la semaine.
0: Ah oui, il est bien, celui-là. Merci beaucoup, mon bon Fabinou. Si vous avez compris quelque chose à la chronique, n'hésitez pas, appelez-nous, parce que ça serait un miracle. Merci beaucoup.
2: Désolé.
0: Pas grave, t'inquiète.

0: été joli chez vous.
1: Il se rattrapera demain. Ah bah non, pas demain.
2: Bah non, pas demain. Bah, ça va, Marie-Jeanne?
3: Oui, bonjour Willy.
2: Comment vas-tu, Marie-Jeanne?
3: Bah, très bien.
2: Bon, tu nous appelles d'où?
3: Montélimar, le pays du nougat.
2: Ah bah, bien sûr, oui. C'est très mignon, Montélimar. Ah
3: au
2: oui,
3: cas
2: c'est
3: où,
2: très mignon.
3: Vous ne sauriez pas.
2: Oh, dis donc, ici, on a de la culture, ma petite cocotte. Hein.
3: Non,
2: tu vas pas nous piéger. Hein. Ça va, Marie? Tu voulais réagir sur le premier sujet, c'est ça? Tu fais gaffe
3: oui,
2: un petit peu.
3: Hein, voilà. Ben, ça devient de plus en plus difficile, ouais, voilà. Hein, comme tout le monde. Les courses, c'est ça, limite anxiogène.
2: Ah bah ouais.
3: On veut faire des. Voilà. L'essence, on n'en parle pas. Moi, je ne pars pas en vacances. Parce que,
2: oh. Bon. Ah ouais, t'as carrément revu ton.
3: Oui,
2: ton
3: parce truc. Que je voulais partir un peu loin. Et quand tu fais le coup de ce que ça te représente, et ben des fois, même si t'as une petite location, rien que pour traverser la France, ça te coûte un bras.
2: Bah
3: donc,
2: ouais.
3: Ben tu gardes ton bras.
2: Oh là là là. Oui, oui. Bon, après, t'en as deux. Tu peux faire un don. Tu peux faire un
3: et
2: don
3: concerts,
2: à Total de l'autre.
3: C'est pareil. Moi, j'avais l'habitude de temps en temps de faire des concerts. Et ben maintenant, et ben tu cibles plus en local et tu vas plus à Lyon ou Saint-Étienne.
2: Ah voilà. Bah voilà. Bon, ben et donc et là, quand tu vas faire vraiment tes courses de la bouffe, hein, les courses alimentaires, tu regardes tout à chaque fois.
3: Ben, je regarde.
2: Non, mais
3: oui,
2: c'est une épreuve.
3: Oui.
2: Hein, c'est vrai que c'est une épreuve.
3: Oui.
2: C'est vrai que c'est une épreuve.
3: Oui, oui. Voilà. La viande, ben voilà. Quand t'invites quelqu'un, ben tu dis bon, ben je vais faire ça à manger. Ouais. Ben voilà. Le barbecue, ben ça va très très vite. Hein,
2: bah,
3: si
2: ouais.
3: T'as du monde à la maison. Alors bon, il faut bien manger. Hein,
2: bah oui,
3: mais,
2: oui, bien sûr.
3: On regarde plus qu'avant. Voilà, c'est ça.
2: Mais sinon, moi j'ai une solution, Marie-Jeanne. Pourquoi tu fais pas payer tes invités? Moi, je le fais.
0: Ça s'appelle un restaurant.
3: Après de la suite. Hein.
2: Ah ouais,
3: si
2: c'est
3: j'ai plus
2: ça.
3: D'amis, ça sera à cause de toi.
2: Non, non, mais bon, voilà. Ouais, bah, voilà. Bah, il faut faire gaffe, Marie-Jeanne. Bon.
3: Ouais, il faut garder le moral quand même.
2: Ouais, hein, ouais, ouais.
3: Voilà.
2: Voilà. Nous, hein? c'est ce qu'on fait dans l'émission aussi. T'as vu, on parle de tout. Et puis, on essaie de garder le moral. Et voilà, on se désespère pas et on avance comme on peut. J'espère quand même que tu partiras un petit peu. Voilà, peut-être moins loin, mais que tu
3: seras en local. Ouais, voilà,
2: ouais, voilà.
3: Ou un week-end.
2: Voilà,
3: avec je pense des amis que. À plusieurs aussi. Ça peut être aussi le.
2: Voilà, ouais. Je pense que cet été, il y en a beaucoup qui font ça, à mon avis. Ouais. Bon, merci Marie-Jeanne d'être passée nous voir. On t'embrasse très fort. Tu repars.
1: On va peut-être aider ton pouvoir d'achat pour tes vacances avec 100 euros de carburant.
2: Peut-être
1: c'est dans la sélection.
2: Voilà, on te rappelle peut-être d'ici la fin de l'émission. D'accord, Marie-Jeanne?
3: D'accord, je vous embrasse tous. À bientôt.
2: Bah, nous aussi,
3: bisous.
2: Marie-Jeanne. Merci
3: au
2: de ta
3: revoir,
2: fidélité.
3: Bisous.
2: Ciao, ciao.
3: Au
2: oh, à la forme, Marie-Jeanne. Merci. Ouais. Allez, dans un instant, mes amis, je vais vous présenter un invité pas banal parce qu'on aime vous présenter des invités
4: pas banaux.
2: Mais d'abord, tiens, Miley Cyrus avec Dreamers One. On y est là.

0: Miley Cyrus. C'est un extrait du film
1: Avatar.
0: Avatar, exact. Et pas les schtroumpfs, comme tu m'as dit. Oh, si, si. Si, Fabien. T'as dit si, il y a des trucs bleus. Tu m'as dit oui, les schtroumpfs. Vraiment,
1: je suis à ma place, je dis rien.
2: Ouais. Il vient déjeuner chez vous.
0: Allez, comme promis, place à la personne pas banale du dimanche. Bonjour, Eden Georgeon.
3: Bonjour Willy, bonjour à toute l'équipe.
0: Bonjour. Salut. Mon petit chou. Alors déjà, qu'on comprenne bien, quel âge tu as et dans quelle région de France tu habites déjà, Eden?
3: Alors, j'ai 13 ans, oui. J'habite en Dordogne.
0: En Dordogne.
3: À Dôme plus précisément.
0: Très bien, Dôme en Dordogne, Eden 13 ans. Alors, donc tu es au collège, je suppose. Oui. Mais à côté de ça, tu fais quoi dans la vie, mon cher Eden?
3: Alors, je suis DJ. J'ai commencé à mixer quand j'avais 9 ans. Du coup, aujourd'hui, ça fait 4 ans.
0: Voilà. Donc, attendez, la suite de l'histoire, ça, c'est rien encore. Okay. Donc, DJ, oui. c'est quoi ton nom de scène?
3: DJ Joke.
0: DJ Joke. Pourquoi DJ Joke?
3: Oui. Ça vient tout simplement de disque jockey.
0: C'est pas con.
4: On est très bêtes, nous.
0: Bravo. Oui. Ouais, alors, nous, on est vraiment cons, vous n'avez pas compris. Et ta maman, elle est plus intelligente que nous. Bravo. Et bien, DJ Joke, il fait ça, regarde.

0: C'est grave bien. Ah,
1: Nico,
0: bien.
1: Il adore ça, Nico.
0: Ça vient tout juste de sortir, en plus.
1: Donc, Eden, donc, tu mixes depuis l'âge de 9 ans. Ça s'est passé comment, en fait? Un jour, on t'a offert un truc, c'est ça?
2: C'était le jour de mon anniversaire. J'avais demandé une platine à mes parents.
1: Ouais.
2: Une toute petite platine comparée à ce que j'ai aujourd'hui.
1: Ouais.
2: Et du coup, j'ai commencé à mixer comme ça. C'était, c'était mes débuts.
1: Voilà. Et ça t'avait... qui t'avait donné envie? Qui t'avait donné le goût du mixage?
2: Alors, j'ai commencé à mixer grâce à Martin Solveig dans un festival pas loin de chez nous, il y a 50 minutes de route.
1: Ouais.
2: Et d'ailleurs, petite anecdote, je vais mixer au festival
1: J'allais y venir, ne t'inquiète pas. Oh là là, Eden, tu vas pas m'apprendre mon boulot, Eden. Hein. Oh là, attention. Hein. Non, t'inquiète pas, on va en parler dans une seconde. Parce que, depuis, tu postes ton travail sur les réseaux, j'allais dire, voilà. Puis ça marche très très bien, le succès est vite venu. Mmh. Pour fêter ça, j'abrège un petit peu, mais pour fêter ça, tes parents, l'année dernière, t'ont offert un voyage à Las Vegas pour voir un DJ que tu adores, qui s'appelle DJ Snake. Mmh. Et là, il s'est passé quoi?
2: Alors, le soir du concert, on rentre à l'hôtel pour se changer et on croise une jeune fille avec le maillot de DJ Snake, sa marque. Ouais. On lui dit en anglais, du coup, parce qu'on ne savait pas qu'elle parlait français.
1: Yes.
2: On lui dit en anglais que le soir, on allait le voir le concert. Et elle nous répond en français, parce qu'elle avait vu qu'on parlait français, qu'elle va voir directement avec un petit groupe de fans DJ Snake à son hôtel.
1: Okay. Pas
2: mal. Du coup, elle nous propose directement de m'habiller avec elle.
1: Ouais.
2: Voir DJ Snake, et c'est là qu'il m'a fait la promesse de sa première partie.
1: Voilà.
2: Partie.
1: Donc en fait, tu l'as vu, tu l'as rencontré, il a été un peu ébloui par ton parcours, et il t'a dit, tu vas venir faire ma première partie.
3: Wow.
1: Donc tu as fait la première partie de DJ Snake, c'est ça?
2: C'est ça.
1: Voilà, donc ça c'était...
2: un moment inoubliable.
1: Voilà, donc ça c'était en novembre dernier au Bourget, c'est ça? Hein,
2: c'est ça.
1: Et donc là, en juillet prochain, tu vas faire quoi alors?
2: Je vais faire le Brief Festival, du coup, là où j'avais ma passion a commencé, du coup, avec Martin Solveig.
1: Ouais.
2: Sur la petite scène découverte.
1: Voilà.
2: Le soir de Katy Perry.
1: Voilà, le soir de Katy Perry. T'imagines?
4: C'est une trop belle histoire.
1: Le soir de Katy Perry, donc le Lovely Brief Festival, hein, c'est ça, ça sera le 17 juillet prochain. Voilà, donc c'est le même soir. Dis donc, bravo, hein, franchement, Eden. Donc, tous les soirs, je suppose, après le collège, et donc ça se passe comment? À la maison, tu mixes un petit peu, c'est ça? Tu bosses un peu à la
2: maison?
1: C'est
2: ça,
1: Ouais.
2: Déjà que faut que je fasse mes devoirs. Les...
1: Ah bon? Non, laisse tomber.
4: Oui. C'est secondaire.
1: Eden, laisse tomber. Après.
2: Je m'entraîne environ 2 heures par jour sur les
1: Ah ouais?
3: Quand même.
1: 2 heures par jour, bravo. Et maman, ça va? Elle tient le coup? Elle devient folle avec la musique ou ça va?
2: Non, elle aime bien que ça soit Ibiza dans la maison.
1: Très bien, Ibiza en Dordogne. Et écoute, bravo. Inutile que je te demande, tu veux faire quoi plus tard comme métier?
3: Bon, c'est bien parti.
2: Oui.
1: À mon avis, ça m'a l'air pas mal parti. Et bravo.
3: Bravo.
1: Très fier de toi. Bravo, Eden.
2: Merci beaucoup.
1: Et franchement, t'as vu?
4: Futur
1: David Guetta. 13 ans, donc il mixe déjà depuis 4 ans. Il a fait la première partie de DJ Snake.
3: Nous oublie pas quand tu seras Ibiza.
1: Ouais, s'il te plaît. Si t'as des places pour les deux, là.
2: Je vous adore les places.
1: C'est adorable. Merci, Eden. Donc, connu sous le nom de DJ Jock. DJOQUE. Voilà, excuse-moi. Eden Georgeon. Merci infiniment. Bravo Eden.
2: Bravo.
1: Le 17 juillet au Lovely Brief Festival. Ciao. En plus, il est bien élevé.
3: Oui.
1: Bonne journée. Ciao, ciao. Vous aimez Tracy?
3: Ah oui.
1: Bon, vous aimez la pub?
3: Ah bah oui.
1: Elle arrive juste après les infos pratiques près de chez vous avec le ICI Express.
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7: L'infotrafic en temps réel pour vous accompagner sur les routes de la région avec des fermetures à noter pour cause de travaux. Attention sur la 15 direction Paris, sortie numéro 6 celle de Pierrelaye qui est fermée de jour comme de nuit. Sur la 3 également des travaux en cours à hauteur de la sortie Romainville, sortie numéro 3 en direction de Paris, fermée donc 24h/24. Gros concert ce soir au Stade de France comme hier avec d'importants risques de ralentissement durant la soirée aux abords du Stade de France. Je vous rappelle également au niveau des transports que nous avons toujours des travaux sur la ligne 3 du métro. Des travaux et donc un trafic interrompu jusqu'au 12 mai entre Gallieni et Gambetta. Des bus de remplacement ont été mis en place, ça c'était la bonne nouvelle. Et puis de l'orange, hein, c'est ce que nous annonce Bison Futé dans le sens des retours. Attention, notamment sur la 10 au niveau du péage de Saint-Arnoult. 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
1: Allez, partons gaiement vers la deuxième demi-heure de votre talk show du dimanche. Alors ici, c'est comme la messe du dimanche,
8: mais en pas pareil.
9: Sinon, c'est la même chose.
1: Dans un instant, on va parler de la folie de l'Aerox. Et votre tribu est là, bien sûr, notre enfant de la télé, Nicolas Malabeuf, qui danse encore sur DJ Jock.
4: J'ai adoré.
1: Bien, franchement, très, ouais, très bien. Bien. Très fier de lui. Et notre spécialiste web, Fabien Emo. Et bien sûr, tous, vous tous, puisque vous êtes tous de cette tribu. On fait l'émission ensemble, tous ensemble, les mains dans la main, comme ça. Là. Vous réagissez sur le groupe Facebook, alors.
3: Pour nous retrouver, oui. C'est Youpi la vie avec Willy Revelli. Vous tapez ça sur Facebook, vous tombez sur nous. Et on vous a posé une question, parce qu'il y a, quand même plus de 50 000 fast-food
1: en France.
3: Donc la question du dimanche, quel est votre fast-food préféré?
1: Alors,
3: et c'est McDo à 60%. 60% McDo arrive en tête. Et pareil, on a pas mal de petits messages. Et on a eu un message de François,
1: François
3: qui a posté: enfin c'est le week-end,
1: oui.
3: C'est le rendez-vous avec les trois guignols.
1: Alors,
3: c'est un vrai message, je vous invite à aller voir.
1: C'est bien, il a bien résumé.
3: Il a bien résumé. Donc continuez à nous insulter, ouais, sur le groupe Facebook. C'est Youpi la vie avec Willy Revelli.
1: Merci beaucoup. 0810 055 056. Appelez-nous, vous passez à tout instant. C'est la libre antenne du week-end et vous repartez
4: avec 100 € de,
1: oui,
4: carburant. C'est une carte carburant.
1: Tout à fait.
4: Et elle tombe en fin d'émission.
1: Tout à fait, elle tombe en fin d'émission. Merci infiniment. Mais d'abord, si vous n'avez pas suivi l'actu, pas de panique, l'actu vous suit. Il est temps pour moi de mettre
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1: Et on commence avec cette histoire insolite. Le jardinier marocain depuis 10 ans de la famille Le Pen, qui n'avait jamais obtenu des titres de séjour, a été expulsé dans son pays d'origine. Voilà. Ouais, enfin, pardon, il faut être un peu ouin-ouin hein, pour bosser chez les Le Pen sans papier. Il cherche un peu, là, ouais, là quand même, le jardinier. C'est l'arroseur arrosé, voilà, c'est pour lui. Ah oui, chez les Le Pen, c'est dehors les immigrés. Mais bon, avant, tu tombes à pelouse, je te paye au blague, tu fermes ta gueule, et après, dehors les immigrés. À Toulouse, un homme de 49 ans arrêté, il distribuait des flyers à caractère sexuel devant un McDo. Après, quand on met une piscine à boules dans un McDo, faut pas s'étonner d'attirer des pervers. Au comptoir, ça devait être: alors, c'est sur place ou à flageller? L'inflation se poursuit en France. La seule chose qui n'augmente pas au supermarché, c'est le prix du chariot. Un rapport d'experts demandé par Emmanuel Macron préconise d'interdire les smartphones aux enfants de moins de 11 ans. Ce qui serait impossible en Chine. Hein. Là-bas, sans enfants de moins de 11 ans, bah, il n'y aurait pas de smartphone. 150 nouveaux mots intègrent le dictionnaire Petit Larousse 2027. Vu que plus personne ne l'utilise, le mot dictionnaire devrait disparaître du dictionnaire. Face à la surproduction, Bordeaux se résigne à arracher des vignes. Vivement le retour de Gérard Depardieu. Tiens, le savez-vous, la plus petite mairie de France se trouve dans le département de l'Eure. Elle mesure 7 mètres carrés. Bah, à l'échelle d'Éric Ciotti, c'est une cathédrale. Hein. Le président Kim Jong-un implore les femmes nord-coréennes à faire plus de bébés. Ah, apparemment, les femmes n'ont plus du tout envie de Kim Jong-un.
3: Ah oui.
1: À Villefranche-sur-Saône, 3 fast-food ferment dans la même journée après la découverte de Blatt. Où la direction a présenté ses plus blattes excuses. Déclaration de l'acteur Fabrice Lucchini: j'aime beaucoup jouer avec la langue de Molière. Bon, il a quand même dû bien la galérer hein, pour la retrouver dans sa tombe. Enfin, la question du jour. Sorti cette semaine au cinéma du deuxième volet du film Le Diable s'habille en Prada. Mais si le diable s'habille en Prada, est-ce que le Christ s'habille en la croix?
9: Ouh,
1: eh ben vous avez 2 heures. Laisse réfléchir. Heureusement, dans 242 jours, c'est fini 2026.
3: Wow.
1: Voilà, mes amis. Qui a vu le diable s'habillant en cadavre 2? Qui
4: a vu Mais j'ai vu un film qui s'appelle, oui, Juste une illusion,
1: ah,
4: où
1: oui,
4: on
1: alors
4: se replonge dans les années 80.
1: Alors,
4: et c'est exceptionnel, je
1: c'est
4: le dis souvent.
1: Mais
4: je,
1: oui,
4: suis nostalgique d'une époque que je n'ai
1: pas connue.
4: Mais
1: connu.
4: Connu. Mais c'est fou.
1: C'est les années 80, c'était pas.
4: Ah bon, vous avez connu, vous?
1: Je n'ai pas connu non plus les années 80.
4: Pas trop, pas longtemps.
1: Mais je suppute que ça devait pas être tant que la joie. Mais bon. Ah bah tiens, on pourra faire un sujet là-dessus, tiens, sur la nostalgie. Voilà.
3: C'est bien ce qu'on crée. On fait l'émission en direct.
1: Oui, c'est ça. On est en train de se dire.
3: On fait un briefing. Là.
1: Oui.
4: On ne fait pas de réunion.
1: Comment on se voit jamais à part,
3: ouais,
1: ici.
3: C'est pas mal, ouais.
1: C'est pas mal
3: le concept.
1: Ouais, qu'on discute un peu pendant l'émission, qu'on se parle un peu tous les trois. Allez, mes amis, si le moral n'est pas,
3: oh là,
1: bon,
3: là,
1: si le moral
3: bien
1: n'est pas,
3: moi,
1: bon,
3: pas
1: t'as
3: bien,
1: vu,
3: là,
1: il y a l'inflation et tout, rassurez-vous, on a le truc. Là, quoi que vous arrêtez tout.
3: Ah oui,
1: arrêtez tout. Et quand je vous dis, à vous, vous allez me faire un palababala et ça ira beaucoup mieux. Tiens,
3: pas bien.
1: Bon, là, ça va pas.
3: Des trois d'ormuz.
1: Des trois d'ormuz.
3: Pas bien.
1: L'inflation, le chocolat est cher, les œufs. Oh là là, à toi.
3: Palababala.
1: Et voilà,
3: là, ça va mieux. Ah, bah là, je suis content de payer 2 balles mon gasoil.
1: Bah voilà, évidemment. Si on fait palababala, on peut payer 20 balles son gasoil. On en a rien à foutre. Voici Michael Sambello. Sambello. Avec Maniac, tout à fait. Philippe. Ah, bah Philippe, c'est ta fête aujourd'hui.
3: Oui, c'est la Saint-Philippe.
1: Notre réalisateur, c'est la Saint-Modol. Philippe
3: Modol. Bonne fête,
1: Modol.

0: j'aimerais entendre ça. Michael Sambello avec Maniac. Yes. Ça avait été repris par les L5
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3: J'avais loupé ça.
0: On va faire un petit coucou à Sylvie, notre auditrice. Ça va, ma Sylvie?
4: Coucou, Molly. Ça va, et vous?
0: Oui, tout ça va très bien. Ça va très bien, ma Sylvie. Hier, on t'avait appelé.
5: On
0: t'a coupé la chic. T'as pu nous parler que 5 secondes.
4: Carrément, c'était complètement
3: indécent. C'est
0: pour ça qu'on s'est dit, non, on va absolument la rappeler aujourd'hui, ma chère Sylvie. Tranquille. Tu peux nous redire où tu habites, ma Sylvie?
4: À Besançon.
0: À Besac. Hier, tu voulais nous parler de quoi quand on t'a dit au revoir?
4: Merci d'être venu. Allez,
0: merci, ciao. Tu voulais nous faire un petit coucou, c'est ça?
4: Non, oui, voilà. Puis c'était sur Jackson, puis c'était sur la Concoyote.
0: Ah oui,
3: c'est vrai.
4: J'ai chanté il y a longtemps.
0: Ouais. Alors c'est parce qu'en fait, hier Fabien nous a dit que
3: la Concoyote buzz sur les réseaux sociaux. Voilà. En fait, tout le monde en achète en ce moment parce qu'il y a peu de gras et ça contient beaucoup de protéines.
0: Voilà. C'est quoi la Concoyote? Déjà, comment on dit Concoyote? Cayotte? Parce qu'il y a Concoyote. Très bien. Et donc c'est bon alors? C'est vraiment bon ce truc?
4: Ah, mais c'est délicieux, et puis ça rebaptise à plein de choses, donc non, c'est génial.
0: Bah,
4: ça existe depuis longtemps, c'est bien.
3: Oui, ça existe depuis longtemps, oui.
4: Que quelqu'un fasse le buzz sur les réseaux avec ça, c'est très bien.
0: Et donne-nous une recette, tu le fais avec quoi, la paillette?
4: Ah, sur des petites patates grillées.
0: Des patates, ça remplace la fondue, ou la raclette plutôt. Sylvie, merci beaucoup. Vive la Concoyote, du coup.
3: Concoyote.
0: Vive la Concoyote. Merci infiniment, ma chère Sylvie, d'être passée nous voir. On t'embrasse fort. Comment?
4: Faire un petit coucou.
0: Alors vas-y, tu peux faire coucou. Vas-y, fais-nous un petit coucou.
4: Un petit coucou à tous les copains de la Sauce Culture Club Besac. Voilà, on organise quelques spectacles dans l'année sur Besançon et on a eu la joie immense de t'accueillir l'année dernière. Et voilà, au quotidien.
0: Super, merci beaucoup.
4: On fait beaucoup de choses en caritatif et voilà, ça compte beaucoup pour nous. Donc
0: merci beaucoup.
4: Vous voulez saluer tous.
0: Tu as raison, merci infiniment. Et nous, c'était très sympa quand on est passé vous voir. Merci beaucoup, Sylvie, on t'embrasse fort. Tu repars évidemment avec ta sélection.
5: De la carte carburant de 100 euros, c'est en fin d'émission.
0: Merci beaucoup. Mon cher Nicolas, normalement, tu passes un petit peu plus tard, comme on a des galères pour trouver notre invité, parce qu'en fait, on va parler de sport, on va parler de la mode, de l'aerox, qui est un sport très, très à la mode en ce moment. Et il est justement en train de faire une épreuve d'aerox en ce moment. Donc c'est pour ça qu'on a un petit peu de mal à la voir. Mais on va la voir dans 20 secondes. Tu nous parles de quoi juste après le jingle, Nicolas?
5: Eh bien, nous sommes en mai, et en mai 68, il y a eu 2-3 broutilles. Je sais pas si
0: très bien. Regarde, on va en parler juste après ça. Hop, tac.
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0: Voilà, Nicolas. Alors, tu vois, ça a été rapide.
5: Et
0: alors,
5: je suis à votre disposition, je suis le dégaineur.
0: Exactement.
5: Eh bien, nous sommes en mai 2026, et il y a tout juste 58 ans, la police évacue la Sorbonne. C'était le début de la révolte étudiante de mai 68. Et donc, je voulais revenir sur la couverture médiatique de ces événements. Celles qui ont joué un rôle majeur, c'était les radios. À l'époque, les trois premières radios de France, c'était France Inter, qui captait un tiers de l'audience. Derrière, Europe numéro 1 était à 21% et RTL à 19% de part d'audience. Les trois radios couvraient donc le conflit jour et nuit. À l'exemple de cette première archive de France Inter, Jean-Pierre Elkabbach est en plein tôt lorsque le reporter Jean-Claude Bourré est sur le terrain avec son casque blanc quand tout à coup les CRS chargent.
6: Comme vous l'avez entendu, à 19h, il va pouvoir nous renseigner sur
7: cette manifestation.
6: Oui, en direct. Vous êtes sur l'antenne.
7: Eh bien écoutez, Jean-Pierre Elkabbach, c'est absolument extraordinaire ce qui se passe ici. Nous sommes en plein boulevard Saint-Germain. Et maintenant, en direct, comme vous le disiez tout de suite, les CRS chargent. Je suis en plein dans la charge des CRS. Ils contre-attaquent tandis que les pierres volent autour de nous, que les grenades explosent. Mais je fais très attention, excusez-moi si je suis un petit peu essoufflé parce qu'on est obligé de courir, de faire attention aux pierres qui tombent de tous les côtés. Les gaz sont lâchés, ce ne sont plus des gaz lacrymogènes. Ce sont des gaz.
5: Et voilà, les Français vivaient en direct à la radio ce moment.
0: Interville, le gars, quand même. T'as vu ? Un truc un peu de jeu.
5: Et alors, à ce moment-là, la radio prend de l'ampleur. 200 000 transistors sont vendus rien qu'au mois de mai 68. Mais ça ne plaît pas au pouvoir. Europe 1 et RTL sont qualifiés de radio barricade et radio émeute. Le pouvoir s'agace et le gouvernement coupe même les fréquences des voitures radio. Donc, plus de possibilité de faire du direct. Mais les jeunes reporters sont des malins. Ils trouvent des solutions. Ils bidouillent des combinés téléphoniques en branchant des pinces crocodiles reliées à leur magnétophone. Et ainsi, il continue à faire vivre les événements aux Français tout en donnant la parole aux auditeurs. Exemple sur Europe numéro 1.
8: Allô, vous êtes sur les ondes d'Europe numéro 1, c'est à vous de parler.
9: Je vous remercie. Je voulais vous dire simplement ceci. Qu'on nous donne la retraite à 60 ans, qui permettra à tous ces jeunes qui se sont révoltés ces derniers jours de trouver du travail. Qui est important, c'est de laisser la place aux jeunes, pour nous les vieux.
5: Et ouais, ça gueulait. Et alors, côté télé, il y avait censure. Trois quarts d'heure avant la diffusion de l'émission Panorama, le gouvernement demande de supprimer un reportage prévu sur les échauffourées, remplacé donc par un sujet sur les notes. Mais alors ça ne passe pas, les journalistes et techniciens démarrent une grève qui va durer 7 semaines, une manifestation est organisée, et alors j'ai revu les images, on voit même Michel Drucker qui manifeste dans les rues de Paris.
0: C'est toujours là ce mimi.
5: Et alors le 8 mai 68, les deux radios concurrentes, Europe numéro 1 et Radio Télé Luxembourg, décident même de s'allier pour la première fois. Une soirée commune est organisée, une émission de divertissement présentée par Jean-Yann et Francis Blanche, ah. Et ça picolait en direct.
0: Ah, ça c'est bien.
10: Jean-Yann, t'es toujours là, hein?
11: Je suis là, mais je bois.
10: Tu me quittes pas, hein? Pourquoi ils vous en donnaient à boire à Luxembourg?
11: Oui.
10: Nous, rien, mon vieux.
11: Rien du tout.
10: Oh, c'est quelque chose,
11: tu
10: écoute.
11: Tu veux que je t'envoie à boire?
10: Bah, écoute.
11: Ne bouge pas, j'arrive.
12: Tiens, ma petite poule.
10: Bah, t'as fait vite, hein?
12: On va tourner là-bas parce qu'il n'y a plus rien chez moi.
10: On ferait un pipeline qui enverrait du whisky de Bayard à François 1er et de l'eau gazeuse de François 1er à Bayard.
11: Je peux te dire que dans l'état actuel des finances, c'est nous qui enverrions l'eau gazeuse.
10: Ah, bah, alors, il n'y aura plus que de l'eau gazeuse, les gars.
5: Et ouais, à l'époque, il n'y avait pas l'argent. On était tranquille et durant cette émission, il y avait des disques qui passaient pour la toute première fois en exclusivité. Voilà ce qu'on écoutait en mai 68.
13: Vous entendrez Mireille Mathieu, 100 fois ma vie. Vous entendrez Yves Montand dans un nouveau titre, La bicyclette. Vous entendrez Pierre Perret, Non, je n'irai pas chez ma tante. Vous entendrez le nouveau disque d'origine, J'ai la boule au plafond.
5: J'ai la boule au plafond.
0: Ah, j'ai la boule au plafond.
3: Ah, ça me rappelle. Hein.
0: Et ah, voilà. Ça nous rappelle nos soirées.
5: Et voilà, mai 68.
0: Merci infiniment, merci infiniment. Qui a la boule au plafond? Merci beaucoup, mon bon Nicolas. Mai 68, et Billy Donk. Je n'ai pas connu ça. Hein.
5: Ah, presque.
0: Non, merci beaucoup.
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0: Voilà, on va ouvrir notre nouveau dossier. On a réussi à voir notre invité. Bonjour Maxime Villalongue.
15: Bonjour.
0: Bonjour, bienvenue ici mon cher Maxime. Vous êtes le patron d'Aerox France. Alors l'Aerox est une pratique sportive qui devient vraiment une folie furieuse dans tout le pays. Ça nous vient d'Allemagne, comme le disait Patricia Cass. Et justement, c'est un sport qui casse un peu. Pouvez-nous expliquer justement de quoi il s'agit alors déjà à l'Aerox pour qu'on comprenne bien?
15: Alors, le principe est simple, c'est une course. Autant que l'être un marathon ou un semi, il y a un début, il y a une fin.
0: Ouais.
15: Et le but, c'est le plus vite possible, du début à la fin. Sauf qu'à la différence d'un marathon ou d'un semi, on va faire de la course à pied.
0: Ouais.
15: Et on va entrecouper ces kilomètres de course à pied par des stations que l'on dit fonctionnelles, qui sont toutes différentes. Il y a 8 stations différentes.
0: Ouais.
15: La force de Aerox, c'est que c'est un standard dans le monde entier. La course de Paris est exactement la même que celle de New York ou celle de Rio.
0: Ouais.
15: Et toujours le même format, 1 kilomètre de course à pied, une station, répétée 8 fois.
0: Donc on court 1 kilomètre et puis on fait une épreuve de fitness, on va dire, hein, pour résumer un petit peu. On recourt 1 kilomètre, une autre épreuve de fitness, etc. Donc avec une course, vous l'avez dit, de 8 kilomètres. Donc on va dire que c'est les mêmes courses partout dans le monde, comme vous venez de le dire. Vous organisez 6-7 compétitions, 6 compétitions en France, je crois, hein, c'est ça?
15: Il y en a 6 en France, cette saison, en effet.
0: Voilà.
15: Éventuellement 7 à 8 d'ici 2 saisons.
0: Ouais.
15: Ce serait l'idée et ce serait le maximum que l'on puisse faire.
0: Ouais.
15: Dont un gros événement Grand Palais qui mobilise beaucoup de temps et de ressources.
0: Voilà, donc bah justement au Grand Palais, c'était la semaine dernière à Paris. Au Grand Palais, là, donc je crois que l'année dernière, vous étiez 12 000 et cette année, il y avait 100 000 personnes qui étaient sur les attentes. Mais il se passe quoi
15: sur
0: les attentes, voilà. Il se passe quoi, Maxime? Pourquoi il y a un tel engouement?
15: Il y a un tel engouement parce que simplement, ça répond à ce qu'on faisait tous déjà. En tant que sport, on allait tous à la salle de sport, on allait tous courir un peu, mais on n'avait pas de compétition qui ressemble exactement à ce que l'on faisait dans les salles de sport. Il y a l'exemple de ceux qui vont 3 fois à la salle par semaine, qui font des cours de bootcamp, des cours de HIIT, qui font du renforcement. Mais lorsque ces personnes avaient envie de se tester, de se challenger, La seule compétition qui était accessible facilement en achetant un dossard, c'était une course à pied, 1 kilomètre, un semi au marathon. du coup différait avec ce que les gens faisaient en salle de sport.
0: Voilà.
15: Aujourd'hui, Aerox est venu mettre une compétition sur ce que tout le monde faisait déjà, pardon.
0: Ouais.
15: Et le succès est là parce que les gens, quand ils essayent, ils se disent.
0: Voilà.
15: C'est exactement ce que je voulais faire.
0: Voilà, c'est un sport qui est très convivial. C'est-à-dire qu'on peut le faire à oui. plusieurs,
3: entre
0: on peut
3: le
0: faire à deux, entre potes. Voilà, c'est très convivial. Et pour tous les âges aussi. Hein. Enfin voilà, il faut être un peu en condition physique quand même.
3: Parce que ça envoie du bois.
0: Voilà, il faut se bouger un peu. C'est-à-dire que si vous mettez Nicolas et Fabien, vous êtes très mal.
5: On met 8 jours.
0: Sauf si vous les faites courir derrière une bouteille de Ricard. Ça peut être une carotte. Tu vois ce que tu fais.
15: Ça fout un moyen de les motiver. Hein, mais
0: voilà.
15: Motivation.
0: Donc là, vous êtes dans un Aerox, là, aujourd'hui?
15: En effet, je suis à la première compétition à Lisbonne.
0: À Lisbonne.
15: Okay. Exactement.
0: Okay.
15: Donc, je suis venu voir comment ça se passait.
0: Bon. Bah, super, Maxime.
15: Ça nous rappelle les compétitions d'il y a 5 ans. Hein. Aerox.
0: Bah super, bah bonne compétition, mon cher Maxime. Merci infiniment. Donc la folie Aerox, vous allez voir. Mais je suis sûr que vous avez tous autour de vous un pote ou le pote d'un pote d'un pote qui le fait, parce que moi on m'en parle tout le temps. Donc ça s'appelle l'Aerox, H-Y-R-O-X. Et Maxime Villalongue est le patron de l'Aerox France. Merci infiniment.
3: Vous pourriez le faire, vous?
0: Non,
3: parce que vous êtes très sportif. Ah non, vous êtes très sportif.
0: Moi je vais à mon rythme. Je vais à mon rythme, voilà. Tu vois, là par exemple, là à mon rythme, tout tranquillement, je vais lancer la pub. Hein, regarde. C'est vraiment à mon rythme.
16: Pourquoi
0: tranquille.
16: Tu restes?
0: Ah bah non, tu m'as dit la pub. Non.
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0: Allez mes amis, dans un instant, est-ce que vous connaissez le copiétonnage?
21: Ah non.
0: Non, eh ben tant mieux, parce qu'on va en parler juste après Mel Ben. Ça y est, elle est là, t'as vu, elle a démarré avant la pub.
3: Elle est pressée, elle est pressée.
0: Calmez-toi. Et là, on va vraiment l'entendre en entier, en entier.
3: Au moins la première minute.
0: Voilà, on va entendre une minute d'Amel Ben. Profitez-en. Pourquoi tu restes? Ben oui, mais elle va pas rester. Voilà.

0: touristes.
1: Eh oh, oh, faut savoir quand je pars, on me dit pourquoi tu pars. Et là, bah, toi, pourquoi tu pars à Melbourne? Allez, voilà, comme promis mes amis, on va parler maintenant de la bonne initiative du dimanche, la bonne idée du dimanche, vous allez voir. Bonjour Vincent Bonnier.
2: Bonjour, enchanté à tous.
1: Enchanté à vous mon cher Vincent, vous êtes le cofondateur de covoiturage-simple.com. covoiturage-simple.com, basé à Lyon, et vous proposez donc déjà à la base du covoiturage pour aller à des spectacles, c'est ça, expliquez-nous.
2: Tout à fait, à n'importe quel type d'événement, même les compétitions de High Rocks, si on veut. En fait, okay. L'idée, c'est vraiment de mettre en relation les spectateurs pour qu'ils se rencontrent, partagent les voitures, partagent le trajet, économisent les frais, fassent connaissance en lien avec l'événement qui les occupe. Donc ça peut être du théâtre, ça peut être de la culture, ça peut être du sport, ça peut être des salons, pour tout type d'événement.
1: Voilà, donc c'est, et en fait c'est quoi? C'est quand on achète le billet de l'événement, il y a quoi? Il y a une option pour faire du covoiturage? Comment ça se passe?
2: Alors voilà, en fait, l'idée, c'est que les organisateurs d'événements qui travaillent avec nous, en fait, vont pouvoir mettre le spectateur en lien avec un système de petites annonces, tout simplement, qui va vous permettre de publier une annonce sans création de login ni mot de passe.
1: Ouais.
2: Vous pouvez tout de suite publier une annonce comme quoi vous cherchez une place dans une voiture, ou vous proposez une place, ou vous proposez même d'y aller avec d'autres personnes, de partager votre trajet. Le tout, voilà, sans création de compte, on peut publier tout de suite.
1: Bah c'est vachement bien.
2: On est mis en lien, ça nous
1: comme vous l'a dit, effectivement, voilà, ça crée de la rencontre avec des gens qui partagent la même passion, ça c'est très bien. Mais alors, ce qui m'a fait sourire, et c'est vraiment pas con, hein, la petite nouveauté, c'est le copiétonnage. C'est-à-dire, on y va à pied, mais pas tout seul. Alors, allez-y, expliquez-nous, je trouve ça trop bien.
2: Exactement. Ça, c'est une initiative de la cofondatrice Johanna Bruckner. Donc, en fait, nous, on écoute beaucoup les salles de concert, les théâtres, les gens qui travaillent avec nous, et puis les spectateurs eux-mêmes.
1: Ouais.
2: Et puis, on a eu la remontée, d'abord pour les aînés, qui voulaient revenir ensemble du spectacle, pouvoir en parler après.
1: Ouais.
2: Et donc, l'idée, c'était de faire naître cette idée, de copiétonnage, pour que les gens puissent aller au spectacle ensemble, en revenir ensemble, se rencontrer à l'occasion. Voilà, ça peut régler des problématiques d'insécurité aussi.
1: Oui, aussi,
2: d'échange,
1: Ouais, c'est ça. Il y a aussi des personnes qui ont peut-être peur de rentrer seules après un spectacle le soir, et là, de se dire, tiens, on sera ensemble, quoi, voilà.
2: Ouais, voilà, exactement. Ouais. Notre idée, de toute façon, c'est vraiment de faire que les gens se rencontrent,
1: c'est
2: et de créer des solutions pour l'écologie, pour le partage, par le biais de ce système, quoi.
1: Et donc là aussi, il y a un petit onglet copiétonnage, du coup, quand j'achète mon billet.
2: C'est ça. Quand vous publiez votre annonce, en fait, vous allez choisir si vous voulez proposer du copiétonnage. On a même du co-véloage.
1: Et est-ce qu'on a du co-adodanage? Moi, je monte quelqu'un sur le dos. Je monte sur le dos de quelqu'un. C'est pas mal, ça.
2: Vous pouvez préciser aussi que vous venez avec, un animal, vous prenez, voilà, vous pouvez préciser qui vous pouvez prendre dans la voiture.
1: Mais voilà.
2: Ou venir, voilà. L'idée, c'est. On travaille même sur des convois de vélo, on travaille avec des beaux festivals comme le Festival d'Avignon, Adra Festival, où justement il y avait l'idée d'organiser des convois de vélo, donc vous pouvez rejoindre un peu un convoi de vélo pour rejoindre votre festival. Avec le Salon de l'élevage, l'Éco-Trail de Paris.
1: On a pas mal d'événements
2: qui à chaque fois nous rajoutent des spécificités dans le système.
1: Et puis comme vous l'aviez dit, voilà, c'est de provoquer la rencontre, de provoquer la rencontre, la discussion.
2: Exactement.
3: Et surtout, on partage le coût, parce que le carburant, en ce moment, ça coûte cher. Le parking, quand on va à un spectacle, ça coûte cher aussi. Donc là, on divise par.
1: Sauf que les pieds et le copiétonnage, on partage quoi?
3: Ses chaussures.
4: Les gambettes.
1: Tu repars avec ma basket.
2: On partage la joie et la bonne humeur.
1: Voilà.
2: C'est comme dans l'émission.
1: Partage la joie et la bonne humeur.
2: Et puis après, vraiment, l'intérêt de ce système, c'est que dans un événement, même si peu de gens viennent en voiture, en fait, c'est toujours ce qui fait l'impact majeur de l'événement en termes de carbone. Donc l'idée, c'est aussi d'aller vers une réduction des impacts carbone de l'événementiel, et puis créer un réflexe de venir à plusieurs quand on se déplace, de se rencontrer, puis de partager.
1: Bravo, mon cher Vincent.
2: Ensemble de réduction du carbone. Merci beaucoup.
1: Merci Vincent Bonnier, donc le cofondateur de covoiturage-simple.com, covoiturage-simple.com, donc qui propose entre autres le copiétonnage. Moi, je trouve ça trop trop bien. Merci mon Vincent, passez un bon dimanche. Au revoir. Mal élevé.
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1: C'est le tirage. Ça y est.
4: C'est la carte carburant qui n'est pas à partager en revanche.
1: Carburant, elle va être que pour ça. Que pour la personne qui. C'est Marie-Jeanne?
6: Oui, c'est Marie-Jeanne.
1: C'est encore Marie-Jeanne qu'on a eu tout à l'heure.
6: Trop contente.
1: C'est pas gagné. Tu es où là? T'es où Marie-Jeanne?
6: C'est pas gagné.
1: Non, attends. Tu es où là Marie-Jeanne?
6: À Montélimar, chez moi.
1: Oui. Tu es chez toi, à la maison, toute seule?
6: Oui, il y a ma fille à côté de moi.
1: Ah, bah c'est bien déjà. Est-ce que tu peux aller voir ta fille? Tu dis rien, tu vas voir ta fille. Vas-y, dis-lui
6: ouais,
1: rien, allez. tu lui dis rien.
6: Ouais, tu lui dis rien, oui, et je suis à côté, ça y est.
1: Et je veux que tu gueules, comme ça. Ici! Comme ça que tu hurles, comme ça. Ici! Vas-y.
6: Ici!
3: Voilà, c'est gagné!
1: Ma mère est folle!
6: Je vais péter les deux tympans.
1: Tant mieux! Bravo! Bien. Ouais!
3: 100 euros de carburant, bravo!
6: 100 euros de carburant. Génial, je suis trop contente, merci beaucoup.
1: Hein. Bah merci Marie-Jeanne de ta fidélité.
6: Vous êtes une équipe formidable, je vous écoute tous les week-ends, c'est vraiment génial.
1: Bah, y a intérêt, tu peux encore nous flatter une dernière fois, parce que comme là on a un renouvellement de contrat,
3: les patrons écoutent.
6: Vraiment, revenez l'année prochaine.
1: Ouais, ok, bah écoute, c'est tout, une augmentation.
6: Et je vous aime fort.
1: Ouais, et puis il faudrait qu'on ait une augmentation aussi, non
6: hein,
1: ouais,
6: une augmentation de 20%.
1: Voilà, ouais.
3: Présidente Marie-Jeanne.
1: Présidente Marie-Jeanne, merci infiniment. Voilà mes amis, c'est
3: fini. Oh non, pas déjà. Oh non, attends, on vient d'arriver.
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1: Merci à toute l'équipe. Passez une belle semaine ici et pas ailleurs. Oui, on se retrouve samedi prochain à Foura. Et on parlera de Fort Boyard, mes amis. Pour l'instant, il est tout pile 13h. Passez une bonne semaine.
7: Bonjour à tous, dans 5 minutes, j'ai le plaisir de recevoir la comédienne et réalisatrice Rim Kirissi dans sa tourne pour nous évoquer les secrets de tournage de son film Pour le plaisir. Mais d'abord, l'actu de ce dimanche avec Benjamin Mathieu.
8: Bonjour Ségolène, bonjour à tous. Le Premier ministre remet une pièce dans la machine de la polémique des prix de l'essence à la pompe. Sébastien Lecornu appelle le groupe Total Énergie à plafonner généreusement les prix des carburants, ce qui sous-entend que le pétrolier français, qui affiche des bénéfices records en hausse de 51%, grâce au conflit au Moyen-Orient, ne le fait pas. Du côté des spécialistes du secteur, on est plutôt sceptique. Philippe Chalmin est professeur d'histoire économique à Paris Dauphine.
9: J'avoue que je trouve cette expression de plafonnement généreux totalement surréaliste. Parce que il me semble qu'il y a quelque chose qui est totalement interdit, qui s'appelle la vente à perte. Si la guerre reprenait d'une manière ou d'une autre, à ce moment-là, nous pourrions nous retrouver, comme ça a été le cas d'ailleurs ces derniers jours, dans les 130-140 dollars sur les marchés physiques. Et à ce moment-là, bah, le plafonnement, s'il tenait toujours, ce serait techniquement de la vente à perte. Ce qui est malsain dans cette affaire, c'est que on fustige, on montre du doigt une entreprise qui gagne de l'argent et on lui demande une sorte de partage citoyen pour éviter les propositions de taxation des super bénéfices qui traînent à la fois à gauche et dans la droite nationale.
8: Et de son côté, le ministre de l'économie, Roland Lescure, va recevoir les distributeurs de carburant à Bercy demain pour évoquer la situation. C'est l'image du jour, le ministre de l'Intérieur, Laurent Nunez, en hélicoptère qui survole les 17 000 fêtards qui participent depuis 3 jours à une fête techno illégale géante. Ça se passe dans le Cher, près de Bourges. On a appris d'ailleurs qu'un obus a été découvert près du site de cette free party. Mais pas de quoi décourager les toughers. Marc Bertrand est sur place.
10: L'hélicoptère tourne dans le ciel au-dessus de l'océan de camping-cars et de tentes. Laure agite les bras pour dire coucou au ministre venu observer les toughers.
11: Le miroir, on n'est pas du même milieu, on n'est pas du même monde. Qu'est-ce que tu veux qu'ils comprennent à tout ça? Nous, la seule image qu'on a de nous, c'est des drogués, des alcooliques, des gens qui travaillent pas, qui vivent sur le dos du système, alors qu'en fait, c'est entièrement faux. Les 3/4 des gens, on a tous du boulot. Regarde, pourquoi tout le monde part? Parce qu'on a un taf à assumer après le lendemain, tu vois.
10: Les participants commencent à repartir parce qu'il a plu aussi. Cette nuit, Valentine est trempée en short et crop top.
12: Bah, ça mouille et ça donne encore plus envie de rentrer parce qu'on a envie de rentrer chez nous. Voilà, donc ça motive. Juste surtout quand on a une tente qui prend l'eau. On a un peu froid.
10: Derrière elle, la voiture d'Hugo a les roues dans la boue.
13: Monsieur Nunez, on vous attend.
14: Vous lui dites quoi de venir voir?
13: D'arrêter toutes ces lois de merde qui pénalisent les organisateurs, les participants, à hauteur de 1500 euros d'amende. Alors qu'on nous, juste, on veut faire la fête.
10: Le ministre de l'Intérieur prévoit de durcir les sanctions contre les rêves partis. Les gendarmes ici ont déjà dressé 500 contraventions. Il y a des fouilles systématiques à chaque sortie du site.
12: Et c'est comme la pluie. Ils font chier, mais c'est pas grave, ça nous empêchera pas de kiffer.
10: Blandine, ses bottes canard au pied, a choisi de rester malgré la pluie. Et le petit vent sec lui donne envie de retourner danser.
8: un automobiliste de 21 ans mis en examen pour violence avec arme ayant entraîné la mort sans intention de la donner. Jeudi dernier dans l'Indre, celui-ci a traîné un cycliste sur une centaine de mètres après une altercation. Il est mort dans sa chute. Un nouveau drame dans la Manche. Deux femmes qui tentaient de rejoindre l'Angleterre sur un bateau sont mortes. Elles faisaient partie d'un groupe d'une soixantaine de personnes qui tentaient la traversée vers l'Angleterre. Les conditions météo actuellement favorables voient se multiplier ces tentatives des migrants et donc les accidents. On passe au sport, c'est la perle du cyclisme français, capable de rivaliser presque jusqu'au bout avec le champion du monde cycliste Tadej Pogačar, comme il l'a fait récemment sur Liège-Bastogne-Liège. Alors tout le monde se demande désormais si Paul Sexas sera le 4 juillet prochain au départ du Tour de France. Les supporters commencent en tout cas à rêver. 41 ans après la dernière victoire d'un Français, c'était Bernard Hinault. Et dans ces deux anciens clubs de la région lyonnaise, l'engouement est réel, Christophe Vincent.
15: On sort et on s'attend.
16: Dès l'âge de 8 ans, Paul Sexas tournait sur le vélodrome de la Tête d'Or ou arpentait les Monts d'Or. Aujourd'hui, les gamins du Lyon Sprint Evolution sont aux anges.
17: Ça veut dire que c'est un bon club. On essaye un peu de faire comme lui. Je pense qu'il va être très fort, voire le meilleur.
18: On est super fiers de lui parce qu'il arrive à résister à Pogačar.
19: J'aimerais bien être comme lui, du coup je suis content d'être dans le même club.
20: Je pense qu'il peut gagner le Tour dans quelques années.
21: J'espère qu'il fera le Tour de France, vivement le Tour de France.
16: Marc Pacheco a entraîné le jeune Sexas, c'était déjà un phénomène.
22: Il appuyait toujours, quoi. Il avait un moteur Ferrari dans une carrosserie de Twingo. On sentait vraiment qu'il y avait une grosse différence avec les autres. Même Pogačar, à cet âge-là, il n'était pas à ce niveau. Pour moi, c'est pas fini. Il progresse, il bosse. Hein.
16: Après Lyon, Paul Sexas a rejoint le vélo-club Villefranche-Beaujolais. Le manager Anthony Barle se souvient de ses qualités hors normes.
23: On l'appelait trois poumons. C'était un garçon qui était capable d'accélérer, de réaccélérer et d'encore de réaccélérer et qui récupérait surtout très vite. Ça reste un athlète exceptionnel et il est en train de le démontrer. Et c'est quelqu'un qui se prend pas la tête, quoi.
16: Preuve de l'engouement suscité, les deux clubs reçoivent tous les jours des appels pour la saison prochaine.
8: Et puis tous derrière l'UBB cet après-midi, Bègles-Bordeaux, dernier club de rugby français encore en lice en demi-finale de Champions Cup. Ils jouent face aux Anglais de Bath, c'est à 16h. On espère qu'ils vont leur mettre une de Bath.
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8: Et beaucoup de bonne humeur dans ce studio. 13h05, on parle cinéma avec Ségolène Aluné sur ICI.
7: Bonjour à tous et bienvenue dans votre émission Cinéma, ça tourne, pour vous dévoiler les coulisses des films tournés en France. Et aujourd'hui, on va prendre beaucoup de plaisir dans ce numéro, puisqu'il y a justement question de plaisir féminin. Le plaisir féminin, sujet très peu abordé au cinéma, mais ça c'était avant Rim Kérissi, actrice et réalisatrice qui est notre invitée aujourd'hui. Bonjour Rim Kérissi.
24: Salut, comment ça va?
7: Ben, ça va très bien, et vous?
24: Ben, ça va extrêmement bien.
7: Oui, vous le portez sur votre visage.
24: Ouais, c'est vrai.
7: Vous n'êtes pas trop stressée avant la sortie du film?
24: Je compte les jours et je scrute la météo.
7: Évidemment. Vous êtes actrice, on vous a vu dans de très nombreux films, notamment ceux de la bande à Fifi, alias Philippe Lachaud. Et vous réalisez donc votre quatrième film, Pour le plaisir, qui sort mercredi prochain. On y retrouve Alexandra Lamy et François Cluzet dans les rôles principaux, à savoir ceux des inventeurs du womanizer. Est-ce qu'on peut rappeler, pour celles et ceux qui nous écoutent, qui ne savent peut-être pas encore ce que c'est le womanizer, dommage pour eux, qu'est-ce que c'est?
24: C'est la création du siècle, l'objet qui a révolutionné le plaisir féminin. Et
7: tout
24: qui fait...
7: Bande annonce.
25: Pourquoi vous venez me voir qu'aujourd'hui?
26: Je n'ai jamais eu d'orgasme.
25: Si vous voulez jouir, va falloir bosser.
26: Ça marche pas. Bon.
25: Travailler de lâcher prise.
27: Oui, oui, oui.
25: Gérer la culpabilité. J'ai envie de jouir. J'ai droit.
26: Il va falloir parler à votre mari.
28: En 20 ans, t'as jamais joué?
25: Non.
29: 10 femmes sur 10 avouent déjà avoir simulé.
30: La taille moyenne au repos serait de...
25: Dame!
30: J'aimerais comprendre comment fonctionne le plaisir féminin.
7: Extrait du film Pour le plaisir, librement inspiré de faits réels avec Alexandra Lamy, François Cluzet et vous, Rim Kérissi, qui en êtes également la réalisatrice. Vous avez tourné l'été dernier en Normandie et en Picardie. Spontanément, sans réfléchir, quelle image de décor ou de paysage vous revient en tête en pensant à ce tournage?
24: La maison. La maison qu'on a créée avec la maison qu'on a louée, mais on a créé l'atelier dans lequel François Cluzet fabrique le fameux womanizer. et c'est un très joli souvenir.
7: Ça, c'était quelle région, Hugo?
24: On était en Normandie.
7: Pourquoi?
24: À Beauvais, ouais. Exactement.
7: Pourquoi avoir choisi cet endroit-là pour
24: Je n'ai
7: pour
24: pas choisi cet endroit-là. Non, à l'origine, on devait tourner dans le sud, mais pour des restrictions budgétaires, on a dû rester aux alentours de Paris. Mais j'avais envie quand même d'une ville avec du cachet, et la pierre de la maison me rappelait la Provence, et ça fait illusion.
7: À vos côtés, une personnalité particulière, pour qui c'est la toute première participation à un tournage de film, Camille Aumont-Carnel. Bonjour. Bonjour. Vous êtes influenceuse, militante, féministe, spécialisée dans la sexualité et vous êtes devenue comédienne sur ce film grâce à votre culot, on va dire.
1: Ouais, comme d'hab. Et grâce à un grand move de sororité de la part de Rim. Et je suis ravie de continuer à porter ces sujets au grand écran. Et
7: vous nous racontez comment ça s'est passé, comment ça se fait que vous avez obtenu un rôle, parce qu'au début vous deviez être en tant que spécialiste du plaisir féminin,
1: même pas,
7: conseillère,
1: en fait,
7: non c'est
1: non,
7: pas ça
1: même pas même, même pas. Pas on se retrouve à un dîner, Rim est en face de moi en train de parler justement de l'écriture de ce prochain film et on en parle et je lui dis mais attends pardon, tu sais qui je suis, enfin tu sais ce que je fais dans la vie, et vraiment elle me regarde avec le regard qu'elle n'a pas aujourd'hui mais que je connais, où elle me dit bah non je sais pas qui t'es en fait. Et on continue à échanger, je lui explique ce que je fais, la démarche, le fait que ça soit un sujet que je porte depuis presque aujourd'hui 10 ans, qu'il y ait ce mouvement révolutionnaire en France qui existe, qui a commencé en 2018, et que je le lui lance comme ça d'un seul coup entre l'entrée et le plat, mais t'as pas un rôle pour moi ? Et elle me regarde, elle me dit non, mais je vais te l'écrire. Et 3 jours après, on s'est rappelé, et elle m'a dit tu sais quoi, je t'écris un rôle et je t'embarque dans l'aventure, je te fais confiance, on y va.
7: Bah félicitations.
1: Non, mais
7: oh, franchement, wow, ouais. Non, mais alors, du coup, qu'est-ce qui vous a le plus surpris en découvrant le dispositif du tournage d'un film ? Parce que c'était votre première fois sur un plateau de tournage.
1: Moi, j'ai adoré la façon dont c'était à ce point-là organisé, chronométré, millimétré. Enfin, il y a des feuilles de route, tout est vraiment très, très cadré. Ça m'a un peu rappelé, moi, l'univers dont je viens, qui est la gastronomie et la cuisine, avec vraiment ce côté, une espèce d'énorme usine, avec chaque personne qui sait exactement quoi faire, à quel moment le faire. La bienveillance qu'il y avait sur ce plateau, l'organisation, l'anticipation de nos besoins aussi, vraiment, c'est des choses qui m'ont marqué, et la camaraderie.
7: C'est-à-dire qu'en fait, genre anticipation des besoins, ça peut être quoi ?
1: Bah, ça va être, est-ce que tu te sens bien ? Ça va être, est-ce que moi par exemple la première scène, et ça faut donc la première fois où je me retrouve sur un set de film, je me retrouve dans une scène que vous verrez, mais qui est une scène absolument iconique, où il s'avère que je suis dans une chambre avec un autre personnage, et je me rends compte que voilà, il y a toute une partie de l'équipe qui sort à la demande de Rim, je me rends compte que Rim fait tout un discours.
7: C'est une scène intime, hein, on est dans un lit, c'est pour ça.
1: Exactement.
7: Que vous dites que tout le monde sort.
1: Exactement, que Rim donne cette précision où elle dit, juste je vous préviens, c'est la première fois qu'elle fait un film, c'est la première fois qu'elle est sur un set. La capacité qu'ont eu aussi toutes les équipes techniques, et là je parle vraiment des maquilleuses, des personnes qui moi m'ont rasé la tête avant chaque scène, qui m'ont maquillée, qui ont fait en sorte que ça peut paraître complètement débile, mais que j'ai la bonne teinte de fond de teint, que je me sente bien dans mes fringues, que ça soit repassé. C'est toutes ces personnes-là qu'on croise en fait avant d'arriver sur un set et avant d'entendre ce fameux action, qui sont, je trouve, aujourd'hui primordiales à notre bien-être, à la façon dont on va se sentir sur un set. Donc, donc ça, tout ça, c'est des souvenirs que moi je garde.
7: Vous, c'est évidemment pas votre premier film en tant que comédienne, Rim Kérissi. Pour les scènes intimes, justement, est-ce que vous sentez qu'il y a une évolution dans le traitement ? Parce que Camille nous parle d'extrême bienveillance. Est-ce que ça a évolué dans le cinéma français pour les scènes dites de sexe ou intimistes, notamment ?
24: Aujourd'hui, on a la chance déjà d'avoir la prise de conscience qu'il faut respecter les acteurs. Il y a quelques années, c'était juste des objets. On a une coordinatrice d'intimité qui est là, qui est un peu comme une chorégraphe, qui va appeler les acteurs pour leur demander si ils sont OK avec la demande du réalisateur. S'ils sont pas OK, il y a un référent qui est là pour en parler. On a une formation VHSS qui est obligatoire, comme des QQCM par...
1: Ouais, on a tout un questionnaire et tout le monde doit passer par là.
24: On est obligé de répondre à des questions, il y a des... Et sur, justement, les règles à respecter avec autrui. Donc, aujourd'hui, c'est très encadré pour éviter les débordements. Et de temps en temps, on apprend des choses sur notre responsabilité à être témoin d'une scène, à devoir prendre la parole, enfin c'est vraiment très utile. Ouais. Parce que de temps en temps, en fait, on se disait oui, si ça ne me concerne pas, si je ne suis pas directement impactée par une violence verbale ou physique, ça, j'ai pas à agir. Et aujourd'hui, on se rend compte qu'on a tous notre part de responsabilité.
7: Alors, pour en revenir au sujet du film, il y a beaucoup d'accessoires, évidemment, dédiés au plaisir féminin dans le film, c'est le sujet, et notamment les prototypes que François Cluzet conçoit pour trouver le vibromasseur qui va révolutionner le plaisir féminin. Est-ce que ce sont, ce qu'on voit dans le film, des prototypes qui ont existé ?
24: Non.
7: Non ? Ah, d'accord, ça c'est libre invention.
24: Ça c'est justement, c'est ce qui est super au cinéma, c'est qu'on crée des... là, on a créé plusieurs versions supposées du Womanizer, mais on n'avait pas à cette époque accès à la marque ni même à leur musée, comme ils appellent ça. Donc on a inventé en fait des objets qui étaient les étapes consécutives que pourrait inventer notre personnage Thomas, qui était en relation avec la réflexion qu'il avait et son accès à comprendre comment fonctionnait la femme. On s'est retrouvé dans des situations assez loufoques avec plusieurs objets entre les mains, avec des conversations, c'est surtout les réunions entre les chefs de poste où tu dis bon, moi je trouve qu'il vibre pas assez vite, j'aimerais que tu lui mettes un moteur plus fort. Là en fait, j'ai besoin que ça explose et avec des termes, je sais pas combien de fois j'ai utilisé des entre guillemets gros mots, parce qu'encore une fois, je suis assez pudique, donc j'ose même pas les redire ici, mais les conversations sont lunaires.
7: Mais vous nous avez quand même confié un fou rire, un gros fou rire au moment du tournage avec le stylo plume.
24: Oui. Donc c'est une scène en fait à l'origine où Alexandra est face à moi et elle m'énerve et donc je m'agite et je lui dis un texte en ayant mon stylo à plume entre les mains et sans faire exprès, je l'asperge d'encre.
7: Oui.
24: Et c'était prévu, mais il n'était pas prévu que je l'asperge à ce point. Elle s'est retrouvée complètement immaculée d'encre. Elle ressemblait à un dalmatien.
7: Ah, mais c'est de la vraie encre, parce que je me suis demandé si c'était un effet spécial, justement, qui était projeté sur son visage, on était sur de la vraie encre.
24: Non, on était sur de la vraie encre. En fait, c'est mon assistant accessoiriste qui a balancé l'encre avec un pistolet, mais il a appuyé trop fort et elle s'est retrouvée, mais aspergée. Et elle a continué la scène parce qu'il fallait

0: J'ai demandé à la Lune, c'était Indochine évidemment, et vous écoutez, ça tourne.
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0: Ça tourne avec l'équipe du film Pour le plaisir, la réalisatrice et comédienne Rim Kérissi et l'actrice et spécialiste de la sexualité féminine Camille Aumont-Carnel. C'est l'heure de la séquence souvenirs sensoriels de tournage. Rim Kérissi, si vous deviez retenir une odeur de ce tournage, de Pour le plaisir, laquelle ce serait ?
2: Tous les films, je change de parfum parce que je crois énormément à la mémoire olfactive.
0: À chaque tournage, vous portez un parfum différent ?
2: Et à chaque voyage aussi.
0: Ah ouais ?
2: Je vais au Duty Free, j'achète un parfum, je le porte et j'arrête de le mettre. Et comme ça, quand je vais le ressentir un an et demi plus tard, il me propulse complètement dans un souvenir avec des instants très très très précis.
0: Ah, vous devez avoir une belle collection.
2: Ouais, je collectionne les parfums, absolument.
0: Camille Aumont-Carnel, quel est le son qui vous revient en tête en pensant à ce tournage ?
3: Il y a une scène que j'ai avec François Cluzet et c'est au bord de l'eau. Ouais, non, alors, il y a la rime qui nous crie comme ça, mais ça, c'était juste absolument magnifique parce qu'en fait, c'était la spontanéité totale. Et il y a une scène que je tourne avec François, c'est exactement au même endroit. Il y a deux sons. Il y a en effet l'eau qui passe et qui, moi, m'a calmée pendant toute cette scène qui était quand même un gros enjeu me concernant. Et je trouve qu'il y avait toute l'eau et cette espèce de rivière et ce fleuve qui était en continu qui m'apportait énormément d'apaisement. Et en effet, la scène, le dernier moment où on la retourne, où en fait, on est presque en impro total et il y a un rime qui sort de cette espèce de petite cabane et qui me hurle dessus, mais casse-toi, parce qu'elle voulait que je sorte du champ et ça a donné la partie la plus spontanée de la scène d'ailleurs, parce que justement ma réaction a été aussi très naturelle et franchement ça c'était vraiment un moment hilarant.
0: Qu'est-ce que vous avez le plus mangé sur ce tournage ?
2: Moi j'ai mangé du stress.
0: Du stress ? Ah, vous êtes très stressée ?
2: Bah, sur un film on veut que ça

0: rentre, on veut que les acteurs soient contents, on veut que la comédie soit là, qu'on soit à l'heure. Donc, ouais, j'ai pas le même poids pendant les tournages et après la post-prod.
1: Ça varie, quoi.
0: C'est ah non, mais à la post-prod, t'es devant un ordinateur à monter le film et tu bouffes. Et en plus, t'es en jogging, donc tu ne sens pas que, en fait, ça prend de la place sans que tu t'en rendes compte. Alors que, je t'assure, c'est vrai. Je prends toujours à peu près, genre, 4-5 kilos. Ceux que j'ai perdus, je les récupère en post-prod. Sans parler de la tournée province, et j'embrasse toutes les villes qui nous ont reçus. Où on goûte toutes les spécialités et on boit tous les vins. Et donc là encore, on prend du poids. Mais c'est avec plaisir.
1: Et d'ailleurs, vous avez fait la tournée des radios locales ici. Vous nous connaissez très bien.
0: Et je les embrasse tous.
1: Camille, quel est l'accessoire que vous retenez de ce tournage?
2: Le womanizer, bien sûr, tous les éventails. Moi, j'ai toujours un éventail. Dès qu'il commence à faire chaud, j'ai toujours un éventail. Ça fait vraiment partie de mes accessoires iconiques. Et donc, il y a cette scène où vraiment, je crois que sur mes quatre scènes, j'ai l'éventail à moitié, quoi.
0: Je te l'ai viré dans le dernier. Ouais. Tu te rappelles? Mais ouais, c'est vrai qu'il y en a. En fait, ce qui est chouette, avec un éventail ou un accessoire pour un acteur, c'est que ça ponctue aussi son jeu. Mm. Pour ma part, moi, j'ai le stylo à plumes, justement, qui me permettait, en fait, de me donner une certaine posture, justement, de thérapeute, de contenance. Et d'un seul coup, un objet qui est le nôtre dans la vie, parce que Camille, elle a vraiment son éventail et moi, j'écris toujours aux plumes. Ça nous donne en fait un pont entre qui on est nous et le personnage qu'on interprète. C'est super d'avoir un accessoire comme ça.
2: Ça donne beaucoup de confiance.
1: Ouais. Donc vous avez toujours un stylo plume sur vous?
0: Oui.
2: Et elle dessine.
1: Vous dessinez aussi? Mais quel talent incroyable. Rim Kérissi, avec quoi avez-vous envie que le public reparte après avoir vu Pour le plaisir?
0: Sourire. Le sourire et une volonté de vouloir partager certains discours, ouais.
1: Ouais. Puis il y a un message, finalement, qui est politique aussi, Camille.
2: Ouais, il y a un message qui est politique parce qu'il est intime. Et il y a un message qui est politique parce que ça reste un sujet tabou. Et je trouve qu'en 1h30, on arrive à détabouiser complètement ce sujet. On arrive à repartir, en plus du ticket, avec un espèce de passe-droit et d'autorisation à en parler dans la sphère privée. Mmh. Et je pense que c'est le plus beau cadeau que ce film puisse faire à toutes les femmes, à tous les couples.
0: Toutes les familles. On a eu des mamans qui sont venues avec leurs filles, des papas, mamans, tati, mamie qui sont
2: venus. Ma reine, grand-mère.
0: Ouais, non, mais tu te dis, mais en fait, je ne savais pas que ce film allait pouvoir être aussi large. On reçoit des messages de remerciements. En fait, le film, c'est un peu comme un médiateur. Il est là pour, de base, divertir. Mais finalement, il ouvre vraiment, vraiment, vraiment la parole. On reçoit plein de messages grâce à cette tournée.
1: Ça permet de faire éclater des tabous, peut-être, dans les familles. C'est génial. Et c'est que du plaisir. Voir Alexandra Lamy et François Cluzet en inventeur de ce womanizer, c'est vraiment pépite pour le plaisir, c'est mercredi prochain au cinéma et c'est avec aussi Delphine Baril, François-Xavier Demaison, Kian Kojandi et Rim Kérissi, également réalisatrice. Merci d'avoir été avec nous.
0: Merci.
1: Et bravo pour ce film. Et Camille Aumont-Carnel, bravo pour ce premier rôle.
2: Mais merci.
1: Il y en aura d'autres?
2: Évidemment.
0: Évidemment. Elle claque tellement, elle est excellente. Hein.
1: À suivre, donc, affaire à suivre. 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
6: Voici Expression Directe, une émission réservée aux formations politiques, aux organisations syndicales et aux groupes professionnels représentatifs. Aujourd'hui, cette émission est assurée par la Confédération Paysanne.
12: Confédération Paysanne.
13: Syndicat pour une agriculture paysanne et la défense de ses travailleuses et travailleurs.
14: Pour la Confédération Paysanne, l'accord UE-Mercosur est un accord délétère pour l'agriculture et l'alimentation, ici en France, en Europe, mais aussi de l'autre côté de l'Atlantique.
15: Fanny Métra, éleveuse en Ardèche et porte-parole de la Confédération Paysanne.
14: Clairement, on va vendre des voitures au détriment des productions agricoles. Et depuis ce vendredi 1er mai, l'accord UE-Mercosur s'applique à titre provisoire. C'est un scandale démocratique. Le Parlement européen n'a pas encore pu voter sur le fond. La Cour de justice de l'Union européenne, saisie par le Parlement, n'a même pas rendu son avis sur la conformité de cet accord avec le droit européen. C'est un véritable passage en force. Il piétine le Parlement et toutes les voix qui se sont exprimées contre cet accord de libre-échange. Aucun accord n'a jamais rencontré une telle opposition. En janvier dernier, lors du vote au Conseil pour la première fois de l'histoire de l'UE, un accord de libre-échange n'a pas réuni l'unanimité des États membres. La Pologne vient d'ailleurs, à son tour, de saisir la Cour de justice de l'Union européenne pour contester la mise en œuvre de cet accord et son application provisoire. La France, elle fait semblant de protester à Paris, mais ne fait rien à Bruxelles. Contrairement à ce que disent les partisans de l'accord UE-Mercosur, il va s'appliquer alors même que les filières agricoles les plus fragiles, comme l'élevage, ne sont pas protégées.
16: On sait où peuvent nous conduire ce type d'accord. On le connaît dans notre région, en particulier avec la filière ovine.
15: Philippe Babaudou, éleveur en Haute-Vienne.
16: Dans les années 80, avec l'importation massive de viande à bas prix de la Nouvelle-Zélande, la filière ovine et la production d'agneaux a complètement été bouleversée. Et aujourd'hui, on ne produit plus que la moitié de ce qu'on consomme en viande d'agneau en France.
17: Le commerce n'a pas besoin d'accords de libre-échange et tous les accords de libre-échange sont délétères pour le monde paysan depuis toujours. Et du coup, c'est pas pour rien que ça fait 25 ans que cet accord UE-Mercosur est en négociation.
16: Le paradoxe avec cet accord, c'est qu'on va importer de la viande qui est issue de fermes qui travaillent dans des conditions complètement différentes des nôtres, qui utilisent des farines animales pour produire, qui utilisent des antibiotiques de croissance, alors que nous, on nous encourage à planter des haies, on nous encourage évidemment à produire avec plus d'herbes. La viande qui va être importée, elle est issue de la déforestation. Avec cet accord, c'est presque 1 million d'hectares supplémentaires qui va être déforesté.
17: Par exemple, sur les 178 matières actives pesticides utilisées au Brésil, 138 sont interdites en France. Et on va réimporter des produits qui utilisent ces matières actives-là. Pour nous, les normes sociales et environnementales, c'est des normes pour protéger les populations, pour protéger nous aussi en tant que paysans et paysannes. Et puis de toute façon, on ne peut pas être concurrentiel face à des pays où le salaire moyen est de moins de 1 euro de l'heure. Ce n'est pas possible. On ne peut pas continuer à brader l'alimentation et l'agriculture sur l'autel du libre-échange. Et clairement, il faut que les Françaises et les Français soient conscients que ce n'est pas qu'une affaire agricole, c'est l'affaire de toutes et tous.
16: L'idée, c'est de faire rentrer à droit de douane réduit des produits alimentaires sur le territoire européen. Par exemple, 45 000 tonnes de miel, alors que les apiculteurs n'arrivent pas à vivre de leur métier. 180 000 tonnes de volailles supplémentaires. Et pour la viande bovine, c'est 99 000 tonnes d'aloyaux qui vont venir s'ajouter aux importations actuelle. Alors on sait que les aloyaux, ça représente un tiers de la valorisation des carcasses bovines. Cette quantité supplémentaire d'aloyaux, on peut s'attendre à ce que ça représente 30% des aloyaux disponibles sur le marché européen et donc il y aura forcément une répercussion sur les prix payés aux producteurs. Les élevages menacés, ce sont d'abord ceux qui produisent à l'herbe, majoritairement en plein air, qui vont être moins concurrentiels vis-à-vis de ces très gros élevages d'Amérique du Sud. L'objectif de ces accords, c'est d'abord de transformer la planète en une vaste zone commerciale. C'est sûrement pas la souveraineté alimentaire et c'est en cela que c'est un très mauvais signe donné aux filières agricoles européennes. Aujourd'hui, on sait qu'en Europe, on a un déficit de l'offre de viande bovine par rapport à une demande. On pourrait se poser la question de comment relancer la filière, installer des éleveurs et des éleveuses en viande bovine. Et là, on prend le risque, en important des viandes qui ne répondent pas à nos normes de qualité, de déstabiliser le marché. Cet accord, il contient également ce qu'on appelle des mesures de rééquilibrage. Et c'est une véritable bombe à retardement. Par exemple, à l'avenir, si l'Union européenne estime qu'un certain nombre de critères ne sont pas respectés, par exemple sur la biodiversité, le Brésil et l'ensemble des pays du Mercosur pourront demander en compensation de renégocier des contingents d'importation supplémentaires.
17: Dire non à l'accord UE-Mercosur, c'est dire oui à la souveraineté alimentaire, à la défense de nos droits et à une alimentation de qualité pour toutes et tous.
6: C'était Expression Directe avec la Confédération Paysanne.
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19: L'infotrafic en temps réel pour vous accompagner sur les routes de la région avec des fermetures à noter pour cause de travaux. Attention sur la 15 direction Paris, sortie numéro 6, celle de Pierrelaye qui est fermée de jour comme de nuit. Sur la 3 également, des travaux en cours à hauteur de la sortie Romainville, sortie numéro 3 en direction de Paris, fermée donc 24h/24. Gros concert ce soir au Stade de France comme hier avec d'importants risques de ralentissement durant la soirée aux abords du Stade de France. Je vous rappelle également au niveau des transports que nous avons toujours des travaux sur la ligne 3 du métro, des travaux et donc un trafic interrompu jusqu'au 12 mai entre Gallieni et Gambetta. Des bus de remplacement ont été mis en place, ça c'est la bonne nouvelle. Et puis de l'orange, c'est ce que nous annonce Bison Futé dans le sens des retours. Attention notamment sur la 10 au niveau du péage de Saint-Arnoult. Bonne fin de week-end avec ICI Paris Île-de-France, votre radio locale qui est bien sûr numéro 1 sur l'infotrafic.
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écoutez I Want to Break Free, l'énergie légendaire du groupe Queen sur votre radio locale ici. Quel bonheur de vous retrouver pour ce nouvel après-midi. Sophie Nolvaux au micro de ce dimanche 3 mai. Et je vous souhaite d'ailleurs un très bon appétit si vous êtes encore à la table du déjeuner. Dans quelques minutes, William Scheller nous arrive avec un titre qu'il a écrit durant l'hiver 74. Il voulait gentiment se moquer des chanteurs à la mode qui utilisaient beaucoup d'anglicisme à l'époque. Rock and Dollars, c'est juste après le nouveau Vanessa Paradis. Voici les épines du cœur.

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2: 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On a tout revu, donc on déplore zéro incident cette année pour la foire du trône. Les effectifs de police sont extrêmement présents. Bienveillant, les sécurités privées aussi. On a vraiment fait une mise à jour au niveau de tout ça et pour le bien des visiteurs et des forains aussi.
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1: Ça va vite hein.
2: Ça va très vite, ça fait 60 mètres de haut, ça tourne à 120 km/h, c'est pour les plus courageux bien évidemment. On en a pour tous les goûts et pour tout le monde.
1: Eh ben voilà, si vous me cherchez, venez du côté des confiseries, c'est sûrement là où je me trouverai. 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
1: Le chant est libre avec Patrick Fiori sur votre radio locale ici. J'espère que vous passez un bel après-midi. La détente se poursuit dans un court instant avec un tube enregistré à Kingston, en Jamaïque, par Bernard Lavillier et Jimmy Cliff. On écoutera aussi le groupe Eurythmics. Je vous souhaite un excellent dimanche.
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1: Excellent après-midi, il est 14h, vous écoutez ici. Toute l'info en France et dans le monde en 90 secondes avec Benjamin Mathieu.
2: La polémique autour des super profits de Total Energy continue. Sébastien Lecornu invite Total Energy aujourd'hui à faire un nouveau geste pour les consommateurs avec un plafonnement généreux des prix des carburants à la pompe. Sébastien Lecornu sous-entend donc que le groupe pétrolier peut mieux faire. Total Energy qui mène actuellement en France une opération avec le prix de l'essence sans plomb à 1,99€ par litre et celui du diesel à 2,09€ par litre pendant tous les ponts de mai. Le ministre de l'économie Roland Lescure va lui recevoir les distributeurs de carburant à Bercy demain pour évoquer cette situation. Alors que la free party continue dans le Cher, près de Bourges, le ministre de l'Intérieur est sur place, Nodran Nunez, qui se dit convaincu de continuer à défendre la proposition de loi qui prévoit de durcir la pénalisation de ces événements non déclarés. 17 000 personnes sont depuis 3 jours présentes sur ce site militaire, jugé dangereux par les autorités. Un décret publié au Journal officiel autorise le démantèlement complet par EDF de l'ancienne centrale nucléaire de Fessenheim dans le Haut-Rhin. Le site est fermé depuis 2020, des opérations qui seront achevées dans 22 ans, précise le décret. Deux migrantes soudanaises qui tentaient de rejoindre l'Angleterre sont mortes ce matin au large de Neufchâtel-Ardelot dans le Pas-de-Calais. Elles se trouvaient à bord d'un bateau avec 60 autres personnes. C'est le troisième drame de ce type dans la région en un peu plus d'un mois. On passe au sport avec beaucoup de rugby cet après-midi. Ça joue depuis une demi-heure entre Montpellier qui reçoit Newport Dragons, les Gallois, dans le cadre d'une demi-finale de Challenge Cup, les Héraultais qui mènent 10-0.
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4: Le temps pour votre dimanche après-midi avec encore beaucoup de nuages sur l'ensemble de la région Île-de-France pour ce dernier jour des vacances scolaires. Attendez-vous aussi à de l'humidité, hein, c'est ce que nous annonce Météo France, avec des températures entre 17 et 20 degrés pour votre dimanche après-midi. Et pour demain, pour reprendre le chemin de l'école ou du travail, nous aurons le même type de temps en Île-de-France avec là encore beaucoup de nuages, de l'instabilité et jusqu'à 21 degrés attendus au meilleur de la journée. Bonne fin de week-end avec ICI Paris Île-de-France, c'est votre radio locale.
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0: La flûte de Pan nous emmène très loin, le côté country aussi, et on adore voyager grâce à la musique, celle du groupe ABBA avec Fernando. Sophie Nolvo pour vous tenir compagnie ce dimanche, avec dans quelques minutes des infos pratiques près de chez vous, mais avant, on va chanter avec les trois chansons françaises à la suite. On va continuer à s'évader avec Michel Polnareff, Christophe Maé sera de la partie, et Zazie aussi sur votre radio locale ici.
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0: Merci pour votre fidélité. Vous écoutez votre radio ici. C'était Michel Polnareff avec Holidays. Dans une poignée de minutes, Madonna avec La Isla Bonita. Mais tout de suite, des infos près de chez vous.
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2: L'infotrafic en temps réel pour vous accompagner sur les routes de la région avec des fermetures à noter pour cause de travaux. Attention sur la 15 direction Paris, sortie numéro 6, celle de Pierrelaye qui est fermée de jour comme de nuit. Sur la 3 également, des travaux en cours à hauteur de la sortie Romainville, sortie numéro 3 en direction de Paris, fermée donc 24h/24. Gros concert ce soir au Stade de France comme hier avec d'importants risques de ralentissement durant la soirée aux abords du Stade de France. Je vous rappelle également au niveau des transports que nous avons toujours des travaux sur la ligne 3 du métro, des travaux et donc un trafic interrompu jusqu'au 12 mai entre Galigny et Gambetta. Des bus de remplacement ont été mis en place, ça c'est la bonne nouvelle. Et puis de l'orange, c'est ce que nous annonce Bison Futé dans le sens des retours, attention notamment sur la 10 au niveau du péage de Saint-Arnoult. Bonne fin de week-end avec ICI Paris Île-de-France, votre radio locale qui est bien sûr numéro 1 sur l'infotrafic.
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0: Send Me an Angel, c'était Scorpion sur votre radio locale ici. J'espère que vous passez un bon dimanche avec nous.
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0: 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Allez, bientôt 15h et toute l'info en France et dans le monde en 90 secondes. Mais avant, Billy Joel, le nouveau Gaëtan Roussel et Julie Pietri.
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1: Vous écoutez ici, bel après-midi, il est 15h. Toute l'info en France et dans le monde en 90 secondes avec Benjamin Mathieu.
2: Une free party qui pourrait coûter cher. Le ministre de l'Intérieur Laurent Nunez est à Baugy, là où se déroule depuis 3 jours une fête techno illégale en présence d'au moins 17 000 fêtards. Tous ceux qui sortent de ce rassemblement illégal seront verbalisés, assure Laurent Nunez, qui se dit également déterminé à faire adopter une proposition de loi qui prévoit de durcir la pénalisation de ces événements non déclarés. Le ministre qui donne également un premier bilan avec 5 urgences absolues et 28 urgences relatives liées notamment à la consommation de stupéfiants. La thèse du féminicide privilégié après la découverte d'un homme et d'une femme morts par arme à feu près de Chalon-sur-Saône en Saône-et-Loire hier. C'est le fils de la femme âgée de 20 ans présent dans l'appartement au moment des faits qui a réussi à s'enfuir et à donner l'alerte. Sébastien Lecornu appelle le groupe Total Énergie à plafonner généreusement les prix des carburants. Le groupe qui plafonne actuellement en France le prix de l'essence sans plomb à 1,99 par litre et celui du diesel à 2,09. Le Premier ministre demande donc un effort supplémentaire aux pétroliers français. En sport, en rugby, ça semble plutôt bien parti pour Montpellier en demi-finale de Challenge Cup face aux Gallois de Newport Dragons. Les Héraultais qui mènent 13-5. Il reste encore un quart d'heure à jouer. Et puis Bordeaux-Bègles va tenter de retrouver la finale de Coupe des Champions remportée par les Bordelais l'année dernière. La demi-finale contre Baf, c'est à suivre à 16h. Et puis en Ligue 1, Lille peut continuer à croire au podium en cas de victoire face au Havre. Le match vient de débuter.
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4: Le temps pour votre dimanche après-midi avec encore beaucoup de nuages sur l'ensemble de la région Île-de-France pour ce dernier jour des vacances scolaires. Attendez-vous aussi à de l'humidité, hein, c'est ce que nous annonce Météo France avec des températures entre 17 et 20 degrés pour votre dimanche après-midi. Et pour demain, pour reprendre le chemin de l'école ou du travail, nous aurons le même type de temps en Île-de-France avec là encore beaucoup de nuages, de l'instabilité et jusqu'à 21 degrés attendus au meilleur de la journée. Bonne fin de week-end avec ici par Île-de-France, c'est votre radio locale.
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0: Bethlehem avec Losing My Religion sur votre radio locale ici. J'espère que votre dimanche est agréable entre repos, détente, balade ou boulot. C'est Sophie Nolvaux pour vous accompagner avec quelques infos pratiques près de chez vous dans le prochain quart d'heure. Ce sera après vos trois chansons françaises à la suite. Avec Daniel Balavoine, le duo qui cartonne en ce moment, Jack et Carla, mais aussi Louis Chédid.
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0: 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C'était Daniel Balavoine sur votre radio locale ici. Dans une poignée de minutes, Paolo Conte avec Via Conme. Juste après, comme chaque heure, quelques petites infos d'ici.
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2: L'info trafic en temps réel pour vous accompagner sur les routes de la région avec des fermetures à noter pour cause de travaux. Attention sur la 15 direction Paris, sortie numéro 6, celle de Pierrelaye qui est fermée de jour comme de nuit. Sur la 3 également, des travaux en cours à hauteur de la sortie Romainville, sortie numéro 3 en direction de Paris, fermée donc 24h sur 24. Gros concert ce soir au Stade de France comme hier avec d'importants risques de ralentissement durant la soirée aux abords du Stade de France. Je vous rappelle également au niveau des transports que nous avons toujours des travaux sur la ligne 3 du métro. Des travaux et donc un trafic interrompu jusqu'au 12 mai entre Galigny et Gambetta. Des bus de remplacement ont été mis en place, ça c'était la bonne nouvelle. Et puis de l'orange, c'est ce que nous annonce Bison Futé dans le sens des retours. Attention notamment sur la 10 au niveau du péage de Saint-Arnoult. Bonne fin de week-end avec Ici Paris Île-de-France, votre radio locale qui est bien sûr numéro 1 sur l'infotrafic.
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0: Message in a Bottle par le groupe De Police. Merci d'être fidèle à votre radio locale ici. Je suis ravie de passer cet après-midi avec vous. Nous sommes le 3 mai. J'ai cherché une chanson tiens, qui pouvait célébrer les Philippes aujourd'hui et j'ai trouvé ceci.
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2: Philippe.
1: Comment tu t'appelles ?
2: Philippe.
0: Oui, ça va, c'est bien. On a compris, Philippe. Bonne fête aux Philippe qui nous écoutent, dont Philippe Catherine, hein, qu'on appelle peut-être Phil ou Philou. Dans quelques minutes, vous avez rendez-vous avec l'info en France et dans le monde en 90 secondes. Ce sera à 16h. Mais avant Michael Jackson et Paul McCartney, Amir et son nouveau titre, et Mylène Farmer également, bel après-midi.
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1: 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Toute l'info en France et dans le monde en 90 secondes avec Benjamin Mathieu.
2: 5 participants à la free party interdite dans le Cher en urgence absolue après avoir consommé de la drogue. Le ministre de l'Intérieur, Laurent Nunez, est sur place près de Bourges, là où se déroule une fête techno illégale en présence d'au moins 17 000 fêtards. Tous ceux qui sortent de ce rassemblement seront verbalisés, assure-t-il, alors qu'un deuxième engin explosif a été découvert sur le site militaire utilisé par les fêtards. La polémique autour des super profits de Total Energy continue. Sébastien Lecornu invite le pétrolier français à faire un nouveau geste pour les consommateurs avec un plafonnement généreux des prix des carburants à la pompe. Le ministre de l'économie, Roland Lescure, va lui recevoir les distributeurs de carburant demain à Bercy. Le trafic ferroviaire reprend en gare de Lyon à Paris après 3 jours d'interruption pour travaux, une opération hors norme de remplacement de 2 postes d'aiguillage qui ont nécessité l'intervention de 500 techniciens ferroviaires de SNCF Réseau. 2 migrantes soudanaises qui tentaient de rejoindre l'Angleterre sont mortes ce matin au large de Neufchâtel-Ardelot dans le Pas-de-Calais. Elles se trouvaient à bord d'un bateau avec 60 autres personnes. C'est le 3e drame de ce type dans la région en un peu plus d'un mois. En sport, une belle après-midi de rugby avec la victoire de Montpellier 18-12 face aux Gallois de Newport Dragons en demi-finale de Challenge Cup. Et puis le match va débuter dans quelques secondes. Bordeaux-Bègles qui va tenter de retrouver la finale de Coupe des Champions. L'UBB reçoit BAF à 16h à Chamond-Delmas.
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4: Le temps pour votre dimanche après-midi avec encore beaucoup de nuages sur l'ensemble de la région Île-de-France pour ce dernier jour des vacances scolaires. Attendez-vous aussi à de l'humidité, hein, c'est ce que nous annonce Météo France avec des températures entre 17 et 20 degrés pour votre dimanche après-midi. Et pour demain, pour reprendre le chemin de l'école ou du travail, nous aurons le même type de temps en Île-de-France avec là encore beaucoup de nuages, de l'instabilité et jusqu'à 21 degrés attendus au meilleur de la journée. Bonne fin de week-end avec ici par Île-de-France, c'est votre radio locale.
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Une chanson qui a en quelque sorte sauvé la carrière d'Alain Bachung en 1980, qu'il a véritablement révélé au grand public et l'a installé comme artiste français incontournable. Bienvenue si vous nous rejoignez à l'instant, c'est Sophie Nolveau pour partager avec vous cet après-midi en musique au son de Mike and the Mechanics dans un instant, car tout de suite, c'est une nouveauté qu'on accueille. Voici Oria avec Soirée Mondaine sur votre radio ici.

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1: Eh oui, en effet, c'est un champion. Il est avec moi. Il a remporté la première course de Vélib de l'histoire. Ils étaient 60 sur la grille de départ. Félix, bonjour et bravo.
2: Bonjour, merci beaucoup. C'est un plaisir.
1: 21 ans, parisien, étudiant en géographie.
2: Surtout étudiant parisien, je pense que une grande majorité des étudiants utilisent le Vélib. Pas cher, c'est rapide. Donc, je pense pas être une exception de ce côté-là.
1: J'ai lu que vous étiez un fervent défenseur même du Vélib.
2: Fervent défenseur, oui, plus ou moins. C'est-à-dire que je tombe pas dans la critique facile du Vélib qu'on peut voir sur internet avec les prix augmentent alors que le service se dégrade. Certes, il y a des Vélib qui marchent pas et tu peux arriver à des stations où parfois il y a quasi tous les Vélib qui sont pas disponibles, mais bon, il y a des stations tous les 200 mètres. Au lieu de critiquer le service, on peut aussi prendre un peu de recul et critiquer les utilisateurs qui dégradent les vélos.
1: On va revenir à cette fameuse course. Vous avez terminé premier. C'était dans les allées du parc floral avec donc des Vélib. On est loin d'un vélo de course. Hein.
2: Ça reste un Vélib, c'est 23 kilos, donc oui, on va pas faire le Tour de France avec, mais tout le monde avait le même Vélib. Donc ça fait une course égale, c'est rare dans le vélo qui est quand même un petit peu un sport mécanique. Et le circuit est très court, c'est 1 km. Et je pense que j'ai très bien géré ça, je suis parti vite. Puis je me suis mis dans les roues pour être abrité du vent. J'ai fait mon effort au bon moment à la fin. Très content d'avoir gagné de cette manière.
1: Vous en parlez tellement bien, on a l'impression d'être au Tour de France.
2: Bah j'ai l'impression d'être aussi au Tour de France quand je regarde les réactions sur les réseaux sociaux. Et je vois des nouvelles photos, des nouvelles vidéos toutes les 5 minutes. Donc ouais, c'est formidable.
1: Vous êtes champion en Vélib, mais vous c'est le vélo de route que vous adorez.
2: Ouais, c'est ça. Moi, je suis avant tout du vélo de route pour différentes raisons. Évidemment, le côté bien-être, santé, etc. Quand je suis sur le vélo, je peux aller vite. Même, je suis souvent en polygone de Vincennes, faire un petit peu la course avec d'autres gars. Je fais aussi du cyclotourisme avec mon vélo. Je découvre la France. Et ça, c'est ce que je préfère, quoi.
1: Vous avez reçu un trophée?
2: J'ai reçu un trophée, oui, c'est ça, un très beau trophée en métal qui a été un peu dur à ramener, parce que j'ai ramené sur le Vélib, évidemment, ça a rejeté un peu de poids, c'est magnifique.
1: Donc Félix, grand champion, le premier grand gagnant de cette course au Vélib, une carrière qui commence ou même qui s'arrête, parce que vous avez passé le permis.
2: C'est ça, je suis en train de passer le permis, ça donne un regard un peu différent sur le vélo. Quand on a une voiture, on est quand même très en sécurité sur la route par rapport à un vélo, et ça me pousse aussi à moi remettre en question ma pratique à moi. Quand je fais du Vélib, est-ce que parfois je fais peur à des voitures. Donc maintenant, je fais un peu plus attention. Mais de manière générale, le permis, je le passe pour le passer et je compte pas conduire tout de suite tant que je reste à Paris, en tout cas.
1: On va repartir en Vélib, je vous suis.
2: Allez, avec plaisir, c'est parti.
1: Je vous double?
2: Je pense pas, par contre.
1: Et voilà, Félix, donc le premier champion à jamais, hein, champion de cette course historique de Vélib, ici à Paris.
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0: Véronique Sanson avec Amoureuse sur votre radio locale ici. Dans la suite du programme, des infos utiles près de chez vous, l'humour en tube avec Michel Boujna, Claude Sérillon et Jean-Luc Reichmann pour la journée mondiale du rire et la musique bien sûr avec Indochine et le nouveau titre de Bruno Mars. Excellent week-end.
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0: journée, bonne route si vous êtes dans la voiture. C'était Indochine avec 3 nuits par semaine sur votre radio locale ici. On va se retrouver dans quelques minutes avec la musique de Michel Berger. Ce sera juste après des infos utiles et pratiques d'ici.
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2: L'info trafic en temps réel pour vous accompagner sur les routes de la région avec des fermetures à noter pour cause de travaux. Attention sur la 15 direction Paris, sortie numéro 6, celle de Pierrelaye qui est fermée de jour comme de nuit. Sur la 3 également, des travaux en cours à hauteur de la sortie Romainville, sortie numéro 3 en direction de Paris, fermée donc 24h sur 24. Gros concert ce soir au Stade de France comme hier avec d'importants risques de ralentissement durant la soirée aux abords du Stade de France. Je vous rappelle également au niveau des transports, que nous avons toujours des travaux sur la ligne 3 du métro. Des travaux et donc un trafic interrompu jusqu'au 12 mai entre Galigny et Gambetta. Des bus de remplacement ont été mis en place, ça c'est la bonne nouvelle. Et puis de l'orange, c'est ce que nous annonce Bison Futé dans le sens des retours. Attention, notamment sur l'A10 au niveau du péage de Saint-Arnoult. 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

0: L'excellent Lewis Capaldi avec Wish You the Best sur votre radio ici. C'est la journée mondiale du rire aujourd'hui, dimanche 3 mai, autrement dit le jour préféré de notre Fred Ballard bien sûr. Alors pour l'occasion, elle a décidé de nous rappeler dans l'humour en tube qu'il n'y a rien de plus drôle dans le rire que le fou rire.
1: Moi j'ai été assez malade quand j'étais petit.
2: Ça fait rire tout le monde quand tu dis que t'étais malade petit.
1: Je sais, il y a un...
3: Oui, c'est magique. Hein. C'est toujours quand on s'y attend le moins que le fou rire surgit, de préférence quand il n'y a rien de drôle, à voir quand tout est tragique, ça part d'un coup, ça ne prévient pas, et c'est encore plus drôle quand c'est en direct à la télé.
1: J'ai été opéré des deux bras. Attends.
3: Là-bas, il suffit de l'histoire terrible d'un enfant opéré des deux bras pour que le fou rire déboule et ravage tout sur son passage. Un Claude Sérillon, un Michel Bougenat et des millions de téléspectateurs en larmes. Et parfois, il n'y a même pas d'élément déclencheur au fou rire. Jean-Luc Reichmann le sait.
4: Vous êtes moniteur d'auto-école.
5: Ouais.
4: Ça fait longtemps.
5: Ouais.
6: Il a un rire extraordinaire. Hein,
3: on est sur du très très lourd hein. Quand le rire est une vanne à lui tout seul, forcément le fou rire devient général et dangereux aussi hein, parce qu'avec ce moniteur d'auto-école là, on peut mourir de rire sur une quatre voies.
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0: très belle fin d'après-midi à l'écoute de votre radio locale ici. Sublime duo de l'année 97, Andrea Bocelli et Hélène Segarra avec Vivo Perley. À 17h, vous avez rendez-vous avec l'actualité. Pour nous emmener jusque-là, Bonnie Tyler et Benabar.
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1: 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Les infos présentées par Benjamin Mathieu.
2: La free party géante organisée sur un terrain militaire près de Bourges touche à sa fin. La plupart des fêtards présents depuis 3 jours sont en train de quitter les lieux. 600 verbalisations ont déjà été dressées, mais le ministre de l'Intérieur, qui est présent sur place, garantit que tous ceux qui sortent de ces Technival seront verbalisés. Laurent Nunez, qui se dit également déterminé à faire adopter la proposition de loi qui prévoit de durcir la pénalisation de ces événements non déclarés. Une marche blanche organisée cet après-midi à Grenoble, en Isère, après la mort par arme à feu de 3 personnes en l'espace d'une semaine dans la ville. 200 personnes réunies pour dire stop à la violence. Il ne faut pas banaliser, ne pas oublier, dit notamment Amandine Demort, la maire des Chirolles, une commune limitrophe. Alors que les cours du baril de pétrole atteignent des sommets en raison de la crise au Moyen-Orient, Sébastien Lecornu remet un coup de pression sur Total Energy, le géant pétrolier français qui a vu son bénéfice net bondir de 51% en début d'année. Le Premier ministre encourage Total Energy à un plafonnement généreux des prix à la pompe dans une interview ce matin. En cette fin de week-end prolongée, circulation difficile selon Bison Futé. Dans tout le quart nord-ouest, c'est orange dans le sens de retour, de la Bretagne au nord et jusqu'à Paris. À un an de la prochaine présidentielle, le casting se met peu à peu en place. Jean-Luc Mélenchon est l'invité du journal de 20h de TF1 ce soir. L'insoumis qui devrait très probablement officialiser sa candidature. Les élus de la France insoumise qui étaient réunis cet après-midi pour désigner leur candidat. Un peu plus tôt dans l'après-midi, on a appris que François Bayrou ne sera lui pas candidat. L'ancien Premier ministre veut néanmoins que son parti, le Modem, compte peser dans le débat. En sport, du très beau spectacle en rugby, au stade Atlantique de Bordeaux pour la demi-finale de Champions Cup. Bordeaux-Bègles qui reçoit les Anglais de Baf, déjà 5 essais dans ce match très ouvert, c'est la mi-temps. Et l'UBB mène 24-12. Et puis un petit peu plus tôt, cette après-midi, Montpellier s'est qualifié pour la finale de Challenge Cup en battant Newport Dragons 18-12.
1: 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Notre regard vers le ciel avec ce temps si capricieux. Aujourd'hui, la température se situe aux alentours de 18 degrés, avec des rafales atteignant 55 km/h par endroit, notamment en fin d'après-midi. Pour ce soir, des orages, ne soyez pas surpris, soyez prudents. Les nuages seront plus nombreux en fin de nuit également. Et puis pour demain matin, des averses prévues, parfois orageuses, et ce, toute la journée. Le soleil va revenir à partir de mercredi pour cette semaine. Côté température aujourd'hui, vous avez 15 degrés à Bois d'Arcy, Lille-Adam et Grigny, 17 à Antony et Créteil, 19 degrés à Issy-les-Moulineaux, Pantin et Paris. Et profitez bien avant que l'orage gronde. Bienvenue si vous nous rejoignez ce dimanche, évidemment, qui est orange dans le sens des retours en Île-de-France. On va faire un point toutes les 15 minutes sur votre radio ici Paris Île-de-France avec les conditions de circulation un petit peu compliquées. Vous avez en plus une voiture en panne à l'ouest de la capitale, sur la 13, dans le sens Province-Paris, à la hauteur du tunnel de Saint-Cloud quand vous arrivez de Vaucresson. Sur le périph', c'est compliqué aussi entre la porte de Gentilly jusqu'à la porte de Vanves. En tout, on a 147 km de bouchons cumulés. En plus, attention, il y a un accident du côté de Rungis sur l'A106 et en plus il y a une panne de freine direction Rungis.
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1: 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Et un cri du cœur pour commencer, succès dingue, un simple single et un unique succès pour lui. Il s'appelle Philippe Lafontaine pour débuter ce 17-20 du dimanche. Ça s'appelle Cœur de loup sur votre radio. Ici, on vous suit à peu près partout dans la région, dans les rues, sur la route. Et vous avez un numéro 01 42 30 10 10. C'est le WhatsApp qui est à votre disposition pour nous raconter ce que vous faites. Bon après-midi.

0: Beaucoup de mots dans la chanson de Philippe Lafontaine, Cœur de loup, sur votre radio, ici.
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0: Et on va croiser dans un instant David Kolski avec ses lunettes de soleil, son cœur bien accroché et j'espère son parapluie aussi. Il va nous emmener à la Foire du Trône cet après-midi sur la pelouse de Reuilly. Il a testé pour nous. Alors on va se lancer, on grimpe dans des manèges, plutôt lui d'ailleurs, juste après Jacques Higelin, Tombé du ciel. Et tout de suite c'est Taylor Swift qui fête d'ailleurs son enterrement de vie de jeune fille en ce moment même en chantant Opalite.

0: poésie dans cette chanson, Jacques Higelin, tombé du ciel. On lui souhaite pas, David Kolski, de tomber, ce serait grave quand même, surtout qu'il est à la foire du trône. Il y en a qui adorent les manèges et d'autres qui détestent ça, mais nous on est toujours curieux de savoir comment ça se passe. Et sur votre radio ici, Paris Île-de-France, on va tout savoir, direction la pelouse de Reuilly avec David Kolski.
1: J'ai testé la foire du trône, j'adore ce rendez-vous jusqu'au 25 mai pour les petits, pour les grands, ici dans cette plus ancienne et plus grande foire de France. Je suis avec Tom Cohen qui est le président de la foire du trône. On est vraiment

0: à certaines idées reçues, moi je me régale quand je viens.
1: Oui, ben, tout est fait maison à la Foire du Trône, hein, toutes les confiseries sont faites directement sur place, donc oui, c'est un art, c'est l'art forain aussi d'un côté, mais faut venir, faut se régaler.
0: Et on en prend plein les yeux pour les attractions. Il y a vraiment de tout pour les petits, pour les grands. Il y a toutes ces machines également pour essayer de ramener des peluches. Il y a un peu un challenge également hein, quand on vient avec ses enfants, ses parents, qui va ramener la plus grosse peluche, qui va faire l'attraction la plus à sensation.
1: Ouais, ben c'est le concours du plus dingue, j'ai envie de dire. Il y a des attractions pour tout le monde. Il y a des attractions pour tous les goûts, pour les petits, pour les grands. On a une diversité de peluches énorme sur la foire. On essaye quand même de mélanger tous les goûts pour tout le monde, donc c'est super pour tout le monde.
0: Cette foire, elle est millénaire, elle est installée ici, du côté du bois de Vincennes, depuis 1964. C'est important de dire que si on vient en toute sécurité, que vraiment, il y a de bonnes conditions d'accueil. Ça aussi, c'est important d'insister dessus.
1: On a vraiment fait une mise à jour au niveau de la sécurité. On a tout revu, donc on déplore zéro incident cette année pour la Foire du Trône. Les effectifs de police sont extrêmement présents, bienveillants. Les sécurités privées aussi, on a vraiment fait une mise à jour au niveau de tout ça, et pour le bien des visiteurs et des forains aussi.
0: Qu'est-ce que je dois absolument tester si je viens à la Foire du Trône? Je vois la maison de l'horreur sur ma gauche, sur ma droite il y a ces jeux de palais, je vois ces machines, je vois la grande roue, je vois des attractions qui me font un peu peur parce que moi j'ai peur du vide, hein, je vais pas le cacher. Qu'est-ce que je dois faire si je viens cette année, d'ici le 25 mai, à la Foire du Trône?
1: Ah bah on a un nombre incalculable d'attractions. On a le Booster Max qui appartient à mes parents, donc qui est vraiment une attraction phare de la Foire du Trône depuis quelques années maintenant.
0: Ça va vite hein?
1: Ça va très vite, ça fait 60 mètres de haut, ça tourne à 120 km/h, c'est pour les plus courageux bien évidemment. On en a pour tous les goûts et pour tout le monde.
0: Eh ben voilà, si vous me cherchez, venez du côté des confiseries, c'est sûrement là où je me trouverai. C'est donc jusqu'au 25 mai, cette Foire du Trône, c'est testé et c'est validé.
2: Merci David, moi je tiens les sacs et les manteaux, mais c'est vraiment pour les petits et les grands, en famille, entre amis. 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Un coup d'œil sur le trafic pour ce dimanche sur les routes, on vous accompagne 01 42 30 10 10. On nous signale, attention, au nord de Paris, sur l'A15, on nous signale un accident avec deux voitures impliquées et une voie fermée vers Franconville. Attention aussi à cet accident au sud à Rungis, ça bloque tout le secteur direction Fresnes et en même temps sur l'A86, dans l'autre sens, une panne avec une voiture à l'arrêt et ça vous ralentit direction Antony. Avant d'écouter One Step Beyond, ça c'est pour maintenant sur votre radio ici.
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0: Le chanteur, philosophe, menuisier Claudio Capéo sur votre radio ici, Paris, Île-de-France. 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
0: Merci d'avoir choisi la musique. Cet après-midi, écoutez le boss, comme on l'appelle dans The Voice. C'est Florent Pagny, ce sera juste après Disraeli, You Gotta Be, sur votre radio, ici.

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1: Merci Florent Pagny pour cette magnifique chanson, la dernière chanson du monde, sur votre radio, ici Paris, Île-de-France. Numéro 1 sur le trafic, toutes les 15 minutes, on fait un point. 147 km de bouchons cumulés, c'est un retour orange en région parisienne et sur les routes franciliennes. Attention à cet accident sur l'A86, c'est saturé de Rosny-sous-Bois à Nogent-sur-Marne. Et puis vous mettez 1h10 pour le trajet Genvry-Roissy. On va retrouver Christopher Faleras pour les fermetures éventuelles du jour, du soir, du week-end et pour les transports en commun.
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3: L'infotrafic en temps réel pour vous accompagner sur les routes de la région avec des fermetures à noter pour cause de travaux. Attention sur la 15 direction Paris, sortie numéro 6, celle de Pierrelaye qui est fermée de jour comme de nuit. Sur la 3 également, des travaux en cours à hauteur de la sortie Romainville, sortie numéro 3 en direction de Paris, fermée donc 24h sur 24. Gros concert ce soir au Stade de France comme hier avec d'importants risques de ralentissement durant la soirée aux abords du Stade de France. Je vous rappelle également au niveau des transports que nous avons toujours des travaux sur la ligne 3 du métro, des travaux et donc un trafic interrompu jusqu'au 12 mai entre Gallieni et Gambetta. Des bus de remplacement ont été mis en place, ça c'est la bonne nouvelle. Et puis de l'orange, c'est ce que nous annonce Bison Futé dans le sens des retours. Attention notamment sur la 10 au niveau du péage de Saint-Arnoult. Bonne fin de week-end avec ici Paris Île-de-France, votre radio locale qui est bien sûr numéro 1 sur l'infotrafic.
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1: Et tous les sons des années 80, rendez-vous d'ailleurs tout à l'heure à partir de 19h sur votre radio ici pour 100% années 80. Fan Young Cannibal, ça c'est pour tout de suite, juste après Marguerite Superstar, les filles, les meufs. Bon après-midi.

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1: Les filles, les meufs et Marguerite qui est passée de la salle de répète de la Starac directement au Zénith. Marguerite à la Villette en concert, donc ce sera le 28 mai prochain.
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1: Et celui qui sera à Vienne bientôt pour l'Eurovision, avec une Miss France à ses côtés, et surtout avec votre radio, ici Paris, Île-de-France, on aura toutes les infos en temps réel, grâce à Stéphane Bern, qu'on retrouve maintenant, puisqu'il est en best-of. Tous les week-ends, on peut l'écouter, quoi qu'il arrive, tous les matins, dans la semaine un peu, avant les infos de 8h. Mais si vous avez raté ce voyage intersidéral, écoutez-le maintenant.
3: Même les empereurs ont le droit de craquer. Et pas juste en privé, non, en pleine cérémonie officielle. C'est l'histoire de l'abdication de Charles Quint. Bruxelles, 25 octobre 1555. La grande salle du palais de Coudenberg est pleine à craquer. Duc, prince, ambassadeur, tout le gratin du Saint-Empire. Soudain, le silence. Charles Quint entre, vêtu de noir. Il avance à petits pas, s'appuyant sur une canne, le visage tiré par la fatigue et la douleur. La goutte lui ronge les pieds. Les hémorroïdes font leur œuvre aussi. L'homme est usé, plié, mais toujours empereur, pour quelques minutes encore. Il prend la parole, longuement. Il déroule sa vie comme un vieux général fatigué. Ses guerres, ses erreurs, son foi, son destin. Une sorte de version vocale de la future page Wikipédia. Puis il annonce son abdication. Et là, soudain, il s'effondre. Pas juste symboliquement, non, non. Il tombe littéralement sur le fauteuil et il pleure. Des vraies larmes, une fontaine. Dans la salle, c'est la stupeur. Certains fondent en larmes aussi. Même les durs à cuire sont secoués. Mais attention, Charles Quint n'est pas un amateur. C'est un as de la scène, un roi du grand numéro. Il en rajoute, il enrobe. Bref, en réalité, plus de pleurs que de mal. En se montrant fragile, il ne quitte pas le pouvoir. Il le sacralise. Il se fait martyr. À ce stade, c'est plus une abdication. C'est un final d'opéra. Alors si demain, vous quittez votre entreprise, vous savez ce qu'il vous reste à faire pour marquer les esprits. Laissez vos émotions vous envahir ou à défaut, préparez votre petit effet en vous munissant au préalable d'un oignon.
1: Merci Stéphane Bern. 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Un coup d'œil sur votre trafic et vos conditions de circulation. Pour ce retour de week-end ou de vacances, on fait la route ensemble. 01 42 30 10 10. Vous êtes nombreux à nous envoyer des messages. Vous êtes sur la route. Toujours cet accident au sud de Paris, avec en plus deux autres accidents dans le même secteur, c'est-à-dire sur l'A15. Soyez prudents, à la sortie numéro 2, Argenteuil, deux véhicules se sont rentrés dedans. Attention, si vous arrivez dans le secteur, toujours au nord de Paris, entre Saint-Ouen et Saint-Denis, c'est compliqué. Et puis toujours, évidemment, ce concert au Stade de France ce soir, on vous en a déjà parlé. On vous conseille de prendre les transports en commun. Plusieurs sorties seront fermées sur la route, donc prenez le RER D, l'arrêt Stade de France. Et attention, parce que celui vers Creil n'est pas desservi jusqu'au 24 mai prochain. On vous dit bon courage.
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1: Et sur les groupes aussi, avant d'écouter Coldplay et son ciel étoilé, avant d'écouter Chris Martin et son aura magnifique, on vous offre Level 42. Ça, c'est 100% années 80 aussi.

0: Plus qu'un titre, un hymne Coldplay, évidemment, écrit ce Martin avec un ciel plein d'étoiles et une lune de fleurs en ce moment, cachée par les nuages nombreux. D'ailleurs, on fera un point sur la météo, ce sera juste après les infos de 18h. À venir pour la musique, Rose Laurence et puis le duo Pascal Obispo et Francis Cabrel.
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0: l'album de Joe de Pascal Obispo, plein de Joe avec ses artistes et les nôtres préférés à l'instant, Francis Cabrel en duo avec Pascal Obispo sur votre radio ICI.
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0: Merci d'avoir choisi la musique ce dimanche après-midi. Elle revient dans un instant, il est 18h. Les infos sont présentées par Benjamin Mathieu.
2: Après la polémique sur les marges des distributeurs de carburant dans le contexte de la guerre au Moyen-Orient, le ministre de l'économie Roland Lescure les reçoit justement demain à Bercy. Un échange est aussi prévu un peu plus tard dans la semaine avec les compagnies aériennes. Ce matin, le Premier ministre Sébastien Lecornu a encouragé Total Energy à un plafonnement généreux des prix à la pompe. La fête est finie à Bourges. La plupart des fêtards présents depuis 3 jours sont en train de quitter les lieux. La visite surprise du ministre de l'Intérieur sur ce site militaire où se déroulait un technival a mis la pression sur les organisateurs. Laurent Nunez qui a assuré que tous ceux qui sortent de ce rassemblement illégal seront verbalisés. Le bateau du marin pêcheur breton porté disparu depuis mercredi au large d'Audierne dans le Finistère a été localisé. Des débris et sa balise ont été retrouvés au nord de l'Espagne. Les opérations de recherche sont toujours en cours. Le chantier de la décennie à la gare de Lyon à Paris, la SNCF qui a remplacé 2 postes d'aiguillage, une opération hors norme qui a nécessité 500 techniciens et 3 jours d'interruption de la circulation. Les trains qui sont de retour dans la gare de Lyon depuis ce midi. L'enquête aux États-Unis après la tentative d'intrusion lors d'un gala présidé par Donald Trump à Washington le week-end dernier. Cette enquête qui continue. La justice américaine affirme aujourd'hui que l'homme avait clairement l'intention de tuer quiconque se trouverait sur son chemin pour tuer le président de la République. 2 migrants soudanaises qui tentaient de rejoindre l'Angleterre sont mortes ce matin au large de Neufchâtel Haradenau, dans le Pas-de-Calais, et se trouvaient à bord d'un bateau avec 60 autres personnes qui tentaient la traversée. En sport, en Ligue 1, Lille avait une bonne opportunité d'accrocher le podium du championnat, occasion ratée avec son nul face au Havre. 1-1, ce qui laisse le champ libre à Lyon et Rennes qui s'affrontent ce soir. Et puis en rugby, un match relevé et serré, mais ça passe pour Bordeaux en demi-finale de Champions Cup. Bordeaux-Bègles qui recevait les Anglais de Bath et qui mène 36-19. Il reste 1 minute à jouer.
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2: Votre météo pour ce soir, des averses orageuses qui se poursuivent du sud-ouest au nord dans une ambiance qui reste douce mais instable. Des averses en PACA, le temps redevient plus sec et lumineux dans l'ouest. Demain, des pluies et des averses qui concernent les 3/4 du pays, notamment dans le sud-est. Un tiers nord qui reste au sec mais le ciel est couvert, il fera de 10 à 15 degrés le matin. L'après-midi, des pluies abondantes sur un tiers sud du pays, de nombreuses averses orageuses sur les régions centrales, temps plus sec près de la Manche. Marie-Pierre, c'est un week-end de retour de pont. Donc oui. Forcément, on peut imaginer qu'il y a un peu de monde sur les routes.
0: Oui, c'est orange. En plus, il y a des orages. Soyez prudents. Il y a plein de pannes sur les chemins et aussi beaucoup de travaux, notamment sur l'A6 entre Évry, Courcouronnes et Juvisy-sur-Orge dans le sens Provence-Paris. Ça se remplit énormément jusqu'aux abords de l'A10 direction Orly. Soyez patients. Idem dans le sud-ouest de la capitale jusqu'à l'embranchement de la N118, les Ulysses et Orcel-Guichet vers Saclay. Beaucoup de travaux aussi. Soyez très prudents. On fera un point sur les transports en commun puisqu'on a appris aujourd'hui une longue série de travaux qui allait avoir lieu à Paris dans le métro à la station République. On en parle tout à l'heure dans le 17-20.
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0: Et on va découvrir le nouveau Gavin Cerz dans un instant, le temps de vous dire bienvenue en langue zoulou.

0: Johnny Clegg sur votre radio locale, au plus proche de vous ce dimanche après-midi.
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0: Dans un instant, on va aller dans le quartier de la Bourse à Paris pour découvrir ou mieux connaître les bistrots parisiens. On les connaît de mieux en mieux chaque week-end d'ailleurs grâce à Thierry Boeuf. Il nous emmènera au spectacle mais surtout au comptoir. Avec des chansons prévues pour vous dans ce 17-20, puisqu'on parle tradition, il y en a un qui les raconte bien. On aime beaucoup sa simplicité, c'est Gauvin Serres et son nouveau titre qui s'appelle « Silence Radio ».

0: de Corbiz sur votre radio ici, Paris, Île-de-France. Et cette merveilleuse chanson reprise aussi bien par Zucchero que par Beck ou encore Vanessa Carlton. Il est temps de commander, par exemple, un jambon beurre. C'est vrai que ça donne faim. Avec Thierry Boeuf et cette histoire de cabaret, c'est pour nous. C'est vraiment un cadeau. Le bistrot, c'est un rendez-vous très attendu tous les week-ends, les bistrots de Paris, avec Thierry Boeuf.
1: Et le cocktail américain, c'est quoi ?
2: C'est un cocktail grillé avec une sauce américaine, tomate, échalote, une pointe de cognac, du vin blanc. C'est un peu relevé.
3: Un déca, hein ?
4: Pâté, jambon, c'est un rayon de gruyère, cantal, rosé, jambon de pays.
5: Eh ben, tout ça, ça va aller dans la blanquette.
2: Bon appétit.
6: Mardi dernier, au Mesturet, cette excellente auberge de ville, quartier de la Bourse à Paris, tenue de main de maître restaurateur par Alain Fontaine, Pascal Cabrera donnait un one-man show consacré au bistrot parisien et d'ailleurs. Un spectacle d'une heure qui balaie toute l'histoire des mastroquets, cafés, caboulots, brasseries, des lieux de rencontres qui ont connu tellement de modes. Extrait choisi du spectacle.
7: Partout en France, dans nos bistrots, la jeunesse arrive. En solex, en vélomoteur, en scooter. Ils viennent se distraire, boire un café, boire un Coca-Cola. Mais notre jeunesse découvre aussi à cette époque une machine qui vient d'Amérique. Une machine musicale. Le jukebox. Notre jeunesse avait plaisir à mettre un franc dans le jukebox et ils entendaient un air nouveau qui venait d'Amérique.
8: You ain't nothing but a hand.
6: Et l'histoire de Pascal Cabrera est entrecoupée de chansons qui ont marqué.

0: des rigolos.
1: Et oui, on se souvient que le Bébête Show de Stéphane Collaro, Jean Amadou et Jean Roucas invitaient des marionnettes pour des discussions de comptoir. Kermit pour Kermit Errant, Barzy pour Raymond Barre et Blackjack pour Jacques Chirac. Politique comme clients anonymes, on a tous besoin d'échanger librement, fraternellement et qui mieux que le bistrot pour pratiquer. Le patron du Mesturet, Alain Fontaine, en est convaincu.
2: Il y a de tout parce que c'est le miroir de notre société. Donc ça veut dire un lieu d'inspiration pour les artistes, mais aussi pour les anonymes. C'est-à-dire que les anonymes trouvent quelque chose dans ces bistrots et ces cafés, quelque chose de la vie, du vivre ensemble. C'est aussi des endroits où la solitude, parce que on peut être seul, mais dans une ambiance de bistrot où il y a toujours un bruit, il y a quelque chose. On a de tout, et c'est vrai qu'un patron de bistrot, chaque patron de bistrot pourrait écrire un roman, une histoire, parce que nous sommes témoins de la vie, avec ses plus et ses moins. Nous sommes témoins de la joie, des peines, de l'amitié et de l'amour aussi.
1: Alain Fontaine, ardent défenseur de l'œuf dur, du ballon rouge et de l'expresso sur le zinc, aura bientôt peut-être une très bonne nouvelle à nous annoncer, à savoir l'inscription des bistrots français au patrimoine culturel immatériel de l'UNESCO. En attendant, tous au Mesturet, 77 rue de Richelieu, dans le 2e arrondissement, où se joue tous les jours, midi et soir, une des plus belles pièces de théâtre en décor naturel, le bistrot.
3: Merci Thierry Boeuf, rendez-vous en podcast évidemment comme d'habitude pour découvrir tous les autres récits des bistrots de Paris et sur l'appli ICI, ICI. Un coup d'œil sur les conditions de circulation, numéro 1 sur le trafic, sur votre radio locale préférée, surtout aujourd'hui avec ces retours de week-end ou juste du travail ou même de vacances. En tout cas, vous avez plusieurs pannes signalées, notamment par Alain sur le 01 42 30 10 10 via le WhatsApp de votre radio ICI du côté d'Orgemont sur la D311 et sur la N315, c'est saturé au nord de Paris. Vous êtes nombreux entre Gennevilliers et Argenteuil, idem entre Saint-Denis et Saint-Ouen, et puis toujours cette panne à Évry-Courcouronnes sur la N104 extérieure. Et plus au sud, entre Antony et Vissou, direction Palaiseau, beaucoup de monde toujours, et encore une panne, Forêt de Marly à l'ouest de Paris, sur la 13 dans le sens Province-Paris.
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3: Besoin de s'évader justement si vous écoutez votre radio ici Paris-Île-de-France en voiture, une voix venue d'ailleurs, sûrement d'une autre planète. Elle s'appelle Enya en 88. Écoutez.

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1: Faut que tu m'aimes, Stilto, sur votre radio ici, Paris, Île-de-France. Elle prendra une place de choix bientôt sur TF1. Elle va passer animatrice, en plus de chanteuse, aux côtés de Nikos, puisque c'est elle qui va accueillir les jeunes et très jeunes talents de The Voice Kids bientôt. Sur TF1, ce sera à la place de Karine Ferry. Elle sera en coulisses, Stilto, et elle va les préparer pour la scène. C'est à suivre dans un instant. Le temps de préparer l'apéro ou de rentrer tranquillement de votre week-end ou en vacances, d'ailleurs, avec votre radio ici. On retrouvera Christophe Maé, La Lune et le magnifique Mood du groupe Chicago. C'est beau, hein? Et c'est dans 20 secondes.
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1: Christophe Mahé qui sera les 28 et 29 mai prochains aux Folies Bergères, un lieu parfait pour sa poésie, ses chansons et ses percussions, et d'écouter son album aussi le plus vite possible. Vite un regard sur vos conditions de circulation, avec 136 km de bouchons cumulés pour un retour de vacances classé orange direction la capitale. Franchement, ça va, vous vous débrouillez plutôt bien. Il y a moins de pannes encore, mais quelques accidents par-ci, par-là. Attention sur la N406 dans le sens Paris-Province à cet accident direction Créteil, et puis au sud sur l'A106, c'est rouge aussi, idem sur l'A10. On va faire un point sur les fermetures éventuelles et sur les transports en commun avec Christopher Faleras.
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3: L'infotrafic en temps réel pour vous accompagner sur les routes de la région, avec des fermetures à noter pour cause de travaux. Attention sur l'A15 direction Paris, sortie numéro 6, celle de Pierrelaye, qui est fermée de jour comme de nuit. Sur l'A3 également, des travaux en cours à hauteur de la sortie Romainville, sortie numéro 3 en direction de Paris, fermée donc 24h/24. Gros concert ce soir au Stade de France comme hier, avec d'importants risques de ralentissement durant la soirée aux abords du Stade de France. Je vous rappelle également au niveau des transports que nous avons toujours des travaux sur la ligne 3 du métro. Des travaux et donc un trafic interrompu jusqu'au 12 mai entre Gallieni et Gambetta. Des bus de remplacement ont été mis en place, ça c'est la bonne nouvelle. Et puis de l'orange, c'est ce que nous annonce Bison Futé dans le sens des retours. Attention notamment sur l'A10 au niveau du péage de Saint-Arnoult. Bonne fin de week-end avec Ici Paris Île-de-France, votre radio locale qui est bien sûr numéro 1 sur l'infotrafic.
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1: Et un cadeau, la voix de Lee John d'Imagination, c'est maintenant, c'est un médicament, c'est comme une crème. Le voyage comme ça est plus agréable. Music and light sur votre radio ici. Et on écoutera Michel Polnareff juste après.

0: Radio de Michel Polnareff, qui chantera d'ailleurs à New York pour les Frenchies qui sont sur place, qui ont de la chance et qui ont droit chaque année à leur festival. C'est le Summer Stage 2026 qui va accueillir cette année en plus Laurent Voulzy en plein Central Park. Ce sont aussi les sons des années 80 qui vont résonner là-bas à New York avec Gold, début de soirée, partenaire particulier, toutes les voix des années 80 à New York sur la même scène que Michel Polnareff le 12 juillet prochain. C'est lunaire comme affiche, mais c'est vrai.
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0: 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Il est temps de découvrir les coulisses télé avec celui qui se faufile backstage pour nous informer tous les jours sur les découvertes à faire à la télé cette semaine. C'est Patrice Gascoigne.
2: Ce fut d'abord une longue enquête publiée dans le journal Le Monde, puis un livre couronné du prix Albert Londres.
3: C'est compliqué de dire on s'est trompé, mais moi il m'a fallu beaucoup de temps à accepter que je m'étais trompé, que l'agriculture auquel j'avais cru pendant des années, c'était pas une agriculture qui allait nourrir la France, c'était pas une agriculture qui allait faire vivre ses paysans.
2: Extrait de Violence dans les champs, l'enquête édifiante à découvrir ce soir sur France 5. Elle est signée Nicolas Legendre et Magali Serre. Nicolas Legendre, lui-même fils de paysan, a enquêté durant 7 ans sur notre agriculture. Dans ce que vous allez voir ce soir, il réunit les témoignages d'agriculteurs, d'éleveurs, de décideurs du monde agricole. Tous dénoncent, malgré la pression, voire les menaces, un système économique, le système productiviste qui perdure depuis des décennies grâce à la violence. Une violence à l'égard des paysans eux-mêmes, mais aussi à l'égard de l'environnement et même des institutions. C'est magistralement raconté et démontré par cette enquête. Mais j'ai voulu savoir si ça avait été plus compliqué de mener l'enquête pour la télé que pour la presse écrite. Écoutez la réponse de Nicolas Legendre.
4: Le travail d'enquête avec une caméra sur ces sujets est plus difficile parce qu'il faut faire parler les gens devant la caméra, que c'est un exercice qui peut être stressant pour certaines personnes. Et là où, pour moi, c'était facile de faire témoigner des gens, enfin facile entre guillemets, pour mon livre, parce que c'était des interviews par téléphone ou de visu, mais j'étais simplement avec mon carnet et mon crayon. L'anonymat a été plus facile également à assurer. Avec une caméra, c'est tout de suite autre chose. Il a fallu convaincre certaines personnes de témoigner face caméra. Beaucoup n'ont pas souhaité témoigner et de fait, ils ne sont pas dans le film. Il a fallu aussi convaincre d'autres, dans certains cas, de ne pas témoigner de façon anonyme, même si finalement la plupart, la grande majorité de nos interlocuteurs, interlocutrices ont accepté d'emblée. Nous, on prévoyait un possible anonymat, mais finalement, on n'y a pas eu recours parce que nos témoins ont accepté de témoigner à visage découvert, face caméra. Mais beaucoup d'autres, en fait, ont refusé par peur, principalement des représailles, en fait.
2: Nicolas Legendre, réalisateur de cette investigation, salué et primé. Violence dans les champs, ce soir, sur France 5. Quant à nous, on se retrouve sans violence, en douceur. Demain, avec de nouvelles coulisses télé.
0: Merci, c'est à réécouter, évidemment, sur l'appli ICI et sur le site ICI.fr. On est numéro 1 sur le trafic en Ile-de-France. Un point toutes les 15 minutes jusqu'à 20h pour nous signaler, par exemple, cette panne via le WhatsApp de l'émission 01 42 30 10 10. Merci de nous signaler si quelque chose coince sur le chemin, sur la N19. Alain nous dit que dans le sens Provence-Paris, il y a toujours cet accident aussi. Et sur la N406 entre Créteil-Pompadour et Créteil-D60, plus à l'ouest, de panne dans le même secteur, forêt de Marly Sud, Rocancourt et forêt Marly Nord.
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0: Et j'en profite pour vous rappeler que sur le RER, sur la ligne C, c'est très perturbé en ce moment entre Bibliothèque François Mitterrand et Massy-Palaiseau.

0: une gagnante de la Starac. Une, on les a toutes sur votre radio préférée, ici, Paris, Île-de-France. J'espère que tout va bien, on fait la route avec vous. Il y aura les infos, évidemment, à 19h. Et rendez-vous à 19h pour 100% années 80.
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0: envie de vivre, Johnny, qu'on trouvera bientôt au cinéma dans le biopic. Ça y est, le tournage a commencé.
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0: 100% années 80 dans quelques secondes pour l'instant. Une belle soirée à vous, il est 19h. Votre journal tout de suite présenté par Benjamin Mathieu.
2: La teuf est finie dans le Cher après 3 jours au son de la techno dans une zone militaire considérée comme dangereuse par les autorités. Alors que la free party géante organisée près de Bourges touche à sa fin, Laurent Nunez, le ministre de l'Intérieur, hausse le ton, venu se rendre compte sur place de l'ampleur de ce technival illégal qui a rassemblé près de 20 000 personnes. Le ministre se dit convaincu par le projet de loi en cours de discussion durcissant les sanctions.
3: Ça ne fait que me renforcer dans la conviction qui est la mienne de continuer à porter un projet de loi qui s'appelle Riposte et qui comporte, ce qu'évidemment les organisateurs avaient bien identifié, une partie consacrée au rave party. Organiser une rave party maintenant, ce sera un délit puni de 2 ans d'emprisonnement, de 30 000 euros d'amende. Ça veut dire que quand on identifie les organisateurs, on commence par passer par la case garde à vue. Et puis ensuite, il peut y avoir une condamnation délictuelle. Et puis surtout, ce que nous allons proposer, c'est que les participants au rave party, dès lors qu'ils ont été informés du caractère illégal de ce rassemblement musical. Et donc dans ce cas-là, ce sera un délit aussi pour les participants et nous pourrons appliquer l'amende forfaitaire délictuelle à hauteur de 300 euros.
2: Un rassemblement contre le racisme et la violence envers les élus cet après-midi à Rennes à l'appel de Régine Comocoli, élue insoumise qui depuis les dernières élections en mars et son entrée au conseil municipal de Rennes est victime de messages haineux, de courriers racistes. Il y avait 200 personnes. C'était l'une de ces rares apparitions publiques de l'élu qui vit recluse depuis mars dernier, Justine Leblond.
4: Désormais, Régine Comocoli mène une vie cachée. La semaine dernière encore, sa voiture a été cambriolée sur son parking. Elle n'ose même plus sortir au parc à côté de chez elle.
5: Je peux plus sortir sans mesurer tous les services de sécurité autour de moi. Je mets des lunettes, des trucs dignes d'un film, mais en fait, c'est très très angoissant.
4: Elle s'inquiète surtout pour ses 3 filles, dont Brianna, 16 ans, presque devenue résignée face à la situation.
6: Je trouve que l'humanité, elle a pas tant évolué que ça, donc... Ça me choque pas plus que ça. Mais je sais que je m'inquiète beaucoup plus pour ma mère. Quoi.
4: Touchée aussi de voir que plus de 200 personnes sont venues pour les soutenir.
6: On peut voir que là, il y a beaucoup de personnes. Enfin, il y a tout type de peau, il y a tout type de religion. On est tous mélangés et ça montre qu'on est capable de vivre en société, mais il faut juste qu'il y ait de la volonté. Voilà.
4: Même si dans le rassemblement, Marie-Lou, 89 ans, s'attendait à voir plus de monde.
7: J'ai l'impression que je suis dans mon enfance. Ça me fait beaucoup froid dans le dos. Il n'y a pas de prise de conscience devant tous ces multiples petits faits racistes qui se multiplient, qui s'aggravent. Et donc personne ne réagit alors qu'on est déjà dans des problèmes très très graves.
4: Des actions, des réponses, ces manifestants en attendent aussi au niveau de l'État. Ils pointent du doigt le silence du gouvernement.
2: Le reportage ici à Armorique. Jean-Luc Mélenchon est l'invité du journal de 20h de TF1 ce soir. L'insoumis qui devrait très probablement officialiser sa candidature. Les élus LFI étaient réunis cet après-midi pour désigner leur candidat. Le suspense est assez faible. Alors que le cours du baril de pétrole atteint des sommets en raison de la crise au Moyen-Orient, Sébastien Lecornu remet un petit coup de pression sur Total Energy, le géant pétrolier français qui a vu son bénéfice net bondir de 51%. Le Premier ministre encourage Total Energy à un plafonnement généreux des prix à la pompe. Alors un contexte d'inflation particulier, les Français comptent peut-être partir moins loin et moins longtemps pendant leur congé cet été. Est-ce que cela en profite au camping? On a posé la question à Nicolas Daillot, président de la Fédération nationale de l'hôtellerie de plein air.
8: Dans un premier temps, on ne le pensait pas, puisque avec la crise au Moyen-Orient, on a eu un fort ralentissement du rythme des réservations au mois de mars. Par contre, ça a repris depuis maintenant une quinzaine de jours. Et les vacances de printemps, aussi portées par une belle météo, même si ça a été assez contrasté sur le territoire, sont finalement un cru tout à fait correct. Il y a certains comportements de consommation qui ont été particulièrement saillants et qu'on va sans doute vivre au cours des prochaines semaines et même au cours du cœur de l'été si la crise continue, notamment avec beaucoup moins d'itinérance. On voit bien que les propriétaires de camping-cars ou de vannes se pose dans un endroit et bouge assez peu pour limiter au maximum, évidemment, les dépenses de carburant. On n'a pas encore de phénomène de raccourcissement de la durée des séjours. Les gens partent, mais à peu près pour une durée équivalente. Par contre, ils plébiscitent véritablement les offres, tout compris, pour pouvoir, dès le départ, connaître le budget global qu'ils vont mettre dans leur séjour de week-end ou dans leur séjour de vacances un peu plus longue, de façon à limiter au maximum les dépenses surprises de dernière minute.
2: Et si vous êtes de retour de ce pont, la circulation est difficile selon Buson Futé. Dans tout le quart nord-ouest, c'est orange dans le sens des retours. Il y avait beaucoup de sport aujourd'hui et c'est une belle après-midi de rugby, notamment pour l'IBB en demi-finale de Champions Cup. Bordeaux-Bègles s'impose 38 à 26 face aux Anglais de Baf dans un match très relevé et spectaculaire avec 9 essais marqués. Les Bordelais qui vont donc pouvoir défendre leur titre en finale.
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2: Votre météo pour demain en matinée, le ciel est bas et gris du Pays Basque en remontant en direction du Poitou-Charentes, de la Bretagne et des Hauts-de-France, des brouillards de la Normandie à la frontière belge. Les nuages dominent largement sur le reste du pays avec de fréquentes averses. L'après-midi, les pluies s'intensifient et deviennent durables sur le Languedoc et la région PACA et même en Corse, partout ailleurs, des averses sont fréquentes. Côté température, les minimales sont comprises entre 8 et 14 degrés, les maximales entre 16 et 20 degrés. Marie-Pierre, je le disais, on est en retour de pont, donc ça circule peut-être un petit peu plus difficilement.
0: Oui, en plus, il y a beaucoup de pannes sur le chemin, notamment sur l'A6B, par exemple, dans le sens Provence-Paris de Vissou vers Fresnes. On a en ce moment même 100 km de bouchons cumulés. On s'attendait quand même à plus, peut-être ça arrivera un peu plus tard. Soyez prudents et attention à cet accident au sud entre Arcueil et le boulevard périphérique Porte d'Italie. Et puis, du côté de Nogent-sur-Marne aussi, c'est vraiment saturé sur la 3 jusqu'à Aulnay-sous-Bois.
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0: 100% années 80 avec cette hymne. Écoutez, Lionel Richie, c'est une pure merveille de splendeur. 84, évidemment, les JO, mais aussi juste Lionel Richie, tout simplement.

0: Quel bonheur, Lionel Richie, sur votre radio, ici Paris-Île-de-France.
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0: J'espère que vous allez bien jusqu'à 20h, que des tubes, que des hits des années 80, mais aussi des bonnes idées, des bonnes vibes et puis surtout des bonnes infos. 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C'est bien résumé, non ? On écoute Paul Young tout de suite.

0: toutes les années 80 jusqu'à 20h. Tropique, évidemment, c'est l'été. Quoi qu'il arrive, avec Muriel Dac, on fait un point sur vos conditions de circulation. Ce dimanche, un petit peu couvert et orageux. J'espère que vous êtes bien prudents pour ces retours de week-end ou de vacances avec votre radio locale préférée. Vous avez 87 km de bouchons cumulés. C'est bien, il y en a de moins en moins. Je pense qu'il n'y en a pas beaucoup qui vont rentrer ce soir, en fait. Vous êtes encore restés sur place, je vous le souhaite. Demain, ce sera peut-être mieux, éventuellement, pas au niveau de la météo, mais peut-être pour rouler. Attention quand même à cette panne sur la 86 intérieure de Fresnes, direction Antony. Deux voitures qui se sont rentrées dedans. Une voie est fermée sur la droite. Et plus au sud, une panne sur la 86 extérieure. Une voiture à l'arrêt qui ralentit le trafic de Créteil jusqu'à Vitry-sur-Seine. Et puis, je vous en parlais tout à l'heure, il y a beaucoup de travaux. On fera un point sur la RATP, puisque les stations République, notamment, va être en travaux jusqu'en juillet 2027. Et ça, eh ben, on ne l'avait pas vu venir. A tout de suite sur votre radio ici.
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0: On revient tout de suite avec Jean-Jacques Goldman. Ce sera dans un instant avec Il suffira d'un signe. 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

0: Et oui, c'est ça aussi, 100% années 80 avec la voix cassée de Claude Barzotti, le Rital sur votre radio. Ici, vous avez actuellement sur les routes 86 km de bouchons cumulés pour un retour de vacances ou de week-end, c'est pas mal. Des chantiers, des fermetures et justement toutes les infos nécessaires, les travaux en cours sur votre chemin avec tout de suite Christopher Faleras et son gilet fluo. Vous pouvez l'apercevoir parfois au bord de l'autoroute.
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2: L'infotrafic en temps réel pour vous accompagner sur les routes de la région avec des fermetures à noter pour cause de travaux. Attention sur la 15 direction Paris, sortie numéro 6, celle de Pierrelaye qui est fermée de jour comme de nuit. Sur la 3 également, des travaux en cours à hauteur de la sortie Romainville, sortie numéro 3 en direction de Paris, fermée donc 24h/24. Gros concert ce soir au Stade de France comme hier avec d'importants risques de ralentissement durant la soirée aux abords du Stade de France. Je vous rappelle également au niveau des transports, que nous avons toujours des travaux sur la ligne 3 du métro. Des travaux et donc un trafic interrompu jusqu'au 12 mai entre Galigny et Gambetta. Des bus de remplacement ont été mis en place, ça c'est la bonne nouvelle. Et puis de l'orange, c'est ce que nous annonce Bison Futé dans le sens des retours. Attention, notamment sur l'A10 au niveau du péage de Saint-Arnoult. 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Votre radio locale qui est bien sûr numéro 1 sur l'infotrafic.
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0: Merci Christopher et surtout soyez prudents, c'est dangereux quand même. Jermaine Jackson, Piazzadora, pour parler peut-être de ce biopic sortir le 22 avril, celui de Michael Jackson avec le fils de Jermaine dans le rôle de Michael. Gros carton, 1,5 million d'entrées déjà dans le monde, c'est dingue.

0: part iconique et culte, Jermaine Jackson et Piazza Dora sur votre radio ici.
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0: Cette décennie est quand même pleine de surprises malgré le temps qui s'est passé entre les années 80 et maintenant. Mais quand même, on aura évidemment beaucoup de surprises jusqu'à 20h. 100% années 80, c'est tous les jours sur votre radio, ici Paris, Île-de-France. On aura les Pointer Sisters qui arrivent, Julien Clerc aussi en 82 parce que l'émotion était forte avec cette chanson « Femme, je vous aime » qui arrive juste après Foreigner sur votre radio, ici à Paris et dans toute l'Île-de-France.

0: programme de 100% années 80 sur votre radio ici à Paris et en Ile-de-France. Les Pointer Sisters ont fait un tour sur la route. Tiens, avec vous, 01 42 30 10 10. Merci de nous laisser via le WhatsApp de l'émission quelques infos sur votre chemin. Il y a 79 km de bouchons cumulés. Isabelle nous dit surtout qu'il y a un souci entre Fresnes et Antony. C'est drôlement ralenti. Soyez patients sur la 86 intérieure entre Thiers et Créteil. Et puis une panne sur la 13 du côté de Versailles. Et tout à l'heure, je vous en parlais, on a appris qu'une longue série de travaux allait avoir lieu à Paris, dans le métro Station République, une des plus fréquentées, avec les lignes 5, 3, 8, 9 et 11, et ce, dès le mois de juillet prochain. Donc tenez-vous bien, ça va durer jusqu'en avril 2027. On va être des millions à être impactés. C'est un chantier colossal. On va être les reines et les rois des correspondances. On fera évidemment le point avant l'été. Et avant tout, bah, bon courage pour la suite.
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0: Et sur le plaisir et le bonheur d'écouter Stevie Wonder dans un instant, avec Part-Time.

0: juste avant 20h.
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0: Wonder fait partie évidemment de votre playlist des années 80, 100% années 80 sur votre radio. 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Et faites passer. Dans un instant, ce sera Émilie Mazoyer avec votre playlist, puisque c'est vous qui faites la programmation à partir de 20h tous les dimanches. Merci d'avoir choisi la musique, c'est Décibel qui arrive avec, en plus de vos chansons évidemment, vous retrouvez tout le programme de la semaine prochaine sur le site ici.fr. Passez une très belle soirée.
1: Bye bye. Et comme il est dimanche, salut. Décibel spécial avec les chansons préférées des auditrices et des auditeurs. Vous ne cessez jamais de nous surprendre. Hein. Et oui, l'un ou l'une d'entre vous s'est dit, tiens, petit dimanche soir, Patrick Hernandez, ça peut être pas mal. C'est vrai que très souvent, c'est plutôt le samedi, enfin dans la nuit du samedi au dimanche, vers 2-3 heures du matin. Mais le dimanche soir, ça me va aussi. Vous avez donc choisi ce soir du Patrick Hernandez. Oui, Gaëtan sera avec nous tout à l'heure pour nous le présenter. Également Yvan, fan de Lara Fabian. Et puis Stéphane, qui adore Jean-Louis Aubert, surtout en live. Je vous ferai aussi découvrir la toute nouvelle chanson de Pierre Demar. Allez, Décibel, c'est parti.
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1: Merci de nous avoir choisis pour passer votre dimanche soir. Les chansons préférées des auditrices et des auditeurs, c'est tous les dimanches à 20h et jusqu'à 21h sur votre radio ici. Un décibel pendant lequel j'irai aussi explorer vos chansons préférées de Madonna et puis on ira faire un petit tour au pays du coup de vieux. Oui, vous savez, ces chansons qui ont 20 ans cette année et on se dit comment ça, c'était il y a 20 ans, mais non, pas possible. Eh bien si, les tubes de 2006 ont 20 ans en 2026. On en fera un petit tour tout à l'heure. Pour le moment, filons retrouver la première auditrice de la soirée, elle s'appelle Patricia. Bonsoir Patricia.
4: Bonsoir Émilie.
1: Bienvenue dans Décibel, chère Patricia, comment ça va?
4: Écoutez, la journée s'est bien passée, on a du soleil, donc
1: oui.
4: Ça ne peut être que bien et mieux, quoi.
1: Exactement. Mais je suis assez d'accord, en fait. Voyons les choses avec philosophie. Si déjà, on ne se prend pas des seaux d'eau sur la figure, soyons heureux. Voilà. On va au moins se satisfaire de ça. Alors, Patricia, il faut que je vous fasse une confidence. La chanson que vous allez nous présenter ce soir, j'en avais entendu parler, mais pour une raison qui m'échappe, je ne l'avais jamais écoutée. C'est deux artistes très connus, un depuis plus longtemps que l'autre, mais ils ont fait ce duo et je l'ai écouté pour la première fois là en préparant l'émission grâce à vous. Alors Patricia, qu'est-ce qu'on va écouter?
4: Écoutez, j'ai découvert cette chanson moi, sur un album que j'avais de compilation, donc Garou et puis Charlotte Cardin, Du vent des mots.
1: Ouais.
4: Et j'ai trouvé cette chanson fraîche, sympa, et puis je suis ressortie et je me suis dit, je vais appeler un décibel pour faire partager aux auditeurs.
1: Mais c'est une super bonne idée, Patricia, parce qu'alors évidemment, Garou, on ne le présente plus hein, depuis Notre-Dame, 1998, etc. Voilà, c'est un garçon qu'on connaît très bien. Charlotte Cardin, bon, bah, c'est clairement la star de l'année. Je vous rappelle qu'elle a remporté la victoire de l'artiste féminine 2026 aux dernières victoires de la musique. Et on se doute bien, ils sont tous les deux Québécois. On sait que Garou, en plus, met le pied à l'étrier de plein de jeunes artistes. Mais voilà, c'est pas une chanson qui a fonctionné ici. Et c'est vrai qu'elle est tout en fraîcheur et en bonne surprise.
4: Alors, elle date de 2013, je crois, d'après ce que je voyais, 2013, cette chanson-là, 13 ans.
1: C'est ouais. Ça. Charlotte Cardin, qui avait été repérée donc tôt par ce cher Garou. Alors, on préfère qui, du coup, dans la chanson, Patricia? Plutôt équipe Garou ou équipe Charlotte Cardin?
4: Charlotte Cardin, j'aime beaucoup.
0: Ah,
4: j'aime
0: elle
4: beaucoup
0: est géniale.
4: Ce qu'elle fait. Et ouais, elle a une superbe voix et puis ça passe tout seul. Quoi. Ça s'écoute vraiment. C'est vraiment chouette. Ouais. Quand on l'écoute, ça nous met du baume au cœur et elle a une superbe voix. Ouais.
1: C'est vrai. Et alors, en plus, en interview, il se trouve que c'est une des personnes les plus sympathiques, drôles, ouvertes. Enfin voilà. J'ai que des bonnes choses à dire sur Charlotte Cardin. La féliciter pour son premier Accor Arena, Bercy, à Paris, c'était jeudi. Et puis pour celles et ceux qui font les festivals d'été, sachez que Charlotte Cardin sera à Wheel of Green le 7 juin au festival Sœurs Jumelles avec ici le 26 juin. Et puis ensuite Europa Vox, le Main Square, le Beauregard, le Musilac, le Montre Jazz ou encore les Nuits de Fourvière et le festival de Nîmes, la Foire au Vin d'Alsace. Elle se fait vraiment la tournée des Grands Ducs des festival français. Vous aurez l'occasion d'aller la voir, Patricia, ou pas ?
4: Pas pour l'instant, non. J'ai un festival pas loin de chez moi. Pour l'instant, elle ne passe pas. Peut-être l'année prochaine,
1: j'espère.
4: Et j'irai la voir certainement. Mais en espérant qu'elle repasse d'autres duos, parce que ça fonctionne très bien. Hein.
1: Ouais. On est d'accord. Vous allez découvrir, grâce à Patricia, ce duo, Garou et Charlotte Cardin, du vent, des mots. Merci beaucoup, Patricia, d'avoir pensé à partager cette chanson avec nous. C'est trop gentil. Bonne soirée.
4: Bonne soirée.

0: Quelle trouvaille. Voilà, une chanson qui a plus de 10 ans. Charlotte Cardin, invitée par Garou pour ce duo Du Vent des Mots. C'est la trouvaille de Patricia, merci à elle. Et pour la tournée d'été des festivals de Charlotte Cardin, j'ai oublié de vous donner une date très importante. Le VNB Fest le 21 août, le Cabaret Vert à Charleville-Mézières le 22 août. Et puis, ça c'est un petit peu le festival qui marque la rentrée des classes, le Rose Festival organisé par Big Flo et Oli à Toulouse. Charlotte Cardin partagera l'affiche avec Ino Casablanca et Macklemore le 27 août à Toulouse donc.
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0: Gaëtan est un habitué de l'émission et il est avec nous ce soir en ligne. Salut Gaëtan.
2: Salut Émilie, tu vas bien?
0: Ça va bien et toi?
2: Ça va très bien, oui.
0: Gaëtan, tu as, comment dire, une nouvelle spécialité. Hein, là, ça fait déjà deux fois, aujourd'hui étant la deuxième, que tu nous appelles pour nous raconter tes rencontres avec les stars. J'adore ça. J'adore. La dernière fois, tu avais rencontré David Hallyday.
2: C'est ça, oui.
0: Dans les coulisses de son concert, discussion, photo, tu nous avais régalé. Alors, qui est ta star du jour, Gaëtan?
2: Eh bien, c'est plusieurs stars, parce que je suis allé voir Star 80 en concert.
0: Oh là là.
2: Et puis après, je me suis présenté devant les portes du backstage, et ben ils ont laissé rentrer ceux qui étaient accrédités, et puis moi, j'ai demandé à la dame qui laissait rentrer si je pouvais aussi rentrer pour faire des photos. Elle m'a dit, ben oui, exceptionnellement, on te laisse rentrer.
0: Ah, mais ça, c'est Gaëtan. Gaëtan, tu les as au charme. Parce qu'en fait, tu arrives poliment, tu demandes gentiment. Et puis, je pense que tu n'as pas l'air d'un fou, tu sais, qui va genre se jeter sur Patrick Hernandez en disant Patrick!
2: C'est ça, oui.
0: Voilà. Et voilà, et ça passe, quoi. Mais bravo! Bravo!
2: Oui, c'est passé très bien. J'ai pu rencontrer Vivien Savage, j'ai vu Phil Barnet, Mario de Emilia Image. Christiane de Zouk Machine, qui j'ai rencontré d'autres, Patrick Hernandez, qu'on va écouter après. J'ai également rencontré plein de beaux mondes.
0: Franchement, moi, je suis impressionnée. Remarque, t'es assez jeune, t'as quel âge, toi, Gaëtan?
2: J'ai 26 ans, mais j'aime bien tous ces artistes, c'est sympa, des années 80.
0: Oui, mais je pense que t'étais le plus jeune du backstage. Ça, c'est sûr.
2: Non, j'étais pas le plus jeune.
0: Ah, c'est vrai? Ah, c'est marrant.
2: Non, il y en avait d'un petit peu plus jeunes, oui. Ouais. Je crois qu'il avait 22 ou 23, c'est le plus jeune.
0: Oui, ok, donc quand même même génération. Mais je pense que ça doit faire très très plaisir aux artistes de se rendre compte que, alors évidemment, les tubes des années 80, ça parle au quadra, au quinca et plus si affinité, mais que, voilà, une génération plus jeune, bah, que les chansons, elles se sont transmises en fait et qu'elles sont toujours là, quoi. C'est trop bien.
2: Oui, mais justement, ils m'ont dit que ça leur fait très plaisir, oui. Que des jeunes comme ça continuent d'écouter. Et j'ai aussi rencontré, Jean-Pierre Madère.
0: Ah, lui, il est trop chouette, il est déjà venu dans l'émission.
2: Ils sont tous très chouettes. Oui. Il y en a juste une qui n'est pas venue pour les photos, c'est Sabrina, que j'aurais bien aimé rencontrer. Mais
0: Sabrina, boys.
2: Oui.
0: Ah oui.
2: C'est ça, oui.
0: Oh, bah pour la prochaine fois, Gaëtan, pas tout le même jour.
2: Pour une prochaine fois, je dois encore en faire deux, là, de concert d'ici la fin d'année, Marc Lavoine et Dan Akil.
0: Ah bah très bien, c'est bien parce que il y a énormément de variétés et tu t'écoutes plein de styles de musique différentes. Mais pour ce soir quand même, t'as choisi le disco de Patrick Hernandez, Born to be Alive. Alors bon, c'est un tube de 1979, il fait la tournée Star 80, c'est pareil, c'est cousin germain, voilà, c'est presque années 80. Ça devait être un des grands grands moments du concert, non?
2: Oui, mais c'est passé presque à la fin du concert. Et je me suis dit que ce serait bien de l'écouter un dimanche soir, parce que des fois les gens sont un peu tristes le dimanche soir de la fin de la semaine, de la fin du week-end. Et du coup, je me suis dit que ce serait bien un titre un peu joyeux.
0: C'est formidable. Remède contre le coup de blues du dimanche soir grâce à Gaëtan. C'est Patrick Hernandez, Born to be Alive. Et vous avez le droit de chanter, de danser et faire tout ce que vous voulez. C'est dimanche soir et vous écoutez ici. Merci Gaëtan.
2: Merci Émilie, gros bisous.
0: Bisous, à la prochaine, pour ta prochaine star, hein. On compte sur toi.
2: Oui, bien sûr. Oui, ce sera fin juin pour Marc Lavoine, oui.
0: Super.

0: Be Alive, Patrick Hernandez. Vous dansez bien, hein, c'est normal, vous écoutez ici, mais attention, plus dur sera le coup de vieux.
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0: Nous sommes en 2026, alors mathématiquement, les chansons de 2006 ont 20 ans. Ça m'a fait mal quand j'ai préparé ce petit instant musical pour vous. J'espère que voilà, ça ramènera de bons souvenirs, mais que vous aussi vous vous direz, mais comment ça? Comment ça, cette chanson a 20 ans? Et ouais, la boulette de Diam's tube de 2006, une année où on a découvert une jeune et un peu barrée, mais on aimait ça,

0: mon cœur, mon amour. Ça a 20 ans, tout comme...
1: J'adore.
0: Là, je les sens, les 20 ans, parce que je bouge la tête comme en 2006, mais ça tire un peu en haut du cou, c'est pas normal. Philippe Catherine, lui, il a la grande forme, il a fait l'année dernière sa première tournée de Zénith, ouais, de toute sa carrière. Alors voilà, 2006, il y a 20 ans, on a découvert de grands artistes, et puis un des grands tubes de cette année-là, que j'avais très envie de partager avec vous ce soir, c'est le tout premier d'Amy Winehouse, et il s'appelle Rehab.

0: Amy Winehouse et la chanson Rehab, c'était sur son album devenu culte depuis, le magnifique Back to Black. Et Amy Winehouse qui nous a quittés, ça va faire 15 ans au mois de juillet prochain. Alors si vous avez autour de vous des jeunes garçons, des jeunes filles qui aiment la musique et qui n'auraient pas entendu parler d'Amy Winehouse, il est temps de commencer à transmettre, les amis. Il faut que son nom, que sa voix, que sa musique reste malgré sa vie chaotique. Quel bel artiste. À tout de suite.
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0: Le dimanche soir, ce sont les auditrices et les auditeurs d'ici qui font la programmation musicale de Décibels. Vous appelez pour partager avec nous vos chansons préférées, des chansons qui sont pour vous des souvenirs très forts, chansons de mariage, chansons de divorce aussi, on n'en parle pas assez, mais c'est souvent de très très bonnes chansons. Pour partager tout ça avec nous, il suffit de nous envoyer un email quand vous voulez pendant la semaine. Notre adresse, c'est décibels, avec un S à la fin, @radiofrance.com, décibels@radiofrance.com. Dans le mail, vous mettez le nom de la chanson que vous avez envie de partager avec nous, et puis aussi votre numéro de téléphone pour qu'on puisse vous rappeler. Et c'est ce qui se passe ce soir avec Yvan. Bonsoir Yvan.
5: Bonsoir Émilie.
0: Je crois que c'est la première fois qu'on se parle, c'est vrai ça?
5: Oui, tout à fait, tout à fait.
0: Bienvenue dans la bande du dimanche soir, cher Yvan. On va écouter.
5: La première fois que je vous écoute, mais...
0: Ah, mais ça fait plaisir, merci.
5: Et c'est surtout ma fille qui vous écoute assidûment.
0: Ah, très, comment elle s'appelle?
5: Elle s'appelle Violette.
0: Coucou Violette, merci d'écouter la radio, c'est super. Alors cher Yvan, je crois, si je suis bien informée, et en général je le suis, que c'est une chanson qui est très très spéciale pour vous, que vous allez partager avec nous ce soir, et surtout une chanson que vous aviez envie de dédier à quelqu'un.
5: Voilà, et bien en fait c'est ma femme qui l'a dédiée à ma fille, et donc moi je la dédie en même temps à ma femme et à ma fille, parce que ma fille est hospitalisée depuis 4 mois maintenant.
0: Oh.
5: Cette chanson, c'est un peu un lien entre ma femme et ma fille.

0: et un partage. Elle trouve que les paroles ont du sens et elles sont fortes. Et dans le contexte actuel, ça leur donne un peu plus de force.
1: La chanson, c'est « Qu'à peine » de Lara Fabian. Et c'est une chanson, quand Lara était venue dans l'émission nous en parler, c'est une chanson effectivement dans laquelle elle aimerait tellement pouvoir prendre la peine des gens qu'elle aime pour avoir mal à leur place. Donc effectivement, oui, dans votre cas, on comprend bien. Et alors, qu'est-ce qu'on peut faire de plus pour vous soulager, vous, votre épouse, et puis votre fille? Qu'est-ce qu'on peut lui souhaiter?
0: Eh bien, que ça lui apporte de la force et que ça lui permette de guérir plus vite. Plus vite et oui, le plus vite possible.
1: Très bien.
0: Et le mieux possible. Le mieux possible. Voilà, qu'elle prenne de la force avec ce genre de chansons, de paroles et puis de choses qui, au final, peuvent être positives.
1: Eh ben, on lui envoie plein de force. Et puis, vous savez, Yvan, on est très nombreux ici le dimanche soir et plein d'énergie puisque nous n'avons rien foutu de la journée puisque c'est dimanche. Donc là, on va tous se concentrer et tous envoyer
0: nos... C'est Manuela. Et ma fille, c'est Violette. Et donc, toutes les deux aiment beaucoup cette chanson et votre radio.
1: Eh ben, on fait ça. On envoie nos meilleures ondes à Manuela, à Violette, à Yvan. Et on envoie donc cette chanson que vous avez choisie et qui vous lie, Ta peine de Lara Fabian. Je suis sûre qu'on va envoyer les ondes tellement fort que vous allez, tout le monde va les sentir. Peut-être même Lara Fabian, on va la réveiller. Allez savoir. Oui, elle fait la sieste le dimanche soir, Lara Fabian. J'ai mes sources. Voilà. Mais merci en tout cas, Yvan, d'avoir partagé ça avec nous. Et plein, plein, plein de courage et plein de bises à Violette et à Manuela. Merci beaucoup, Yvan.
0: Merci beaucoup.
1: À bientôt.

0: souviennent. Lara Fabian, Ta peine, vous écoutez ici, et si comme Yvan, vous avez une chanson que vous avez très très envie de partager avec nous, n'oubliez pas, un mail suffit. Notre adresse, décibel, avec un S à la fin, @radiofrance.com.
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0: Le dimanche soir, on écoute vos chansons préférées, mais parfois, je prends des petits paris sur l'avenir et je me dis que ça peut faire partie de vos futures chansons préférées. C'est le retour de Pierre Demar avec un tout nouveau titre qui s'appelle « Je pense à vous ». Pierre Demar, vous l'avez découvert avec ça.
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0: Sur le premier album de Pierre Demar, Regarde-moi, il y avait cette chanson « Un jour je marierai un ange ». Pierre Demar a cartonné, des victoires de la musique, et puis des tournées partout en France, des clips, des émissions de télé. Et puis l'année dernière, on l'a un petit peu moins vu, mais c'est normal, puisqu'il était en studio en train de préparer son retour. Le premier extrait de son nouvel album est sorti. Il s'appelle « Je pense à vous ». Et je pense que ça peut vous plaire beaucoup, Pierre Demar, qui écrit cette chanson et qui l'envoie comme ça dans le cosmos, dans l'univers et dans vos radios, histoire de vous dire, vous, le public, qu'il pense beaucoup à vous, vous lui avez manqué, qu'il a hâte de vous retrouver. La preuve, Pierre Demar a déjà annoncé 2 concerts pour fêter son retour les 8 et 9 décembre à Paris, à l'Olympia. Il sera dans Décibel le 3 juin.

0: Ah, ce cher Pierre Demar, vous savez qu'il avait reçu le prix Talent France Bleu 2022. Donc à l'été 2022, on l'avait distingué, sachant que son album n'est sorti qu'en janvier 2023. Donc voilà, on a été un peu précurseur et visionnaire sur la carrière de ce garçon, ce jeune Belge, vraiment plein de talent. Pierre Demar, on lui souhaite le meilleur pour son deuxième album et on lui donne rendez-vous donc dans Décibels. Il sera notre invité le 3 juin.
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0: Eh ben oui, on continue l'émission, bien évidemment. J'étais dans mes pensées, je me disais, tiens, Pierre Demar, je suis quand même contente qu'il vienne nous voir le 3 juin. Mais enfin, c'est dans un mois, ma fille, calme-toi, et accueillons maintenant Stéphane. Salut Stéphane.
2: Salut Émilie.
0: Comment vas-tu?
2: Ça va très bien, et toi?
0: Ça va très bien, je te remercie. Mon cher Stéphane, toi, quand tu passes dans l'émission, en général, c'est pour nous passer du rock, souvent français ou anglais. J'ai des souvenirs cette année que tu sois déjà passé pour nous passer du Indochine, du Oasis aussi, c'est ça?
2: Oui.
0: Ah, t'as vu, j'ai bonne mémoire.
2: Hein. Ouais.
0: J'ai surtout un petit cahier. C'est vrai, moi, c'est à l'ancienne. Je vous fais écouter mon cahier avec toutes les pages, comme ça. Vous entendez ou pas? Voilà, avec tous les choix de tous les auditeurs depuis le début de l'année. Donc Stéphane, j'ai vu qu'il était plutôt guitare. Et ça va pas me donner tort ce que tu as choisi ce soir. On va écouter qui?
2: On va écouter notre cher Jean-Louis Aubert.
0: Oh! Alors on l'adore. Jean-Louis Aubert, on l'adore. Déjà, quand il vient dans Décibels, en général, on rigole bien. Mais vraiment, parce qu'il est voilà, très bon camarade. Et qu'il a plein d'anecdotes à raconter. Évidemment, le mec était rockstar depuis plus de 40 ans. Donc évidemment, il a un paquet de trucs à raconter.
2: Oh, il a 50 ans, c'est maintenant 50 ans.
0: 50 ans de carrière? Ah mais oui, t'as raison.
2: Ouais, 50e année 2026, oui.
0: Mais bien sûr, c'est pour ça que la tournée s'appelle 50 ans avec vous.
2: Exactement.
0: Ah bah oui, c'est logique.
2: Premier album de téléphone à 50 ans à la fin de l'année.
0: Mais oui, c'était fin 76. Incroyable, incroyable. Tu l'as vu combien de fois, toi, à travers les époques? Donc, téléphone, t'étais peut-être un peu jeune, mais oui. Aubert en solo, Les Insus.
2: La première fois en concert, c'était au Zénith de Paris, en 2002, l'album Comme un accord.
0: Ah, très beau. Très beau, très très beau, très très belle période. Et là, donc, il vient de faire ce grand concert qui était diffusé à la télé d'ailleurs, 50 ans avec vous. T'as pu le voir sur cette nouvelle tournée?
2: Ben, j'ai vu ce concert même, directement.
0: Ah, t'as vu le concert qui est passé à la télé?
2: Oui, ben, ils ont coupé des morceaux, parce qu'il nous a mis pour 3 heures de concert. C'était très beau.
0: Oui, et la version télé doit faire un petit peu moins de 2 heures, j'imagine. Donc oui, vous avez eu des exclus.
2: On croise les doigts que ça sort en DVD. Hein. On croise les doigts,
0: je le souhaite. Alors là, tu nous fais un petit peu remonter le temps, parce qu'il y a un album live d'Aubert qui est vraiment magnifique, qui s'appelle Une page de tournée. Et, et dessus, il chante Les plages, qui est une chanson merveilleuse sur à quel point on peut rêver quand on est gamin, rêver de changer d'horizon, changer de condition, changer de vie. Elle te touche beaucoup, cette chanson?
2: Oui, et puis en plus, c'est le CD live qui m'a fait découvrir Jean-Louis Aubert et qui m'a fait l'aimer. Et voilà, depuis maintenant 40 ans, ça ne résume pas. 30 ans, pardon. 30 ans.
0: Ah, tu vois, t'es aussi fort en maths que moi, toi, c'est bien.
2: Non, mais pas de maths en direct. C'est la règle.
0: Jamais de mathématiques en direct. On se fait avoir à tous les coups. Ah là là. Eh ben, merci. Merci, Stéphane. Et c'est une super bonne idée d'écouter Les plages, Jean-Louis Aubert, version concert. Un bon dimanche soir, comme si on y était. Je t'embrasse, à bientôt.
2: Gros bisous, à bientôt.
0: Merci,
2: au revoir.
0: Stéphane. Salut.

0: Mais quel cadeau, ce Jean-Louis Aubert, je l'adore, les plages. Alors là, c'était même la version 2 pages de tournée, parce qu'il y avait l'album live, une page de tournée, puis après il y avait la grosse version, 2 pages de tournée. Mais n'hésitez pas à écouter ces albums en public, qui sont toujours hyper réussis. Pas parfait, mais c'est pas grave, c'est pas ce qu'il cherche, la perfection, je pense, Jean-Louis Aubert, dans ses concerts. C'est plus la communion, les émotions, et c'est vraiment là. Il y a aussi un album un petit peu plus récent, qui s'appelle le Holo. O-L-O, qui était une tournée avec des hologrammes, etc. C'était un peu cyber, c'était après le Covid. Voilà, il avait des idées un peu zinzin, mais surtout une tournée acoustique, en fait. Et donc, il est soit en guitare-voix, soit en piano-voix. Et Aubert en piano-voix, mes enfants, c'est très très beau. Donc voilà, l'album s'appelle Holo Tour, et je vous le recommande.
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0: Et des auditrices, monsieur Grosse Voix de la radio. La preuve, c'est Julie qui est avec nous maintenant. Bonsoir Julie.
2: Bonsoir Émilie.
0: Bienvenue dans Décibels, comment ça va Julie?
2: Très bien.
0: Ah oui, dis donc, j'entends. Beaucoup d'énergie dans la voix de Julie. Ah non, mais ça fait plaisir, ça fait du bien. On n'est pas dans le mode blues du dimanche soir ici. Julie, on va parler d'une chanteuse qui rentrerait, il me semble, dans la catégorie des artistes un peu sous-cotés en France. C'est-à-dire qu'elle est très talentueuse. On sait qu'elle existe, mais je ne la trouve pas assez présente dans les médias. C'est Emma Peters.
2: Oui, alors tout à fait. J'aime beaucoup sa voix, j'aime beaucoup sa façon d'arranger ses morceaux avec son équipe. Ouais. Et c'est pas facile de se faire une place. Il y a tellement en ce moment de nouveautés, de nouveaux chanteurs et chanteuses qui ont des univers particuliers où c'est très produit, très beau. Je crois que voilà, on est presque en overdose de bons chanteurs et de bonnes chanteuses francophones.
0: Et ça n'a pas toujours été le cas, mais c'est vrai que c'est une période où d'abondance, ce qui fait que voilà, certaines ou certains très talentueux sont pas suffisamment exposés. Emma Peters aussi, il faut dire que c'est quelqu'un de très discret, qui travaille beaucoup, etc. Donc peut-être que voilà, le fait de pas être exposé en permanence, ça lui va aussi. Mais là, par exemple, elle est pas sur les festivals d'été, c'est un peu dommage, quoi.
2: Bah oui, mais peut-être qu'elle prépare quelque chose et qu'elle a besoin de tout son temps pour préparer un nouvel album, pourquoi pas.
0: J'aime bien cette idée. J'aime beaucoup cette idée qui me réjouit et donc qui me fait dire de noter dans un petit coin de mon agenda prendre des nouvelles d'Emma Peters. Julie, on va écouter une chanson qui s'appelle Le temps passe. Pourquoi celle-ci et qu'est-ce qu'on pourrait dire pour la présenter à quelqu'un qui aurait jamais écouté Emma Peters?
2: Alors, pourquoi celle-ci? Parce que j'adore son thème. C'est le moment, après une rupture, bien sûr, parce qu'elle évoque souvent ça, c'est souvent sentimental chez elle. Donc, elle évoque ce moment où, ça y est, la tristesse est partie, la rancune éventuelle ou la colère aussi, et il faut se détacher, mais on n'a pas envie de se détacher totalement. On n'a pas envie d'oublier totalement. Oui. Donc, je trouve qu'elle le fait, elle le dit d'une manière très juste, très réaliste, avec des mots directs, ce que j'aime bien. Elle a beau avoir une belle une voix douce. Ces textes, eux, sont assez directs, ça passe pas par quatre chemins. Donc, j'adore cette chanson. Elle fait le pendant, en plus, avec un duo qu'elle avait fait avec Grand Corps Malade, Sauf quand je pense à toi, où c'est pareil. Ils sont séparés depuis 2 ans, sauf ouais. Que là, ils se retrouvent. Et la difficulté de trouver quelqu'un d'autre après, c'est vraiment un thème récent, parce qu'avant nous, j'ai 44 ans, quand j'avais 20 ans, j'avais le droit soit de désespérer, oui. Soit d'être en colère.
0: Quoi. Oui, c'est ça. C'est vrai. On n'avait pas beaucoup d'options.
2: Voilà, je trouve que les options se sont ouvertes et j'aurais aimé avoir ce genre de chanson quand j'étais une jeune adulte.
0: Alors profitez-en les amis, découvrez Le temps passe, Emma Peters, c'est le choix de Julie ce soir dans Décibels. À bientôt Julie, merci beaucoup.
2: À bientôt aux auditeurs.

0: découverte pour celles et ceux qui n'avaient pas encore entendu Le Temps Passe, signé Emma Peters.
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0: Madonna est de retour dans l'actu à 67 ans. Elle est, selon le livre des records, la chanteuse qui a vendu le plus de disques de tous les temps. 400 millions d'exemplaires écoulés depuis ses débuts dans les années 80. Son 15e album va sortir le 3 juillet prochain, Confessions numéro 2, qui est la suite donc de l'album Confessions on the Dance Floor, sur lequel d'ailleurs figure une de vos chansons préférées de Madonna. Le sample de ABBA, oui, les Suédois qui font visiblement partie de la discothèque de Madonna, très fan d'Europe, hein, puisque son album Music a été produit par un Français, Mir Wace, ex-Taxi Girl. De la France dans la discographie de Madonna, de la Suède, vous le savez, et puis de l'Espagne, toujours. Les chiffres, en comparant YouTube, Apple Music, Deezer et Spotify, on se rend compte que la chanson la plus populaire de Madonna, c'est celle qu'il a un petit peu fâchée avec le Vatican. Il faut dire que dans le clip, elle roulait des pelles à Jésus, qui était noir et très sexy. Alors évidemment, à certaines personnes, ça n'a pas trop plu à l'époque, mais voilà, de l'eau a coulé sous les ponts, de l'eau bénite, bien sûr. Et on va se régaler en écoutant la chanson la plus populaire de Madonna, Like a Prayer, et on attend son retour avec impatience.

0: Like a Prayer, Madonna. Décidément, on passe un très bon dimanche soir plein de stars.
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0: Et bim, encore une star. Notre auditeur, le dernier de la soirée, s'appelle Gwen. Salut Gwen.
2: Salut Émilie.
0: Je dis que tu fais partie des stars de l'émission, mais c'est vrai, tu fais partie des fidèles de Décibels. Et en plus, tu es hyper actif et aimé sur les réseaux sociaux avec ta page Inclusique, avec des K partout, Inclusique, qui est une safe place musicale dans laquelle tu proposes des nouveautés très très souvent, en fait, hein, toutes les semaines. Hein, tu vas chercher des pépites.
2: C'est ça.
0: Voilà. Et là, c'est une chanteuse, alors qu'on connaît déjà, on ne peut pas dire que ce soit vraiment une petite nouvelle. Non. Elle vient d'annoncer son retour. C'est Holly Seas que tu as choisi ce soir.
2: Ouais, parce qu'avec le soleil, il y a un titre que j'adore, qui me fout la pêche et que qui fait partie de ma playlist de l'été. Donc j'ai dit qu'il fallait que je la propose à Émilie et à tous ses auditeurs.
0: Ah, c'est trop bien. Alors, Holly Seas, c'est le nom de scène de Cécile Cassel, la comédienne. Ouais. Et tu l'as déjà vue en concert, je parie.
2: Ouais.
0: J'en étais sûre. Mais Gwen, il fait 12 concerts par mois. Donc, quel est ton verdict?
2: Ah c'est une énergie folle tu passes un moment, tu vois pas passer, quoi. Tu dis, mais c'est déjà fini. Donc, j'ai hâte, là, de la revoir.
0: Et en attendant, on l'écoute. Holly Seas, thank you all, I'm fine. Merci beaucoup, Gwen.
2: Mais avec grand plaisir, à très vite.

0: Thank you all, I'm fine. C'est là-dessus qu'on se dit au revoir et bonne soirée. Merci les amis d'avoir écouté Décibel. Merci à l'équipe, Mathilde Mallet, Sarah Bécard, Elodie Biancamaria, Yanis Kalem et Franck Moilier. À demain, 20h sur votre radio. Ici, on recevra Bilal Hassani.
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4: L'infotrafic en temps réel pour vous accompagner sur les routes de la région avec des fermetures à noter pour cause de travaux. Attention sur la 15 direction Paris, sortie numéro 6, celle de Pierrelaye qui est fermée de jour comme de nuit. Sur la 3 également, des travaux en cours à hauteur de la sortie Romainville, sortie numéro 3 en direction de Paris, fermée donc 24h sur 24. Gros concert ce soir au Stade de France comme hier avec d'importants risques de ralentissement durant la soirée aux abords du Stade de France. Je vous rappelle également au niveau des transports, que nous avons toujours des travaux sur la ligne 3 du métro. Des travaux et donc un trafic interrompu jusqu'au 12 mai entre Gallieni et Gambetta. Des bus de remplacement ont été mis en place, ça c'était la bonne nouvelle. Et puis de l'orange, c'est ce que nous annonce Bison Futé dans le sens des retours. Attention, notamment sur l'A10 au niveau du péage de Saint-Arnoult. 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

0: C'est un voyage aux États-Unis qui relance la carrière de Claude Nougaro.
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0: Après un passage à vide au milieu des années 80, Claude Nougaro est lâché par sa maison de disques. En 87, le chanteur toulousain vend sa maison à Montmartre et s'exile à New York. Là-bas, il découvre de nouvelles sonorités, plus rock, plus funk. Il collabore avec Philippe Seyss, arrangeur d'Al Jarreau, et séjourne même chez la veuve de Charles Mingus. Ce choc culturel new-yorkais a un effet rajeunissant sur son style et lui permet de retrouver le succès avec New York.

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3: L'infotrafic en temps réel pour vous accompagner sur les routes de la région avec des fermetures à noter pour cause de travaux. Attention sur la 15 direction Paris, sortie numéro 6, celle de Pierrelaye qui est fermée de jour comme de nuit. Sur la 3 également, des travaux en cours à hauteur de la sortie Romainville, sortie numéro 3 en direction de Paris, fermée donc 24h sur 24. Gros concert ce soir au Stade de France comme hier avec d'importants risques de ralentissement durant la soirée aux abords du Stade de France. Je vous rappelle également au niveau des transports que nous avons toujours des travaux sur la ligne 3 du métro. Des travaux et donc un trafic interrompu jusqu'au 12 mai entre Galigny et Gambetta. Des bus de remplacement ont été mis en place, ça c'était la bonne nouvelle. Et puis de l'orange, c'est ce que nous annonce Bison Futé dans le sens des retours. Attention, notamment sur l'A10 au niveau du péage de Saint-Arnoult. 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

0: Saviez-vous que c'est la période de Noël et ses vitrines bondées qui ont inspiré Alain Souchon le titre Full Sentimental ?
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0: Écœuré par la frénésie des emballages jetés et cette surconsommation, il signe une critique sociale, mais sans jamais lever le ton. Le secret du tube, un contraste génial. Souchon plaque son texte mélancolique sur une mélodie inspirée du jeu de guitare de Keith Richards des Rolling Stones.
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0: Résultat, une balade entraînante qui nous fait danser tout en nous rappelant qu'on nous infantilise. 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
3: L'infotrafic en temps réel pour vous accompagner sur les routes de la région avec des fermetures à noter pour cause de travaux. Attention sur la 15 direction Paris, sortie numéro 6, celle de Pierrelaye qui est fermée de jour comme de nuit. Sur la 3 également, des travaux en cours à hauteur de la sortie Romainville, sortie numéro 3 en direction de Paris, fermée donc 24h sur 24. Gros concert ce soir au Stade de France comme hier avec d'importants risques de ralentissement durant la soirée aux abords du Stade de France. Je vous rappelle également au niveau des transports, que nous avons toujours des travaux sur la ligne 3 du métro. Des travaux et donc un trafic interrompu jusqu'au 12 mai entre Galigny et Gambetta. Des bus de remplacement ont été mis en place, ça c'est la bonne nouvelle. Et puis de l'orange, c'est ce que nous annonce Bison Futé dans le sens des retours. Attention, notamment sur la 10 au niveau du péage de Saint-Arnoult. Bonne fin de week-end avec Ici Paris Île-de-France, votre radio locale qui est bien sûr numéro 1 sur l'infotrafic.
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1: L'infotrafic en temps réel pour vous accompagner sur les routes de la région avec des fermetures à noter pour cause de travaux. Attention sur la 15 direction Paris, sortie numéro 6, celle de Pierrelaye qui est fermée de jour comme de nuit. Sur la 3 également, des travaux en cours à hauteur de la sortie Romainville, sortie numéro 3 en direction de Paris, fermée donc 24h/24. Gros concert ce soir au Stade de France comme hier avec d'importants risques de ralentissement durant la soirée aux abords du Stade de France. Je vous rappelle également au niveau des transports que nous avons toujours des travaux sur la ligne 3 du métro. Des travaux et donc un trafic interrompu jusqu'au 12 mai entre Galigny et Gambetta. Des bus de remplacement ont été mis en place, ça c'était la bonne nouvelle. Et puis de l'orange, c'est ce que nous annonce Bison Futé dans le sens des retours. Attention, notamment sur l'A10 au niveau du péage de Saint-Arnoult. Bonne fin de week-end avec ici Paris Île-de-France, votre radio locale qui est bien sûr numéro 1 sur l'infotrafic.
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3: Un chien a des comportements quelquefois qui ne sont pas forcément appréciés en société. Et donc, l'idée, c'est de réduire les mauvais comportements et mettre en place des bons comportements.
4: Un chien, alors une fois, on parle de chien agressif. Est-ce qu'on peut les changer?
3: Oui, on peut les changer. Alors, un chien agressif, c'est une étiquette. Moi, ce qui m'intéresse, c'est clairement le comportement. À quel moment est-ce qu'il mord? Dans quel contexte? Et en modifiant ce contexte, on s'arrange pour que le comportement n'apparaisse pas. Ensuite, on peut mettre en place un nouveau comportement. Ça prend du temps, c'est une thérapie comportementale. Mais en effet, on obtient d'excellents résultats, en réalité, avec le temps. Et le travail.
4: Qu'est-ce que tu leur proposes aux propriétaires qui viennent avec leur chien? Qu'est-ce que tu leur proposes?
3: En premier lieu, j'aime construire une relation et enrichir cette relation de manière à ce qu'il y ait vraiment une connivence qui se mette en place entre les deux. Et puis ensuite, je fais les choses pour que le chien joue un rôle social dans sa cellule familiale. Ce qui est important, c'est que le chien rende des services parce que ça lui fait plaisir.
4: Tout à l'heure, je t'ai vu faire tomber un chiffon. Le chien t'a apporté naturellement, sans que tu lui demandes, le chiffon.
3: Ouais, elle a compris ça, et donc je cultive ça, bien sûr, mais dès qu'on va dans le jardin, je fais tomber un outil, ça peut être un arrosoir, un gant, et elle sait qu'elle doit me rapporter les choses.
4: Et ça leur plaît aux chiens, ça les stimule, ils aiment bien ce côté-là de se dépenser et de se rendre utile.
3: Là, ils ont un cerveau qui est très proche du nôtre, donc il faut stimuler ce cerveau en réalité. Et un chien qui mange et qui dort toute la journée, il n'est pas super heureux. Il a besoin et d'être reconnu par son groupe, donc de jouer ce fameux rôle social, et puis surtout, il a un cerveau qui a besoin d'être motivé, en fait. Il a besoin d'apprendre des choses.
4: Là, on a Aria, qui a 4 ans, qui est avec nous.
5: Qui vient de la SPA de Poitiers,
4: très bien. Et qui est très mignonne et très à fond, en fait.
3: Elle est plus connectée que mon téléphone, en fait. Elle cherche le regard en permanence parce qu'elle a envie de faire des choses.
4: Elle est assise devant nous, elle ne bouge pas, les oreilles bien dressées. Coucou Aria, qu'est-ce qu'on peut lui faire comme exercice? Parce que franchement, il y a plein de petites choses sympas.
3: Alors nous, on a l'habitude de terminer les exercices par un son de cloche, en fait, ce qui marque la fin de la session. Elle le sait, donc ça c'est quelque chose que tu peux demander si tu veux te tester.
4: Oui, parce qu'on a une petite cloche qui est un peu plus loin, qui est accrochée à un fil, et du coup, si je lui dis Aria, va sonner la cloche. Et je vous jure que c'est réalisé sans trucage, avec sa petite patoune. Elle a mis un petit coup dans la cloche. Aria, va chercher la casquette. Et elle apporte la casquette. C'est incroyable. Alors, le but, c'est pas d'en faire des animaux de cirque, mais ça prend combien de temps à éduquer un chien à décrypter son comportement et à faire enfin en sorte qu'il veuille s'adapter à ce qu'on lui demande?
3: Alors, merci de préciser que c'est pas pour faire un animal de cirque, ça c'est important. L'idée, c'est juste de l'intégrer à ma vie et de lui montrer que j'ai besoin d'elle et qu'elle me rende des services. Ça, c'est une première chose. Ensuite, combien de temps ça prend? En fait, ça va assez vite.
4: Tu peux lui demander n'importe quoi, elle le fera?
3: Ouais, je pense qu'elle a un répertoire qui est assez large. Ouais.
4: Non, je vais tester un truc, je suis pas sûr que ça marche. Aria, envoie un message à mon directeur et dis-lui que je suis malade. Non, elle veut manger la bonnette. Dommage, je vais devoir retourner au boulot.
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1: On peut encore partir à la chasse au trésor.
4: Oui.
1: On va partir à la recherche de pierres vieilles de 700 ans.
6: Exactement. Ces vieilles pierres s'appellent les bornes papales, cher ami. Direction donc Valgréas, au cœur de cette curiosité géographique, on va le dire. Un morceau de Vaucluse posé en plein milieu de la Drôme provençale, on en a déjà parlé. Ça s'appelle l'enclave des...
1: Papes.
6: Oui, borne, réponse.
1: Oh,
6: ouais, j'ai un petit peu bossé. Celle qui donc délimite, eh bien, ces bornes papales, celle qui délimite l'enclave, ce sont donc ces bornes papales. Alors, à quoi ça ressemble? Imaginez un grand bloc de pierre taillé, planté verticalement dans le sol, un bon 1m20 à peu près, avec surtout des blasons, en fait, c'est ça qui est beau. Blasons sculptés, des armoiries, des seigneurs locaux. Celle du comte à Venessin aussi, forcément, avec deux clés entrecroisées, symbole donc du pouvoir pontifical.
1: Ce sont donc de vraies frontières gravées dans la pierre, on peut
6: exactement
1: dire ça.
6: Ces bornes, elles datent du 14e et 15e siècle. Elles ont été installées lors de plusieurs campagnes de bornage en 1324, 1414, 1457. Ben, c'était simple en fait, hein, tout simplement. Elles étaient là pour dire ici commence la terre des papes en pleine Drôme provençale. Petit rappel historique quand même, quand les papes s'installent à Avignon au début du 14e, ils cherchent en fait à sécuriser et à agrandir leur possession. Il y a un pape qui s'appelle Jean XXII qui achète Valgréas en fait et puis d'autres villages autour. Mais le royaume de France bloque toute extension parce que bien sûr les papes ils voulaient aller encore plus loin. Mais boum, non, la France bloque tout ça et résultat, on a donc une sorte d'enclave figée donc dans les frontières. Et donc pour matérialiser tout ça, on plante donc des bornes solides, visibles et surtout c'est indiscutable quoi.
1: Alors évidemment la question c'est de savoir si on peut encore les voir aujourd'hui ces bornes.
6: C'est ça, c'était au 14e siècle quand même. On en a encore 22 en fait autour de Valgréas en place. Vous en avez déjà une devant l'office de tourisme, c'est la plus facile hein, pour l'avoir. Ils l'ont mise là pour qu'on puisse voir à quoi ça ressemble. Mais ensuite il faudra quand même un peu de perspicacité pour les trouver. On nous dit à l'office de tourisme que c'est un peu compliqué, c'est un peu difficile parce que elles sont un peu cachées en fait dans des chemins, dans des vignes, dans des champs, des bosquets. Heureusement, l'office de tourisme a bossé dessus de Valgréas, qui propose aujourd'hui donc un plan en fait d'un circuit pédestre de randonnée, franchement hyper simple, accessible, qui permet justement d'en découvrir plusieurs à pied autour de 2-3 heures à peu près en famille. Ça peut faire une belle idée de sortie. On marche dans les paysages de la Drôme provençale tout en étant dans le Vaucluse. C'est ça aussi qui est fun. Et ces pierres sont là pour nous rappeler donc cette chasse au trésor grandeur nature autour de l'histoire donc de l'enclave des papes.
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8: Pourquoi appelle-t-on l'eau l'or bleu?
9: En fait, l'eau, ça donne de l'énergie, ça peut donner aussi des bonnes vies aux animaux et ça peut donner des bons trucs à l'environnement. Ça sert à la vie de contenir de l'oxygène et sans l'eau, en fait, à la terre, ça s'en fait une grosse boule de désert.
10: Pour moi, on appelle l'eau l'or bleu parce que l'eau, c'est précieux. Prends par exemple le pays, l'Afrique, au Sahara. L'eau là-bas, c'est comme de l'or. Si t'en as, c'est magique. C'est parce que là-bas, ils ont pas beaucoup d'eau. Mais oui, l'eau, c'est précieux. Et c'est aussi important parce que quand il y a des réchauffements climatiques, il n'y a plus beaucoup d'eau.
11: C'est grâce à ça qu'on vit aujourd'hui, parce que si on ne boit pas, si on ne s'hydrate pas 3 jours, on sera déjà mort. C'est vraiment précieux l'eau, il faut qu'on en ait à l'infini.
12: Vous avez vu les usines comme Christine, tout ça? En fait, eux, ils gaspillent l'eau. Ils fabriquent de l'eau qui se périme, donc ça se fait pas.
13: Et aussi, l'eau, c'est censé pas d'être périmé, parce que l'eau, dès qu'il y avait personne dans ce monde, il y avait déjà l'eau. Et cristalline, maintenant, c'est comme si leur but, c'était de construire de l'eau, et après, de mettre des dates pour la périmation.
14: En fait, non, les usines cristallines, c'est en fait, ils récupèrent, je pense, de l'eau de mer, et après, ils la filtrent, ils enlèvent le sel pour pouvoir en faire de l'eau minérale. De l'eau de source un peu. Pour
8: et, alors chez vous, vous prenez l'eau du robinet ou vous avez des bouteilles d'eau?
11: Moi, je pense que je bois plus au robinet parce que en fait, on a 3 bouteilles et après, on remplit à l'infini.
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0: 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Nous sommes avec une des dernières et la plus ancienne fabrique de pâtes de fruits en Auvergne. Avec Anthony Vallat, qui est le directeur général. Merci de nous recevoir, Anthony. Nous sommes face à une vieille photo qui montre, je pense, le tout début de cette maison Cruzy, c'est ça ?
1: C'est pas le début historique, hein, puisque la maison Cruzy a été fondée en 1880, mais c'est effectivement une photo du site de fabrication ici, sur la zone du Brézé, tel qu'il était en 1956, au moment où la maison Cruzy a déménagé du centre de Clermont pour venir s'installer sur la zone du Brézé.
0: Construction de l'usine Goffredi, avenue Jean-Mermoz, sur le champ d'Angélique. Et on aperçoit des angéliques sur ce champ.
1: Et l'angélique étant un des produits un petit peu signature des confiseurs et de la confiserie. Et donc c'est un beau clin d'œil de l'histoire que de penser que voilà, notre site de fabrication ici est basé sur un ancien champ d'angélique. Voilà.
0: L'angélique, ces petits bâtonnets de couleur verte, hein, c'est
1: exactement.
0: Ça, je ne dis pas de bêtises.
1: Il y a beaucoup de particuliers qui ont aussi de l'angélique à la maison.
0: Voilà. C'est la tige.
1: On confie la tige, tout à fait.
0: D'accord, oui. Ok. Et aujourd'hui, vous en faites toujours. Vous avez toujours des producteurs d'angélique qui bossent avec vous.
1: Oui, tout à fait. C'est un agriculteur qui vient nous livrer en tracteur chaque année. C'est au mois d'août, quand la récolte est prête. On se met d'accord avec lui l'année d'avance sur les quantités dont on aura besoin. Et puis, il vient nous livrer. On la travaille, on la prépare. Et puis après, on va la faire confire. Donc, c'est un produit auquel on tient beaucoup.
0: Il y a toujours une grosse tradition autour de ça, enfin en Auvergne, on offrait des pâtes de fruits, c'était un incontournable.
1: Effectivement, la création de la pâte de fruits a été faite en Auvergne. Hein, à la base, la pâte de fruits s'appelait la pâte d'Auvergne, et c'était vraiment une spécialité, on va dire, régionale. Ce qui a fait que l'Auvergne était une terre de fruits confits, c'est que, on va dire que la noblesse venait descendait de Paris dans le 16e, 17e siècle et venait dans les cures, à Roya ou autre. Ils découvraient, ils dégustaient les fruits d'Auvergne. Et la méthode de conservation à l'époque, hein, puisqu'on n'avait pas toute la pasteurisation, etc., là, c'était de confire les fruits.
0: Ouais.
1: Ce qui faisait que, du coup, les confiseurs auvergnats ont prospéré sur la base des gens qui venaient en cure et qui ramenaient leurs fruits à Paris en général. C'est comme ça que la confiserie et le métier de confiseur a démarré en Auvergne.
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2: Quand j'étais petit, j'étais malade en voiture. Donc même si on partait tôt le matin, j'avais pas d'autre choix que de regarder la route. Et c'est comme ça que je me suis un peu intéressé à l'environnement routier, à tout ce qui se passe autour des routes.
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2: Bonjour, Laurent Carré, j'ai 54 ans, je suis professeur d'histoire géographie au Collège de Descartes. Je suis président de l'association Nostalgie, une association qui milite pour la sauvegarde du patrimoine et la mémoire de l'ancienne route nationale 10.
4: Je crois qu'on a là aujourd'hui la définition du prof cool. C'est celui qui arrive encore en 2025 en deux chevaux sur le parking du collège et qui met de l'humain avec un grand H dans toutes ses histoires.
2: Je suis né moi-même un peu par accident sur les bords de la Nationale à Sainte-Maure-de-Touraine. Et moi, l'attachement me vient du fait que j'ai grandi devant une agence Citroën. Ma mère allait souvent me rechercher dans le garage, ramener les catalogues que je ramenais de chez moi, donc je pense que ça vient de là.
4: Vous êtes une des rares personnes pour qui le mot bouchon ne fait pas tellement peur.
2: Non, voilà, enfin, même jusqu'à, on pousse le vice jusqu'à en réorganiser. Depuis 2013, on organise à Sainte-Maure-de-Touraine le bouchon de la Nationale 10. La Nationale 10, c'est la route qui fait Paris, Bordeaux, Espagne. 765 km de bitume. En Touraine, c'est vraiment une colonne vertébrale du département puisqu'elle la traverse quasiment, elle la coupe en deux, pratiquement moitié-moitié depuis Château-Renaud jusqu'au sud de Sainte-Maure.
4: On pose les cartons, les albums photos, petit tour du département dans les années 50, 60, 70 avec toutes les photos, toutes les cartes postales.
2: Le Cocardi dans les années 50 était tenu par un cuisinier humoriste qui avait dressé un petit coq qu'il avait sur l'épaule. Là par exemple on est à Ville-Domé, à la Grand-Vallée, Pierre de Tours, la Cocotte Minute, le garage Citroën, policier monté sur cette plateforme, la grillade. Elle a brûlé très peu de temps après son ouverture.
4: Pas drôle vu le nom.
2: Et en plus...
4: Alors l'incarnation concrète de cette passion pour Laurent, c'est une station. On monte dans la Dodoche, direction Ozo.
2: On est au lieu dit Bellevue. Voilà pourquoi on l'appelle la station Ozo Bellevue et on est sur la commune de Sainte-Maure-de-Touraine. Premier but, ça a été de la sauver, cette station. On a tous reconnu le caractère patrimonial exceptionnel de l'architecture. Chaque fois, je suis fier. C'est grâce à l'association qu'on a fait bouger un petit peu les
4: retour
2: choses.
4: Retour à la belle époque. Laurent, sans ceinture, sans limitation de vitesse. Vous le savez, le bonheur des uns.
2: Et avoir une caravane ou une vieille de chevaux devant soi, quand on avait une voiture plus puissante.
4: Et le malheur des autres.
2: C'était une vision d'horreur.
4: À vous de lui envoyer vos souvenirs et vos histoires pour décortiquer tout ça. Il saura prendre le temps.
5: Vous, vous prenez l'autoroute ou pas ?
2: Très rarement. Je veux profiter du paysage, je veux m'arrêter où je veux, quand je veux. Le voyage ne commence pas à destination, il commence quand je monte dans ma voiture.
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7: C'est un événement littéraire dont on vous parle dans Toujours à la page, la sortie du nouveau roman de Marion Fayol, autrice et illustratrice dromardéchoise, plusieurs fois primée au Festival d'Angoulême. Marion Fayol a rencontré l'année dernière un immense succès avec son premier roman, poétique et poignant, Du même bois, dans lequel elle évoquait l'histoire d'une ferme ardéchoise, génération après génération. Petit fruit, c'est le nom de ce second titre, est paru chez Gallimard. Et c'est l'histoire d'une femme à qui, mois après mois, la nature refuse d'offrir un enfant. Tandis qu'elle brasse questionnement, chagrin, culpabilité, son mari reste imperméable à ses émotions. Jusqu'au jour où s'impose chez eux un inconnu, un étranger, un homme qui dit pourtant reconnaître en la femme son amour de jeunesse perdu. D'ailleurs, c'est étrange, ses mains à lui sont de la couleur de la robe de la femme. Et il ne cesse de vouloir la dessiner, la croquer sous tous les angles. En résulte un curieux ballet, un poétique triangle amoureux auquel nous allons assister. Marion Fayol.
8: Le livre parle en effet du désir d'enfant, même si je pense qu'il parle du désir, du manque, de l'absence, de manière peut-être beaucoup plus large que simplement le manque de l'enfant. En tout cas, cette femme, elle est en proie à une forme d'obsession. Chaque mois, elle a envie d'avoir un bébé dans le ventre et chaque mois, c'est un échec. Et dans son couple vient apparaître une sorte d'étranger. Donc, elle attend un enfant et l'enfant n'arrive pas. Et il y a quelqu'un qui vient se glisser dans leur maison alors même qu'ils essaient de le rejeter. Donc, c'est aussi une sorte d'ambivalence entre ce qu'elle désire et qui vient pas et ce qu'elle rejette et qui vient. Et pour moi, les trois personnages du livre sont tous des personnages qui sont un peu enfermés. Ça m'intéressait d'avoir trois personnages qui finissent par se parler par quelque chose de commun. Et ce commun, je pense qu'il est à la fois la question de l'obsession et la question de l'absence ou du manque ou du fantasme aussi.
7: Il y a quand même quelque chose d'un peu surnaturel qui relève du conte ou de la poésie dans ce que vous écrivez.
8: Quand j'écris, je me sens proche de la poésie plus que du roman d'une certaine façon. Et c'est très important pour moi que l'espace du livre, comme dans l'espace des dessins, soit pas exactement l'espace de la réalité, en tout cas qu'il y ait toujours une part de symbolique ou de surréalisme qui vienne créer un espace qui est celui du livre et qui est un petit peu à côté du réel pour peut-être être plus réel que le réel. Et c'est important pour moi que mes livres contiennent plusieurs discours, enfin qu'en tout cas on puisse les lire, et puis on puisse les relire, et puis encore les relire comme s'il y avait plusieurs

0: Actrice dans Ce petit fruit, paru chez Gallimard.
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1: Bonjour Johan.
2: Bonjour Manu.
1: Merci de nous accueillir dans cette boutique au garage à Issoudun avec une céramique bretonne. Exactement. Que l'on peut trouver, on n'est pas à l'abri de trouver ça sur une brocante.
2: Alors on n'est pas à l'abri, en revanche là on est sur une céramique de très belle qualité. Et tu sais que moi je suis un amateur de la céramique française des années 50, en tout cas du milieu du 20e. On ne présente plus, les Caprons, les Rouellans, tous ces grands céramistes qui ont fait des pièces magnifiques, qui font aujourd'hui des très gros prix. Mais aujourd'hui, dans une gamme de prix beaucoup plus inférieure, on peut se faire plaisir avec, par exemple, un grand plat de service comme ça. Tu vois, cette couleur verte, elle est incroyable. Et figure-toi, mon cher Manu, que cette pièce vient de Bretagne. On pourrait dire qu'elle vient de Valoris, dans le sud de la France, dans les années 50.
1: On va se tromper.
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2: On est à Quimper, dans les manufactures de céramique de Quimper, hein, qui existent depuis la nuit des temps. Et là, on est sur une marque qui s'appelait Keraluc, qui a édité de nombreuses pièces de service, de vaisselle, des pièces qu'on peut utiliser encore aujourd'hui, évidemment, et qui amène une touche de déco un peu fantasy, un peu complètement céramique des années 50. Elle a une forme complètement atypique et surtout un travail de décor qui est vraiment de qualité superbe. On est dans des couleurs improbables. Tu as vu,
1: elle est élégante, elle est magnifique, elle est resplendissante.
2: Elle est verte,
1: elle
2: a trois ou quatre teintes de vert différents. C'est vrai qu'on se croirait à Valoris dans le sud en 1950, mais on est bien en Bretagne. Et

0: sont des pièces aujourd'hui qui sont recherchées par les collectionneurs de céramique.
1: Du coup, le prix ?
0: Bon, ça vaut une centaine d'euros, ouais. parce qu'il y a une grosse production. Donc, beaucoup de pièces aujourd'hui, on peut peut-être, si on a de la chance, en dénicher une sur une brocante. On reste raisonnable et on se fait plaisir. C'est de la déco très colorée sur une grande table dans la cuisine. C'est super.
1: C'est validé. Merci, Johan.
0: Merci à toi, Manu.
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4: Allez, on fait comme tous les frontaliers le matin, on passe la frontière suisse pour voir ce qui se passe chez nos voisins avec David Aubry. Bonjour David.
5: Bonjour Louise, bonjour à tous.
4: Vous avez passé un bon week-end, vous êtes avec nous pour cette rentrée en ce lundi. En tout cas, la diplomatie entre France et Suisse a vacillé cet été.
5: Ah ça, je vous assure Loïs, que les bisbilles entre Trump et Poutine à côté de ce qui suit, c'est du pipi-chat. La montée en puissance de la crise entre nous autres et les voisins suisses, franchement, il y a eu de quoi inquiéter les observateurs internationaux. Hein. Enfin, comme on dit, c'est toute proportion gardée quand même, ça reste une brouille avec la Suisse. Hein. Donc au pire, on risque pas non plus l'envoi des sous-marins nucléaires. Hein. Avec eux, quand ils sont fâchés, tout ce qu'on entend en retour, c'est une réaction outrée du genre « Non mais ça va ou bien ?»
4: Bon, qu'est-ce qui a déclenché cette grosse colère, David ?
5: Eh bien, c'est un des nôtres, un député français qui a voulu mettre son nez dans leurs affaires.
4: Oula.
5: Et pour une fois, on ne parle pas pognon, banque ou impôt, mais on parle de vaches. Alors, pas question d'épidémie non plus, mais de combat de vaches. Oui, un élu français a déposé chez nous un projet de loi spécifique contre les combats de rennes. Alors, c'est une tradition suisse qui a d'ailleurs traversé la frontière. Il veut abolir les combats de vaches d'Éreins. Il n'en fallait pas plus pour mettre les Suisses en PLS. Il faut savoir quand même, il a réussi à faire signer 74 autres parlementaires pour, je cite, mettre fin à cette pratique cruelle.
4: Et les Suisses l'ont évidemment très mal pris, c'est logique.
5: Qu'un pays où existe encore la corrida vienne faire la morale à un autre où les vaches pratiquent un genre de sumo version meumeux, évidemment, ça les a fait rire. Et en gros, la réponse, c'est « Oh les frouzes, balayez déjà devant votre porte hein. !» Ils défendent ce divertissement, comme ils disent, et même si certains les ont copiés dans les Alpes françaises, c'est pas leur problème. Ils adorent servir de modèle, alors on peut même dire que ça leur a fait plaisir, et encore plus quand ça fout le bordel par chez nous. En tout cas, Loïs, croyez-moi, en voulant se mêler de leurs affaires, on les a remotivés pour des décennies et les combats de vaches en Suisse ne sont pas prêts de s'arrêter.
4: Ah là là, attention, la diplomatie entre France et Suisse est donc menacée. Le coucou suisse de David Aubry à réécouter sur l'application ici et puis sur ici.fr Besançon. Merci beaucoup, David.
5: À demain.
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1: Vous êtes peut-être déjà venu voir vos enfants ou vos petits-enfants jouer à la Guéretoise, cette salle de spectacle qui est à l'espace Fayolle à Guéret. Mais c'était quoi avant ?
2: Hervé Herp, directeur artistique de la Guéretoise de spectacle. Avant, ici, c'était un prêt, il y a très longtemps. Puis après, il y a eu une construction, c'était une MJC, avec multiples activités, comme ça se faisait beaucoup dans les années 70-80. Il y avait un ciné-club, il y avait un labo photo qui existe encore dans les caves.
1: Est-ce que vous avez entendu l'époque où c'était une coopérative ?
2: Oui, alors il y a eu cette période, parce que c'est un petit peu ce qui a permis d'inventer aussi la Guéretoise de spectacle. Guéret est une ville qui a presque inventé les coopératives. C'était une coopérative ouvrière, très active, très engagée politiquement. On venait acheter sa farine, on venait acheter des boutons pour faire de la couture. Il y avait plein de choses et c'était quelque chose qui a été très très très important sur la ville de Guéret. Et il en reste encore des traces.
1: C'est quoi l'esprit coopératif ?
2: Plutôt que de passer par un système commerçant, des gens faisaient des achats en gros, ils négociaient des prix, ça rassemblait. C'était très familial et puis dans un but très social. Cette histoire de coopérative de Guéret me trottait dans la tête, mais je n'avais pas fait le lien. Et puis un jour, on avait créé un spectacle, Guéret en chanson. Il y avait des réunionnais, il y avait des anciens maçons, des carrières, il y avait des immigrés qui venaient d'arriver ici. Et on a créé un spectacle global avec écriture de chansons. Et on a donné ce spectacle à l'espace André Lejeune devant une salle complète de 600 personnes, quoi. Et à la fin du spectacle, on avait organisé une petite buvette. Et c'était très drôle parce que tout le monde s'est retrouvé, parce qu'il y avait tellement de monde, et bien à servir des boissons, à servir. Et j'avais l'impression d'être une petite usine grouillante et sympathique. J'avais l'impression d'être dans une coopérative. Il y a un ami qui me dit, mais tu devrais appeler ta scène la Guéretoise. Il dit, ça fait un nom de coopérative, la Guéretoise. Je dis, ouais, mais je me demande si c'est pas le nom d'une bière. Rajoute deux spectacles. Et c'est comme ça que la Guéretoise de spectacle est née, suite à cette soirée un petit peu coopérative. C'était en 2006.
1: Maya, comment tu connais la Guéretoise ?
3: Moi, j'y suis allée avec l'école. J'ai vu un spectacle. C'était Chute la pomme. On ne parlait pas. Et en fait, c'était un monsieur. Et ben, il avait une pomme. Et en fait, il faisait comme si c'était un peu son animal de compagnie. Et un jour, quand il dormait, il voulait le manger, mais il se réveillait tout le temps.
1: Tu recommandes cette salle ?
3: Oui, je le recommande très fortement.
1: Aujourd'hui, la Guéretoise de spectacle garde cet esprit de la coopérative, de convivialité et de solidarité.
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4: Pluie, neige, canicule, brouillard, la météo décide si on va râler ou si on va râler autrement, si vous voyez ce que je veux dire. Mais dans le fond, qui décide des prévisions météo ? Qui observe ? Qui calcule ? Qui c'est qui tranche à la fin ? Et surtout, pourquoi ils disent qu'il va y avoir du soleil alors qu'on se prend une rincée ? Eh bien, réponds tout de suite dans les coulisses de Météo France Alsace que je teste pour vous aujourd'hui. Je suis à Ilkirch-Grafenstaden. Ici, on estime, on calcule le temps qu'il fera demain. Et à côté de moi, voici Simon. Simon, c'est le technicien météo. C'est lui qui surveille des capteurs, des antennes, des machines qui parlent. Bref, tout le langage, c'est des chiffres. Entre le vent, la pression, l'humidité, tout est mesuré en continu avec des stations météo basées un peu partout en Alsace, à des endroits stratégiques, en altitude, dans les vallées, en plaine ou encore en ville, au nord, au sud, bref, un peu partout. Et à cela, on peut ajouter aussi d'autres outils comme les radars, les satellites. Et chaque jour, c'est des millions d'observations qui arrivent dans les ordinateurs de Météo France Alsace. Et avec des équations très, très, très complexes. Et cette complexité est en lien avec notre prochaine découverte. Direction le bureau des modèles météo. Ça, c'est avec Théo. Théo, il est météorologiste et il m'explique qu'on ne prédit pas le futur. Mais en revanche, on calcule des scénarios et leurs probabilités. Certains modèles, par exemple, simulent l'atmosphère avec comme résultat, écoutez bien, 350 prévisions possibles chaque jour. Ah bah oui, hein, la machine, elle calcule tout ce qui est possible. Hein, et c'est l'humain, enfin, qui va trancher. Parce que oui, la météo météo en bout de ligne, c'est pas juste une machine, hein. C'est aussi un cerveau. Il y a un cerveau qui tranche. Et en parlant de cerveau, en voici un autre bien rempli. C'est celui de Cédric. Il est climatologue. Et Cédric, lui, va nous emmener littéralement dans un autre monde. Parce qu'avec ses analyses à Cédric, eh bien, on ne regarde pas demain. Non, on va regarder 100 ans en arrière. Car Météo France, eh bien, conserve en quelque sorte la mémoire du climat depuis plus de 150 ans. Parce que le passé, eh bien, il nous permet quoi ? De comprendre l'avenir. Surtout avec les notions du dérèglement climatique qui nécessite une véritable expertise. Alors, après ce dévoilage d'outils, de calculs, d'équations et d'expertises en tout genre, comment se fait-il qu'en 2026, on puisse encore se tromper dans les prévisions ? Eh bien, j'ai posé la question et la réponse de mes spécialistes est claire. Prévoir la météo, c'est comme essayer de prédire la forme exacte des vagues dans une soupe qu'on remue en permanence, sauf que la casserole fait la taille de la planète et que la cuillère tombe toute seule. Et en plus de ça, il y a quelqu'un qui joue avec le feu. On continue. Bref, vous l'avez compris, hein, impossible d'être parfait, seulement de se rapprocher de probabilités, mais avant tout, le rôle de Météo France Alsace, c'est d'anticiper au maximum les risques.
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5: Bonjour Médéric Esquisserus.
6: Bonjour Philippe, bonjour à tous.
5: Notre linguiste marseillais, vous m'inquiétez, Médé, vous avez un drôle de regard inquisiteur ce matin. Là.
6: Inquisiteur ?
5: Ouais, un petit peu, oui.
6: Mais confesseur peut-être. Ah. Je vais commencer par une question. Mmh. Êtes-vous capable de résister à la tentation ? Attendez. Mmh. Est-ce que vous êtes capable de résister à, je sais pas moi, un bon aioli provençal?
5: Ah, c'est non, difficile.
6: L'aioli complet, hein.
5: Ouais.
6: Avec tous les légumes, la morue, et gras d'ail dans la sauce. Moi non, j'avoue. Est-ce que vous êtes capable de résister à une daube qui a mijoté pendant des heures et qui embaume la maison?
5: Ah, c'est compliqué.
6: À un morceau de gâteau des rois aux fruits confits bien pégueux. Ouais. Êtes-vous capable de résister? Ça, je sais que non. À un chichi fraîchi, tout chaud et bien sucré. Et voilà. Alors, je parle que des désirs gustatifs, que du plaisir de la chair, car je pourrais aussi vous poser des questions sur les plaisirs de la chair et vous interroger sur votre capacité à résister à la tentation. Mais ce n'est pas mon rôle. Je ne suis ni confiseur, ni confesseur. En revanche, certains en entendent de belles. La semaine dernière, plusieurs temps forts religieux ont commencé, le ramadan pour les musulmans, mais aussi le carême pour les chrétiens. C'est dans ce cadre que l'on m'a envoyé un lien vers le podcast Carême dans la ville, réalisé par des dominicains, avec l'épisode du 22 février au titre forcément alléchant, Confession marseillaise. Et je n'ai pas résisté à la tentation, j'ai écouté. Et vous aussi, vous allez écouter. C'est le frère Clément Binachon, du couvent de Saint-Lazare à Marseille, qui parle. Et voilà cette drôle de confession marseillaise, avec l'accent, ou pas.
7: Confession marseillaise. Après avoir jeûné 40 jours et 40 nuits, Jésus eut faim. Matthieu, chapitre 1, verset 2. Marseille, il y a quelques années, dans un confessionnal. Bénissez-moi mon père parce que j'ai péché. Je dois vous confesser, mon père, que j'ai peur que d'avoir été infidèle. C'était la semaine passée. Je prenais mon café tranquille à mon poste habituel en terrasse au-dessus de la plage des Catalans. Et là, il y a une petite que le bon Dieu avait drôlement bien proportionné, qui a eu la mauvaise idée que d'aller piquer une tête là sous mes yeux. Eh bien, je ne vous cache pas que ce spectacle m'a un peu émotionné. Et c'est ça que je voudrais confesser. Vous me pardonnerez cet exemple pagnolesque, mais il me semble éclairer une confusion courante.
6: Ah, la petite des Catalans. Alors voilà, oui, je vous résume l'essentiel de cet épisode. Ce n'est pas un péché que d'éprouver la tentation, le désir, l'envie, tant que vous n'y succombez pas. Bon, on en parle de l'accent. On sent que frère Binachon essaie d'imiter l'accent marseillais, mais sans se lâcher totalement. Ça donne l'accent, avouons-le, très bizarre, hein, une imitation pas trop réussi, mais il faut savoir faire preuve de clémence. Et donc, on pardonne volontiers à frère Clément Binachon. Vous remarquerez qu'il est resté sobre. Hein. Il aurait pu se laisser aller à répéter ce que l'on peut entendre. Hein. Souvent de très mauvais goût, voire très sexiste. Hein. Ça peut aller de « Oh, vé la petite comme elle est charmante, Fada !» à « Ting comme elle est bonasse !» en passant par « Oh, elle est bien tankée, celle-là hein. !» Voire, en mode chanson, hein, « Il y a une petite, la belle de mai, coquin de sort, qu'elle me plaît !» Ou il y a une petite au catalan, hein, vous pouvez faire ça aussi. Et ça peut marcher dans plein de sens. Hein. Des filles qui parlent de mecs, des mecs qui parlent de mecs, des filles qui parlent de filles, chacun s'y retrouvera. Mm-hmm. Merci à Sophie pour l'envoi de ce podcast. Et le bonjour à toutes les femmes folles à la messe, comme le disait Rabelais. Bon carême à toutes et tous. Ramadan Mabrouk si c'est le cas. Et méfie à la tentation. Ouais. Espenché. Oui, pécho, c'est péché.
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1: Et le cocktail américain, c'est quoi?
2: C'est un cocktail grillé avec une sauce américaine, tomate, échalote, une pointe de cognac, du vin blanc. C'est un peu relevé.
3: Un décaïn.
4: Pâté, jambon, c'est une oreillette, gruyère, cantal, rosti, jambon de pays.
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9: Cette petite dame qui est sur une petite voiturette rigolote, qu'est-ce que c'est ?
10: C'est une machine pour laver le sol.
9: Ah, sympa.
10: C'est sympa, c'est sympa. Et on se fatigue pas.
9: C'est difficile à conduire ?
10: Pas du tout.
9: Pas du tout. Tu peux essayer ?
10: Je n'ai pas le droit de vous faire essayer ma machine. Il vous arrive quelque chose, je suis en tort.
9: Ah oui, je comprends. En même temps, je risque pas grand-chose quand même.
10: Si elle s'en va, elle s'en va, la machine.
9: C'est vrai ?
10: Ah oui, oui, oui. Regardez, j'ai le pied sur le frein.
9: On roule un peu toutes les deux ensemble ?
10: Allez.
9: C'est maniable ?
10: Ah oui, très maniable. Vous voyez, si je lâche, la machine, elle s'en va. Vous voyez ?
9: Toute seule. Hop. Allez pas vous faire le tram.
10: Non, non. Et là, vous avez les brosses. Là, okay. Le suceur, le klaxon.
9: Ouais, avec ça,
10: hein, on entend
9: pas faire
10: bien.
9: Peur à personne.
10: Voilà.
9: Ah ben voilà, elle est en rade.
10: Non, non, j'avais laissé le frein. Et ça fait 36 ans que je suis dans le centre jaune. Bientôt la retraite.
9: dit-elle avec un grand sourire.
10: Ah ouais, ouais, ouais, j'en ai marre là. Là, je commence à en avoir marre.
9: Vous avez dû en voir, vous, hein, en 36 ans dans le centre jaune.
10: Oh que oui, j'en ai vu des directeurs, j'en ai vu des gardiens, j'en ai vu du monde. J'ai fait des connaissances. Comme je fais avec vous, on discute. Mais le monde a énormément changé. Hein. Beaucoup, beaucoup, beaucoup. Il n'y a plus personne, c'est mort. C'est mort, c'est mort, c'est mort. La preuve, regardez la place. Il n'y a personne. Hein.
9: Ah bah c'est vrai qu'en même temps, c'est fermé, là, à cette heure-ci.
10: Oui, ça ouvre à 10h.
9: C'est peut-être pour ça qu'il y a
10: personne. Mais même.
9: Et les gens, ils vous arrêtent un peu pour discuter, ça arrive?
10: Ça arrive, on me félicite sur le travail. J'ai eu des cadeaux par des gens qui passaient.
9: C'est pas vrai.
10: Ah, oui, on m'a offert du parfum, on m'a offert une plante. Ah oui, oui.
9: Mais ça, c'était des amoureux discrets,
10: non,
9: des amoureux transités.
10: Des dames. Mais c'était génial. Et là, maintenant...
9: Geneviève, je vous remercie beaucoup pour cette petite conversation sympathique. Je vous laisse avec votre engin, il n'a pas de prénom ?
10: Non, il n'a pas de prénom.
9: Un petit coup de klaxon et on se quitte, toutes Allez. Les deux ? Ah oui, c'est voilà. Vrai que l'on entend presque pas.
10: Au plaisir.
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11: Arnaud Fromage, bonjour, bonjour.
12: Bonjour, bonjour.
11: Oh, ça fait beaucoup de bonjour, dites-moi. Bon Arnaud, aujourd'hui, quand le général de Gaulle vient en Franche-Comté?
12: Eh bien, il se passe toujours quelque chose. D'autant qu'il y est venu plusieurs fois dans la région, trois fois déjà à l'automne 1944 pour préparer la libération de Belfort, lors d'une réunion secrète avec le général Delattre de Tassigny et Churchill au château de Montalembert, à Metz, après la libération. Ensuite, quand de Gaulle est venu saluer les villes libérées, Besançon, Morteau, Grandcombe, Châteleux, mais ce n'est pas la dernière fois que de Gaulle va venir dans la région. En 1959, sur la route qui le mène en Alsace, il en profite pour aller faire quelques petites pauses dans le territoire de Belfort. À chaque fois, le grand homme descend de sa déesse noire et passe quelques minutes à discuter avec les habitants, stupéfaits de voir le général en vrai dans leur commune. À Rope, Saint-Germain, Felon, La Chapelle-sous-Rougemont, La Rivière, Fontaine, Foussemagne et à Angeau. Angeau, 206 habitants, où de Gaulle est accueilli par la foule dans l'unique rue ornée de drapeaux et de bandeaux bleu, blanc, rouge. Anecdote amusante, le village d'ailleurs, qui ne possédait pas autant de décorations, est allé les piquer chez les voisins de Del.
11: Ah, bon, mais Arnaud, la grande tournée de Gaulle en Franche-Comté, c'était en 1962.
12: Oui, la tournée des Grands-Ducs même. Le 14 juin, il atterrit à la base aérienne militaire de Luxeuil, avant de se rendre à Vesoul, puis de filer vers Dole, à bord cette fois d'une Simca présidentielle. Ensuite, direction Arbois, puis Poligny, Lons-le-Saunier, où à chaque fois, il est accueilli en héros. Le lendemain, il continue sa tournée par le Haut-Jura, Saint-Claude, Morée, Morbier, Saint-Laurent, Grandvaux, Cise, un petit quart d'heure à Champagnole, et ensuite direction Équevillon, Onglières, Plénise et Sanzeau, avant de remonter dans le Doubs, un discours à Pontarlier, à Besançon. Bref, le marathon présidentiel se termine le 17 juin dans le territoire de Belfort.
11: Et bah dis donc, et pendant toute la durée de ce périple, il a eu un problème majeur.
12: Oui, pendant ces 4 jours en Franche-Comté, le général de Gaulle ne s'est pas contenté de prononcer des discours et de serrer des louches. Non, il a bien fallu qu'il dorme aussi. Or, Charles de Gaulle est grand, très grand même, 1m96 au garrot, donc les préfectures vont galérer à chacune de ces étapes pour lui trouver un paddock à ses dimensions. D'ailleurs, l'Élysée a fait réaliser en avance des lits sur mesure. Alors, pour la première nuit de sa visite à Vesoul, l'on apporte donc à la préfecture le lit spécial du général. Sauf que l'année 1962 est très tendue. C'est la fin de la guerre d'Algérie, une partie des accords d'Évian est d'ailleurs négociée en secret au Fort des Rousses pendant ce voyage présidentiel. De Gaulle a échappé de peu à l'attentat du Petit Clamart, alors son service de sécurité est sur les dents. Ainsi, il lui déconseille de dormir à Vesoul même et préfère l'envoyer à la base aérienne de Saint-Sauveur, jugée plus sûre. Mais si les hommes et les véhicules ont pu faire le transfert, le lit, lui, eh bien, il est resté à Vesoul, dans les appartements du préfet. Et il y est toujours, d'ailleurs, parce que l'Élysée ne l'a jamais réclamé. Alors, l'histoire ne dit pas si De Gaulle a bien dormi ce soir-là, mais en tout cas, c'était pas dans un lit à sa taille.
11: Non, c'est certain, ça. Merci beaucoup, Arnaud Fromage, et puis à demain.
12: À demain.
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1: L'infotrafic en temps réel pour vous accompagner sur les routes de la région avec des fermetures à noter pour cause de travaux. Attention sur la 15 direction Paris, sortie numéro 6, celle de Pierrelaye qui est fermée de jour comme de nuit. Sur la 3 également, des travaux en cours à hauteur de la sortie Romainville, sortie numéro 3 en direction de Paris, fermée donc 24h/24. Gros concert ce soir au Stade de France comme hier avec d'importants risques de ralentissement durant la soirée aux abords du Stade de France. Je vous rappelle également au niveau des transports que nous avons toujours des travaux sur la ligne 3 du métro. Des travaux et donc un trafic interrompu jusqu'au 12 mai entre Galigny et Gambetta. Des bus de remplacement ont été mis en place, ça c'était la bonne nouvelle. Et puis de l'orange, c'est ce que nous annonce Bison Futé dans le sens des retours. Attention, notamment sur la 10 au niveau du péage de Saint-Arnoult. Bonne fin de